0: serait un aigle, un grand aigle qui volerait partout dans les airs.
1: C'est vrai, c'est vrai.
0: Ah oui, d'accord. T'aimes les... Ah, tiens, il y a Pascal qui vient de passer.
1: Oui.
0: Ok, alors mon petit Pascal.
2: Très, très belle anecdote.
0: Bah, j'aime bien l'idée qu'il veuille être un aigle. Les gens, il y en a, ils veulent être des gorilles, des chiens, des chats. Lui, il veut être un aigle, il veut voler.
2: L'aigle royal.
0: L'aigle royal.
1: C'est majestueux, un aigle.
0: Eh oui, c'est magnifique. Alors Pascal, tu es en tête avec 3 points. Je te propose de marquer 3 points de plus avec la question à choix multiples. Je vais te poser la question, te faire des propositions. Et à mon top chrono, tu auras 10 secondes pour me donner ta réponse. Alors, aujourd'hui, lundi 29 juin, se poursuivent les épreuves du brevet des collèges. Alors,
2: c'est l'heure.
0: Le BEPC, là. Mais alors, est-ce que tu sais combien de candidats passent chaque année le brevet des collèges en France? Écoute bien. 450 000. 650 000. 850 000. Un seul, Éric Bastien, qui ne l'a toujours pas depuis 40 ans.
2: Ah, non.
0: Alors, combien de Français passent le brevet des collèges chaque année? 450 000, 650 000, 850 000 ou que Éric Bastien? Top chrono, 10 secondes.
1: Je dirais 650 000.
0: 650?
1: Oui, 650 000.
0: Et non, c'est plus, c'est 850 000. Ah. Et oui, et l'année dernière, ils étaient même 849 300. C'est encore, tu vois, très précis. Bon, bah, pas de points, mais voilà, tu as appris un truc.
2: Bon, et bonne chance, évidemment, à tous les collégiens et aux parents qui vont récupérer les collégiens tout à l'heure. La rencontre avec Guillaume, on va s'en dire un petit mot. Claire, à Issy-Poitou, qui habite Vouillé, dans les Deux-Sèvres, elle est mariée à Guillaume. Ça fait combien de temps que vous êtes mariée, d'ailleurs?
3: Ben, ça va être nos 2 ans cette année.
2: 2 ans cette année, donc jeune mariage. On va parler du mariage, mais avant ça, la rencontre. La rencontre, c'est un peu en mode... Eh oui, parce que, si j'ai bien compris, vous travaillez chacun d'un côté, vous habitez chacun d'un côté, et le point commun, c'est que vous êtes tous les deux dans une coloc. Sauf qu'un jour,
3: exactement,
2: tu vas nous le raconter, il y a une soirée intercoloc.
3: Et oui, et là, la soirée intercoloc où nos deux colocs se rencontrent, et bien là, coup de foudre avec le coloc de la coloc d'en face.
2: Ah ouais, toi, t'as eu coup de foudre direct à Guillaume. Tu t'es dit tout de suite,
3: ah oui.
2: Mais c'est quoi un coup de foudre? C'est-à-dire que tu le vois, tu te dis, tu sais que c'est l'homme de ta vie, direct.
3: Ah, c'est lui, oui.
2: Ah oui, quand même. Ah, c'est impressionnant.
3: Oui.
2: Il t'a parlé tracteur. Et...
3: Oui, il m'a parlé tracteur. Donc, bah, je sais pas, moi qui adore les animaux, la vie à la ferme, et bien ça, plaf. Ça fait l'étincelle.
2: Ben oui, je rappelle que ton mari, il est gérant d'une ferme de 30 vaches et de 6 moutons. Bon, ça a été le gros coup de foudre. Ça, c'était il y a une petite dizaine d'années. Et puis ben, voilà, ça l'a fait, hein, un moment important. Donc, mais alors du coup, il y a une histoire de parrainage. C'est quoi l'histoire avec les colocs?
3: Eh ben, on est tous restés amis. Alors, il y en a qui sont aussi mariés entre eux.
2: D'accord.
3: Et puis maintenant, eh ben, les colocs, c'est les parrains, marraines de nos enfants.
2: D'accord. Ah ouais. Donc, une belle histoire. 2 ans de mariage. Alors, vous vous êtes mariés en mode cachotier, vous l'avez dit, à personne.
3: Oui. Oui. C'était mariage secret. On était là pour fêter le baptême de ma deuxième.
2: Gabrielle.
3: En fait, on a dit à tout le monde, exactement, on a dit à tout le monde, venez, on va faire une photo dans le parc de la mairie parce que c'est beau.
2: D'accord.
3: Et en fait, il y avait le maire qui nous attendait, qui nous a mariés en direct.
2: Mais tout le monde a dû être bluffé parce que personne n'est au courant. Comme tu dis, ils sont venus pour le baptême.
3: Personne n'était au courant.
2: Et même les parents, personne... si vous avez encore vos parents, je ne sais pas, mais ils n'étaient pas du tout au courant non plus.
3: Non, il n'y avait vraiment personne sauf nos deux témoins respectifs. Ils étaient obligés parce qu'il fallait fournir des documents. Mais sinon, personne n'était au courant. Alors tout le monde a adoré, sauf la belle-mère qui n'a pas trop aimé le...
2: Voilà, je savais bien qu'il y avait une histoire. Elle n'a pas aimé, parce que c'est la mère de Guillaume. Elle n'était pas contente de ne pas être au courant. Voilà. Elle s'est détendue ou pas depuis?
3: Oui.
2: Comment elle s'appelle?
3: Elle nous en reparle encore.
2: Ah oui, tu vois, comment elle s'appelle?
3: C'est Marie-Christine.
2: Bon, Marie-Christine, ils sont heureux depuis 2 ans. Allez, cool, Marie-Christine, on t'aime.

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1: Eh bien, mon petit chat, je vais raconter une petite anecdote qui parle de mobylette. Et oui, parce que Pascal, quand il a 14 ans, il décide de partir en vacances avec deux copains en mobylette. Voilà, et voilà, ils ont fait le trajet Lille, la Bretagne. Alors, combien de temps pour y aller?
2: 3 jours.
1: Et voilà, ça fait quand même 2500 km en 103 Peugeot, hein.
2: Oui, aller-retour avec là-bas, oui, à peu près 2500 km en Peugeot 103, oui.
1: Eh ben dis donc, et il paraît que tu t'es même tombé parce que tu t'es endormi en roulant?
2: Oui, dans la nuit, oui, parce qu'on roulait la nuit aussi et je suis tombé, je me suis endormi au guidon et je suis tombé et les copains m'ont tiré parce que j'étais sur une route nationale, en plus il n'y avait pas de lumière, donc... Et qu'il y avait de la circulation.
1: Ah, dis donc, t'as pas intérêt, parce que la mobylette, ça contient pas beaucoup d'essence. T'as pas intérêt à tomber en panne d'essence, parce que les stations.
2: Non. Bon, ça consommait pas beaucoup non plus. Il fallait souvent s'arrêter à la pompe à essence pour mettre de l'essence.
1: Bah oui. Une mob, c'est 50, super, mais il y a 50 ans, pour trouver des pompes à essence sur la route Lille-Bretagne,
2: c'était pas évident, non, c'est sûr. Voilà, c'est un beau souvenir.
1: C'est un beau souvenir.
3: Mais surtout, pourquoi aller jusqu'en Bretagne, choisir ça, c'est folie, 3 jours.
1: Mon père, il a fait la Garenne, Colombe, le Sud, en vélo avec ses copains. Donc, tu sais, ça, dès leurs vacances. Mais pas les mêmes vacances.
3: Non.
1: Alors, écoute bien, là, tu as 3. Tu peux marquer 5 points de plus.
2: Oui.
1: Et avec la question cash, tiens, une petite chanson.
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1: Allez, vive le pastis. Quel nom donne-t-on à la boisson qui est composée de pastis et de sirop de menthe et évidemment de l'eau? Comment ça s'appelle quand on met du pastis et du sirop de menthe et de l'eau? Ça s'appelle, top chrono, 10 secondes.
2: Un perroquet.
1: Et c'est une bonne réponse, bien sûr, un perroquet. Et si on met de la grenadine, c'est une tomate. Voilà, 5 points de plus, tu as 8.
3: Bon, tout ça avec modération, bien évidemment.
1: Oui.
3: Il faut le dire. Claire, comment ça va? Tu veux un petit apéritif? Qu'est-ce que je te sers? Une grenadine, une menthe à l'eau, qu'est-ce qu'on se prend? Limonade.
5: Une petite grenadine.
3: Une petite grenadine pour les gamines, comme on dit. Eh ben Claire, moi je suis bien content, parce que là t'es en tête, sauf que là il a marqué. Il a marqué, et donc...
1: Il a 8.
3: Donc Claire...
1: Il a 8, ouais.
3: Ouais, Claire.
1: Ça sinon, ça se passe bien au niveau du magasin de mouille, il y a des salles pour la canicule.
3: On y va ensemble après. Vous parlez bien.
1: Moi je parle bien.
3: Impeccable. Dites-moi.
1: Impeccable, ouais.
3: Oui, Claire aime voyager. Claire, elle a été aux États-Unis, elle a été aux Antilles, elle a été en Australie, en Namibie, au Maroc. Mais elle rêve d'aller au Chili. Pourquoi déjà le Chili t'attire?
5: Alors, c'est les différences entre les paysages. Du fait qu'il peut y avoir des déserts, il peut également y avoir tout au bout des icebergs, tout quoi, ce mélange m'attire. Et donc, j'aimerais bien que ce soit mon prochain voyage.
3: Bon, et tu en as parlé à Guillaume, ton mari?
5: Oui.
3: Et alors, il n'est pas d'accord?
5: Je pense que ce sera pour l'été prochain. Enfin, j'espère.
3: Ce qui est fou, c'est que tu nous as raconté que tu étais mariée depuis 2 ans. Et je découvre que ton mari est nul en date et que pour qu'il se rappelle du nombre d'années de mariage, vous faites un voyage chaque année. Mais ton mari ne sait pas compter jusqu'à 2?
5: Non, mais au moins, il sait. Pour nous, 1 an, on était
3: c'est inquiétant
5: en Autriche
3: quand même.
5: Pour le A.
3: Okay.
5: Le B pour les 2 ans au Baléares. Et okay. Comme ça, le C pour les 3 ans.
3: Ah, génial! Le D, le Danemark, voilà. Le E, l'Éthiopie, F, la Finlande.
1: Ah, tu sais, dis donc.
5: Exactement.
1: C'est bien. Eric connaît son alphabet.
3: Exactement. À passer F, je ne vais pas au-delà. Alors là, c'est juste pour le fun et pour le plaisir. Parce que tu nous as dit que si tu étais un animal, tu serais un canard. Alors on s'est dit, allez!
6: C'est la danse des canards.
3: C'est juste pour le plaisir. On adore.
1: Ouais,
3: on adore.
1: C'est juste pour le plaisir. Oui.
3: Bon, et Claire, faut pas prendre la voiture, hein, Claire. Hein. Faut y arrêter la voiture.
5: Non.
3: Ah oui. Combien d'accidents?
5: 5.
3: Voilà, donc le Ferrari Land, on va peut-être pas y aller à Barcelona en Espagne. 5 accidents et à chaque fois, c'est pas de ta faute.
1: Bien sûr.
5: Non.
1: Évidemment.
5: C'est les autres.
3: Voilà. Bon, enfin, ton mari t'a demandé d'arrêter. T'as quand même passé 2 fois ton permis, hein.
5: Oui.
3: Bon.
5: Non,
3: allez.
5: Je suis pas très contente.
3: Oui, c'est pas grave. Non, mais sois prudente quand même sur les routes.
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1: Alors, nous allons parler de ta rencontre avec Christian. Oui. Vous étiez du même village, vous aviez tous les deux 17 ans, Christian, il était copain avec ton voisin, et alors vous papotiez tout le temps sur le perron. Mais ton papa, voilà, il était hyper sévère. Donc qu'est-ce qu'il a dit à Christian ?
2: Il a dit à Christian, si tu veux voir Daniel, il faut que tu rentres à la maison. Il faut s'aviser, quoi. Voilà.
1: Oh là là, et alors qu'est-ce qui s'est passé ? Ça a été officialisé comment, ça ?
2: Bah, disons qu'il est revenu, il est rentré dans la maison. Donc on était presque fiancés sans s'être recevant embrassé, quoi.
1: Ah oui, d'accord. Vous n'aviez même pas fait le bisou, vous étiez déjà fiancés.
2: Voilà.
1: Au petit ton. Et oui, alors, ça fait combien de temps que vous êtes ensemble ?
2: Oh, ben maintenant, ça fait, on va voir, 55 ans de mariage le 17 juillet.
1: Oh, 55 ans de mariage, mon Dieu. Alors, Maître Coupez a regardé, ce sont les noces d'orchidées, figure-toi.
3: Ah, dis donc.
1: Ah là. Ouais. Eh ben voilà. Non. Eh oui, 50 ans, c'est les noces d'or.
2: Oui.
1: Bon, puis après, plus on se marie, plus c'est des trucs moins bien. Les orchidées, on s'en fiche un peu. On aurait voulu des noces de rubis, nous, voilà. Bon. Écoute, hein, bon. Hein? Eh ben, comme quoi, hein, c'est même pas embrassé, à peine fiancé, et 55 ans de mariage, moi je dis c'est beau. Oui. Alors, tu es exactement à 4, comme Stéphane. Donc là, je te propose de marquer 3 points de plus avec la question à choix multiples. Je vais te poser la question, te proposer des réponses et tu auras 10 secondes pour me donner ta réponse. Tiens, je te mets Angèle.
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1: Flou, flou, flou.
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1: Alors, on va parler de la vision. Quand tu as une vision floue et déformée, de près comme de loin, tu es myope, presbyte, astigmate ou Éric Bastien.
3: Oui.
1: Alors, quand tu as une vision floue et déformée, de près comme de loin, tu es myope, presbyte, astigmate ou Éric Bastien. Top chrono, 10 secondes.
2: Je pense que c'est astigmate.
1: Eh bien, figure-toi que c'est une bonne réponse. Oui, tu es astigmate. Eh bien, c'est le trouble le plus fréquent après la myopie. Hein, voilà.
2: Oui.
1: Bravo.
2: Ma fille est astigmate.
1: Eh ben voilà. Eh ben tu as 7. Bravo.
3: Oui, Stéphane qui, lui, a 4 points. Stéphane, ça va, Stéphane ? Comment tu te sens ?
5: Oui.
3: À mi-parcours dans cette émission ? Oui.
5: Très bien. Je suis à l'ombre.
3: Bon, alors ça va, si t'es à l'ombre et que tu souffres pas trop de la canicule. Voilà. D'ailleurs, si t'es à l'ombre, tranquillement, sur une petite chaise, tu peux d'ailleurs lire le nouveau livre de Nadine Mousselet. Stéphane est avec Ici Loire-Océan. Stéphane habite à Courcouy-sur-Logne. Stéphane est demain à la retraite. Mais ce n'est pas du goût de Bernadette, son épouse.
1: Ah oui.
3: Qui est secrètement amoureuse de Luc, le voisin. Et les enfants ne sont pas contents, l'héritage. Est-ce que Laura, la cafetière du village, comprendra la logique du puzzle macabre ? Vous le saurez en lisant le nouveau Nadine Mousselet.
1: Oh, Nadine Mousselet, Nadine, on t'aime.
3: Préface de Lucinda Riley, c'est un mix. Il y a tout. C'est un bon roman, ça, Stéphane, hein ?
5: Ouais, mais je suis pas très lecteur.
1: Ah, oui, mais Nadine Mousselet, c'est plus que de la lecture.
3: Ah,
1: c'est une ambiance.
3: Oh, c'est une angoisse. Moi, on adore. Alors, parlons de la rencontre avec Bernadette. Alors, ça, pour ceux qui aiment le foot, c'était il y a 28 ans. France-Brésil, la première fois qu'on inscrit une étoile sur le maillot, que la France gagne la Coupe du Monde, 3-0 face aux Brésiliens. On écoutait ça en 98, c'est l'année de rencontre avec Bernadette.
5: Exactement.
3: Alors, c'était un soir de 31 décembre.
5: Ouais.
3: Et alors ? T'étais en boîte ?
5: Eh ben, on est sorti en boîte.
3: Ouais.
5: Et moi et madame n'allons jamais en boîte, mais pour une fois, on y était.
3: Et c'est toujours comme ça, pas prévu d'y aller, on y va. Du coup, Bernadette était là avec ses cousines. Et la voisine t'a présenté aux trois cousines. Et t'avais le choix, voilà, entre Riri, Fifi et Loulou.
5: C'est un peu ça.
3: T'as choisi Bernadette qui te plaisait, t'as récupéré le numéro de portable ? Ouais.
5: J'ai galéré, mais je l'ai récupéré quand même.
3: Bah, t'as galéré, c'est-à-dire, comment t'as fait pour l'avoir ?
5: Bah, j'ai demandé à la voisine d'appeler sa copine.
3: Voilà, à Riri, quoi, finalement, pour avoir Loulou, voilà. J'ai bien compris.
5: C'était pas facile.
3: Eh non, c'était pas facile, mais ça fait 28 ans que vous êtes ensemble. Bravo, c'est chouette quand même, cette histoire. Eh oui. Alors, vous êtes partis.
5: 28 ans, deux enfants.
3: Oui, je sais. Et une petite fille, rappelons-le, qui a un mois, qui s'appelle Talia. Et puis vous êtes parti au Gabon également. T'as fait un peu de la jungle.
5: On est parti en 2007 au Gabon et on y retourne dans le 17 juillet.
3: Ah, génial, c'est vos vacances cet été. Mais pourquoi vous êtes amoureux du Gabon?
5: Ben, j'ai mon filleul qui s'est marié avec une Gabonaise.
3: Ah bah oui, ça explique. Du coup, il paraît que t'as goûté du
5: gros... la belle famille.
3: Eh, ok, j'ai bien compris. Et t'as goûté du crocodile. Alors, je voudrais bien savoir, ça a quel goût le crocodile?
5: Ça a goût de poulet.
1: C'est un peu
5: plus goûteux que le poulet, mais ça ressemble, la chair est à peu près la même.
3: Ok.
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1: Ma petite Céline, comme ça, on a un petit peu des manies.
2: Moi,
1: j'ai des manies, dit-elle. Alors comme ça, oui, c'est un peu comme Monk, hein, on vérifie le gaz et les prises électriques.
3: Ah là là, c'est insupportable.
1: C'est-à-dire, il paraît que tu pars du boulot, tu débranches les prises, tu débranches les appareils, tu vérifies la porte d'entrée, enfin tu vérifies tout quoi.
3: Oui, puis je suis un petit peu comme Alexandrine, je crois que même si je le sais, j'envoie quelqu'un le faire pour moi ou je rappelle et je dis tu peux vérifier que j'ai bien fait ça. Je le sais, mais tant qu'on me l'a pas dit, bah c'est compliqué.
1: Mais attends, enfin, c'est-à-dire, t'as déjà eu un accident électrique ? Enfin, je veux dire, qui a déclenché cette petite passion des prises et des portes ?
3: Mais je crois que c'est ma mère aussi, parce qu'elle fait pareil. Et il y a eu une chose qui n'a rien arrangé, c'est qu'il y a quelques années, il y a une maison à côté de chez moi qui a brûlé. Donc, comment te dire ?
1: Ah oui, maintenant tu fais gaffe. Oui, je comprends. Alors là, moi, je ne fais pas ça, mais je ferais bien de le faire. Parce que moi, j'ai tendance à tout laisser ouvert. Alors, il paraît qu'on adore les activités à sensation. Il paraît que tu as sauté en parachute avec ton fils.
3: Oui.
1: C'était bien ?
3: Ah, super bien.
1: Ah ! Et alors, t'as fait une plongée en scaphandre à l'île Maurice.
3: Oui, tout à fait.
1: Oh là là là là, c'est pas trop étouffant le scaphandre là ?
3: Eh ben, j'avais peur, effectivement, parce qu'au moment où ils te mettent ça sur la tête, t'as tendance à hyperventiler. Puis non, une fois que t'as compris que t'étais bien, ben, tout se passe bien.
1: Oh là là, comme dans le Grand Bleu. Oh mon Dieu, mon Dieu, mon Dieu. Et du coup, t'as vu des beaux poissons ?
3: Ah oui, très beau. Vraiment, j'ai des photos d'ailleurs, c'est génial.
1: Oh là là.
2: Oh, j'avais pas écouté ce générique depuis 1812, quoi. Ushuaïa. Générique d'Ushuaïa, ça, quand même.
1: Oui, et alors, tu interromps donc ma candidate pour me dire un truc.
2: Ah oui, parce que ça a provoqué en moi quelque chose. Oui.
1: Ça provoque quoi chez toi ?
2: Je sais pas.
1: L'envie de couper la parole aux gens ?
2: Déstabilisé.
1: Oh là là, c'est pas possible. Bon, ma chérie, tu as 5. Elle a 5, c'est bien là, si tu marques tout de suite 5 points là. Allez, on s'envole. Écoute bien. Si tu flânes dans le quartier de Plaka, quelle capitale européenne visites-tu ? Si tu flânes dans le quartier de Plaka, t'es dans quelle capitale européenne ? Top chrono, 10 secondes.
3: Je sais pas.
1: Voilà. T'es à Athènes, parce que Plaka, c'est le plus vieux quartier d'Athènes. C'est au pied de l'Acropole. Et c'est super beau d'ailleurs, Plaka. Et donc, bah, tu n'as pas trouvé, mon petit chéri. Donc, tu restes à 5.
3: Je ne savais pas du tout.
2: Vous venez de ranger le point dans le Plaka.
1: Qu'est-ce que tu racontes ?
2: Bah, vous n'avez pas donné votre point. Vous l'avez laissé dans le Plaka. Re, le Plaka. Jeu de mots.
1: Le Plaka re.
2: Bah oui, je vous fais un jeu de mots, écoutez, Valérie.
1: Mais c'est quoi ton jeu de mots ?
2: Mais parce que vous avez dit Plaka, la réponse, là.
1: Oh là là.
2: Ah, vous arrivez même plus à comprendre mes blagues de fin de saison, quand même.
1: Ah non, mais excusez-moi, c'est pas des blagues. Les blagues, c'est censé être drôle. Pardon, hein, je demande pardon à l'humour.
2: Je suis sûr qu'il y a des gens qui ont ri. Peut-être deux personnes. Manifestez-vous.
1: Eh bien, écoutez, si vous avez ri, manifestez-vous.
2: Alexandrine. Ah, quelqu'un a ri. Gwenaël, le professeur Coupez a ri, elle me dit dans le casque.
1: Le professeur Coupez est une faillotte et c'est tout.
2: Faillotte. Alors, la rencontre avec Fadel. On n'a pas encore parlé de cette belle rencontre. Et ouais, c'était la boum. C'est une soirée étudiante ?
4: Oui, c'est ça, une soirée étudiante, ouais. Ouais, il y a très longtemps.
2: Bah oui, tu étais avec une amie qui connaissait Fadel, et puis bim, ça fait tilt, tout de suite.
4: Et oui, elle me l'a présenté, et puis c'est passé quelque chose dans le regard, et puis voilà.
1: Oh là là.
2: Ouais, mais pas de bol, parce que...
4: Films,
2: oui, il partait au Cambodge juste derrière pendant 6 mois, quand même, donc
4: oui.
2: dur.
4: Ouais, et j'ai attendu, et il est revenu.
2: Il est revenu pour toi ?
4: Non, il est revenu parce qu'il avait fini sa mission.
2: Bah, oui. Et alors, si vous n'êtes pas lâché, ça fait 33 ans que vous connaissez, 25 ans de mariage, vous avez à peine 50 ans, donc noces d'argent, bravo, top. Ouais. Et puis alors, un mot sur la Guyane, parce que là, on a découvert que tu es parti en Guyane pendant 2 ans et que tu as eu l'occasion de manger des trucs que Valérie connaît. Moi, je ne connaissais pas. Le capybara.
4: Le cabia, ils appellent ça le cabia. C'est un gibier local, c'est un gros rongeur, c'est le plus gros rongeur au monde. Ça ressemble à un castor. Et voilà.
1: Mais c'est si mignon, comment t'as pu manger cette petite bête si mignon ?
4: Je ne savais pas au départ comment c'était. Je ne connaissais pas l'animal, je l'ai mangé avant de l'avoir vu. Et après, oui, j'ai.
1: Oui. Après, tu l'as vu et tu as regretté de l'avoir mangé ?
4: Pas du tout.
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0: Il fait plein de trucs, c'est un homme complet. Alors, par contre, il lui arrive des aventures un peu rigolotes parce que un jour, il a vraiment beaucoup bossé, hein, beaucoup, beaucoup bossé.
1: Bah, c'est un homme, quoi.
0: Voilà. Oh là là. Pff, oh les. C'est qu'en 2026.
1: C'est vrai que je suis tout seul dans le studio, là, donc.
0: Pour voilà, il hein, y a certes, il y a quand même 5 meufs sur le plateau.
1: Mais j'attendais leur réaction, mais finalement.
0: Putain, c'est vrai, il y a 3 meufs en régie, on est 8. Ouais. Donc je serais toi, je serais prof.
1: Je vais me taire, je crois que je vais me taire.
0: Ouais, je crois bien. Ouais.
1: C'est mieux.
0: Ferme-la physiquement. Alors un jour, il rentre chez lui, notre petit Nico, il est crevé, du coup, il mange vite fait et il va se coucher. Et qu'est-ce qui se passe après?
2: Et bien, qu'est-ce qui se passe après? J'avais zappé l'invitation de collègues de travail avec un barbecue organisé et au bout d'un moment, les copains s'inquiètent. Ils passent un petit coup de fil pour savoir ce qu'il en est, où je suis. Et puis, évidemment, ils n'ont pas su la fin de l'histoire, hein, parce que je ne leur ai pas raconté. Et donc, je suis sorti de mon lit en 2-2, et puis je les ai retrouvés, et puis j'ai mangé une deuxième fois, et on a passé une bonne soirée.
0: Ah oui, donc toi, t'es crevé. Allez, barbecue party, c'est pas grave. Je suis crevé, mais je me lève et je vais manger des merguez.
2: C'est ça.
0: Ah ouais, t'es un gourmand, toi, hein, quand même. On est quand même.
2: C'était surtout pour parler ordinaire que j'étais dans mon lit et puis que j'avais zappé l'invitation.
0: Voilà, alors il t'arrive quand même toujours des trucs, hein, parce qu'un matin tu t'es réveillé en sursaut, ton réveil n'est pas sonné, tu te prépares et tu pars bosser. Et qu'est-ce qui se passe?
2: Eh bien, qu'est-ce qui se passe? Je monte dans ma voiture, je vais au boulot et puis après 5 minutes de route, je me rends compte qu'on est samedi et que je ne bosse pas ce jour-là. Donc je fais demi-tour au premier rond-point et puis je retourne à la maison.
0: Et tu t'es recouché?
2: Et je reprends ma grasse matinée.
0: Ok, c'est magnifique. Non, j'aime bien Nicolas, on est bon. Alors là, écoute, on va faire en sorte que tout soit clair. Là, il faut marquer, mon chat. Vraiment, il faut marquer. 5 points, c'est la question cash, tu es largement en tête. Donc on y va, on marque, tiens, une petite ambiance.
3: Faut passer ton bac, faut passer ton bac.
1: J'adorais ça.
3: Faut passer ton bac.
1: Je sais plus qui fait ça, mais c'est...
3: Je retrouve mes potes à 18h au café d'en face.
0: Bah, c'est pas les mecs du 6-9?
1: C'est Manu Payet, ouais.
0: Bah, et Bruno Guillon. Voilà, c'est tous les mecs.
1: J'adore.
0: Du 6-9, évidemment.
1: Super.
0: Alors, écoute bien, c'est une question sur le baccalauréat. Quelle moyenne faut-il obtenir au bac pour avoir la mention bien? Quelle moyenne? Attends, t'emballe pas. Quelle moyenne faut-il pour avoir la mention bien au bac? Top chrono, 10 secondes.
2: Alors, c'est pour une mention bien, hein, c'est ça?
0: Ouais.
2: Donc, je vais dire 14, à partir de 14, c'est bien.
0: Et oui!
1: Ouais.
0: Bien sûr, évidemment, bravo! Voilà, donc ça fait 5 points de plus pour mon petit Nico. Eh ben il a 12, ouais. voilà.
1: C'est qu'il y a une mention dans ce studio, combien?
0: La,
1: une, deux. Ah ouais. Ah, il y a de la mention là.
0: Bah oui.
1: Attends, aussi, mention.
0: Oui. Bah, je l'ai passé deux fois.
1: Voilà. Bah Alice, qu'est-ce qui t'est arrivé? T'as pas une mention?
0: Qui
1: c'est qui a pas levé la main alors? Tout le monde a une mention.
0: Toutes les meufs.
1: Voilà. Il y a que moi qui
0: n'ai
1: pas une mention.
0: Bah non, t'es un mec.
1: Ouh.
0: Ah ça, pour faire des vannes sexistes, il y a du monde, mais pour avoir des mentions au bac.
1: Il y en a pas. Marilyn, t'as une mention?
4: Oui.
0: Et voilà, c'est une femme, elle a une mention.
1: T'as eu quoi comme mention? Bien, c'est bien, passable, très bien, médiocre, excellent.
4: Bien, et voilà, bien, c'est déjà bien.
1: Eh ben oui, c'est déjà mieux que Eric. Là, c'est vrai, non, j'ai pas une mention. Marie, on n'a pas parlé de cuisine tout à l'heure, et tu sais qu'à cette heure-ci, à 12h46, moi, je suis pas le seul, on a un petit peu faim. Alors, il y a un des plats
5: je crois que les lasagnes sont prêtes.
1: Que l'on adore.
5: Viens
1: à
5: la vite,
1: on va se péter le bide, c'est clair, c'est les lasagnes. Il paraît que tu réussis, mais d'une force, les lasagnes. Tu peux nous dire, quelle est ta recette?
4: Beaucoup de béchamel pour pas que ce soit sec.
0: Mais merci! Merci la béchamel, oui!
1: C'est ça le secret?
4: Ah oui, la béchamel c'est la vie.
0: Mais la béchamel c'est la vie, la crème c'est la vie.
1: Et tu fais tes pâtes toi-même ou non, peut-être pas quand même, si?
4: J'ai déjà fait une fois et franchement on en trouve des très bonnes dans le commerce.
1: Oui,
4: donc, voilà.
1: Bien sûr. Bon alors nous ça nous va les lasagnes. Alors côté dessert, t'es pas mal au niveau pâtisserie. Je crois que tu fais de la forêt noire et des charlottes aux fraises.
4: Oui, exactement. Oui, je suis assez fan de pâtisserie et je fais des confitures aussi.
1: Très bien.
4: Voilà. Je fais des glaces parce que j'ai gagné une machine à glace, donc ça c'est génial.
1: Alors attends, t'as gagné une machine à glace avec ici Périgord. Là, il y a pas longtemps en plus avec ta radio.
4: Exactement.
0: Et voilà.

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20 ans, Jules Laverte, originaire des déserts près de La Fécla dans les Bauges en Savoie, sort son premier single, Courant éclair. Étudiant en triple diplôme et sportif de haut niveau, Jules a aussi participé à The Voice Kids il y a quelques années.

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1: Jules Leverte, courant éclair.
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1: Salut à toutes, salut à tous et bienvenue dans Décibel. Ravie de vous retrouver en ce dernier dimanche du mois de juin. Ça commence à sentir les vacances, en tout cas je vous le souhaite. Et puis celles et ceux qui ne partiront pas cet été parce que boulot, parce que pas de sous, parce que pas le temps ou que ne sais-je, sachez que votre radio ici va vous chouchouter les oreilles et que Décibel, les meilleurs moments, les essentiels, eh bien on sera là tout l'été, tous les soirs à 20h. On sera au rendez-vous. En ce qui concerne le dimanche soir, vous le savez, un de mes soirs préférés de la semaine, puisque Julie, Nico, Jean-Maurice, Eve, David ou encore Gwen, le premier auditeur du soir à passer, eh bien c'est eux qui choisissent les chansons et qui les présentent. Autant dire que je me la coule douce. Allons-y vite. Bienvenue Gwen.
8: Salut Émilie.
1: Comment ça va?
8: Eh bien écoute, chaudement.
1: Ah bah oui.
8: Je rêve de glaçons.
1: Toi t'es à Toulouse.
8: Ouais. C'est un peu hot.
1: Et je sais pas, j'ai vu sur internet que là, dans pas longtemps, on va perdre 15 degrés d'un coup et il va y avoir de l'eau qui va tomber du ciel. Mais je sais pas si c'était une fake news. Je sais pas.
8: Bah écoute, on sortira les maillots de bain, on sortira les cirés.
1: Oh, mais non, tu sais, on va faire comme dans la pub. Attends, t'as quel âge, Gwen?
8: Ah, je vais faire 50 ans, moi,
1: c'est bon. Ok, c'est bon, t'es la même génération que moi. Tu te souviens très bien de cette pub Tahiti Douche, où en fait, ils étaient dans un pays chaud, ok, et ils étaient en maillot de bain, et quand la pluie commençait, qu'est-ce qu'ils faisaient?
8: Eh ben, ils sortaient de Tahiti Douche et ils prenaient une petite douche.
1: Ils se douchaient sous la pluie. Enfin, ça a l'air bizarre comme ça. Les jeunes qui nous écoutent se disent, mon Dieu, mais ces personnes âgées sont des sauvages.
8: C'est pas du tout écologique. Bon.
1: Non, c'est pas très écolo, parce qu'effectivement, du coup, tu fous du savon partout. Mais voilà, c'était pour dire que parfois, ça rend heureux les gens au point de prendre une douche en public quand la pluie commence à tomber du ciel. Mon cher Gwen, on a suivi tes aventures heureuses et malheureuses pendant toute l'année. À un moment, tu passais avec nous à l'antenne le dimanche en direct de ta chambre d'hôpital parce que tu as eu un très grave accident, scooter contre camion, et le scooter, c'était toi. Comment tu vas aujourd'hui?
8: Bah écoute, ça va, il faut beaucoup de patience et comme je dis, la musique c'est ma deuxième béquille, donc voilà, Décibel ça fait partie aussi de ma thérapie, on va dire.
1: Oh. Bah écoute, on est heureux d'avoir pu être là pour toi et aussi très heureux d'avoir eu la chance de te parler régulièrement le dimanche avec tes choix musicaux toujours intéressants, parfois même des vraies découvertes, des artistes qu'on connaissait pas, puis parfois des vieux tubes que tu ressortais du frigo et qui nous faisaient bien plaisir. Gwen, ce soir c'est alors pour le coup une chanson qui donne de l'élan et qui fait du bien quand on en a besoin, n'est-ce pas?
8: C'est ça, celle-là, elle est pleine de sens et de signification, puis plein de souvenirs aussi, parce que c'est le titre du courage de la grande Sophie, c'est une artiste que je suis depuis très longtemps, ce titre-là, je crois que quand j'étais disquaire, on l'a passé mais un nombre incalculable de fois dans le magasin, puis au karaoké avec les potes aussi, et c'est une artiste que j'apprécie énormément et qui fait son retour en ce moment.
1: Oui, c'est vrai. C'est vrai, il faut aller la voir. On peut la lire aussi, elle a sorti un bouquin l'année dernière, on l'avait invitée dans Décibel, elle fait plein de choses, elle est vraiment talentueuse, la grande Sophie.
8: Ouais, exactement, puis là, sur ce dernier projet, en plus, elle est devenue artiste indépendante et productrice, et le premier titre qu'elle a sorti, c'était avec Fit, Katrina, qui vient juste de sortir. Et ça m'a fait penser, je me suis dit, tiens, je vais proposer un de ces titres qui m'a accompagné sur tout mon chemin de vie, et je vais le proposer à Lily, et j'ai dit, tiens, du courage pour finir la saison, c'est pas mal.
1: C'est merveilleux, on l'écoute maintenant, grâce à toi, Gwen, et pour celles et ceux qui se disent, mais comment on va survivre tout un été sans lui, ne vous en faites pas, rendez-vous sur son compte Instagram, Inclusive. Les découvertes musicales continueront aussi cet été, inclusique, avec des cas et du courage. Mon cher Gwen, on y va, on la met, on chante très fort et très faux.
8: Très fort, oui, bah oui, ça va faire venir la pluie.
1: Parfait, salut, on prendra une douche. Merci Gwen, à la prochaine.
8: Avec grand plaisir, à bientôt.

0: l'irrésistible chanson de la grande Sophie, Du Courage, c'était sur son album Et si c'était moi, sorti, attention au coup de pelle, en 2003.
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0: Oui, parce que si vous ne voulez pas compter, 2003, c'était il y a 13 ans. Donc ça, comme... Ah non, on me dit dans l'oreille, c'est... Il faut vraiment pas que je fasse des maths à l'antenne. C'était il y a 23 ans, mon Dieu, la chanson qu'on vient d'écouter à 23 ans. Et ben voilà, la grande Sophie, merci. Je me sens très bien. David est avec nous. Bonsoir, David.
2: Salut, Émilie.
0: Bonsoir.
2: Attends, pour moi, ça va être facile parce que la chanson, elle date de 2026.
0: Ah, bah ça, j'aime bien. C'était il y a 5 minutes.
2: Tu vois, là.
0: Voilà.
2: Exactement.
0: Ah, David, bienvenue dans l'émission où les mathématiques perdent à la fin, mais où la musique gagne. Et ça, c'est bien.
2: Exactement.
0: David, tu aimes beaucoup une chanson de Louane. Est-ce que c'est une artiste que tu aimes tout le temps ou est-ce que c'est cette chanson-là particulièrement qui te plaît, qui t'intéresse?
2: Non, c'est une artiste que j'aime tout le temps. Ouais. Je trouve qu'elle se renouvelle souvent dans ses singles. Et alors, moi, je suis aussi un peu obsessionnel sur certains titres. Alors, par exemple, le titre qu'on va écouter s'appelle Chien, ouais. Et je peux l'écouter en boucle comme ça dans mon sur mon téléphone, enfin ou chez moi, jusqu'à plus soif, quoi.
0: J'aime bien les obsessions sur les chansons. Ça t'arrive souvent?
2: Ouais, ça m'arrive souvent et ça peut me gâcher aussi des trucs parce que je peux acheter un album et juste me être focus sur un titre. Je peux écouter tout l'album, mais je vais toujours revenir sur le même titre. Et bon, et passer à côté un peu de chansons de l'album.
0: Ouais. Ouais, mais c'est beau, c'est comme des coups de foudre, c'est des passions.
2: Exactement.
0: Et est-ce qu'après, t'es un peu dégoûté et tu l'écoutes plus pendant des années?
2: Généralement, tu sais, les coups de cœur, non, on n'est jamais dégoûté. Non, ouais. Tu peux avoir des périodes, mais tu reviens quand même toujours un peu, quand même, je trouve.
0: J'aime bien. Et donc ça, c'est un de tes coups de cœur les plus récents, ouais, parce qu'elle est sortie il y a vraiment pas longtemps, Chien de Louane.
2: De Louane, ouais.
0: Voilà. Alors
2: attention, parce que le titre, c'est un titre Up Tempo, comme tu le connais.
0: Oui.
2: Le texte, bon, c'est une chanson de rupture, et je voulais te dire, Émilie, et pour Décibels aussi, ça n'a aucun rapport entre l'émission et moi. C'était juste que j'aime bien la chanson, la rythmique. Il ne faut pas se formaliser sur le texte. En plus, elle dit, le fait de cette rupture, finalement, une force, et elle se dit que, c'est derrière, et que c'est,
0: Et les restes, c'est fait pour les chiens.
2: Exactement.
0: Non, mais c'est incroyable, cette punchline. Tu vois Louane avec sa petite tête d'ange, là. Et en fait, elle te balance des répliques assez acides, parfois, dans ses chansons.
2: Mais oui.
0: Et les restes, c'est fait pour les chiens.
2: Le
0: franchement, on a envie de s'en faire un t-shirt.
2: Ben oui, mais on devrait, d'ailleurs.
0: On devrait.
2: On doit lancer ça.
0: On devrait lancer ça. Chien de Louane. Et on attend avec impatience le nouvel album de Louane. Hein. C'est pour dans pas longtemps, normalement.
2: Je crois que c'est septembre, non?
0: Oui, exactement. Après les grandes vacances. Bah, comme ça, elle reviendra dans l'émission. Et toi aussi, alors, t'appelais pas pour nous larguer.
2: Exactement, je reviens.
0: Génial.
2: Je suis scotché à vous.
0: Excellente nouvelle. On écoute Chien de Louane et David. On se retrouve à la rentrée, alors.
2: Ça marche, à la rentrée. Bonnes vacances, alors.
0: Salut.

0: bien une des chansons que Louane a sorti cette année. Il y en a une autre qui s'appelle Conduire. Et on pense donc que ces deux chansons-là seront sur son 6e album à venir dans quelques semaines.
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0: Allez, remontons le temps jusqu'en 1991, il y a 35 ans, grande année musicale 1991. On a un comeback d'un artiste adoré des années 70, c'est William Scheller, qui fait pleurer la France entière avec Un homme heureux. Mais si ça...

0: homme heureux.
1: 1991, c'est aussi l'année où le public français commence à vraiment beaucoup aimer le rap français. Les albums de La Planète Mars, de I Am, Authentique, du Suprême NTM et le premier tube d'MC Solar sur Qui sème le vent récolte le tempo, ça s'appelait Bouge de là.

de l'art. 1991, c'est l'année de la mort de Gainsbourg et Freddie Mercury, de la naissance de Vianney et Santa. Mais l'un n'a pas créé l'autre. Sachez-le, c'est important. Ce sont des synchronicités, mais qui n'ont pas, évidemment, de signification. 91, c'est aussi l'année où le monde entier va se prendre dans les oreilles la vague grunge avec Nirvana.

c'était vraiment incroyable. Le clip de Smells Like Teen Spirit, il était fou. Mais le clip de l'année 91, c'est quand même Black or White de Michael Jackson, qui fait découvrir le morphing au grand public. Et ça, c'était complètement fou. Enfin, 1991, c'est l'année de Désenchanté, un des plus grands tubes de Mylène Farmer sur son troisième album, L'Autre. Là encore, on ne peut pas parler de la chanson sans essayer de se souvenir du clip. Et vous encouragez d'ailleurs à aller le voir. Il est toujours disponible sur YouTube, tourné en Hongrie. Il est absolument incroyable. Allez, on part en 1991 avec Mylène Farmer.

0: Bah oui, hein, 35 ans plus tard, on a toujours les paroles par cœur, évidemment. Mylène Farmer était dans Décibel avec Désenchantée. Restez dans le coin, arrivent nos auditrices et auditeurs, Julie, Nico, Jean-Maurice et Ève. On fera aussi un petit focus sur Stéphane Escher, parce qu'il est en tournée. À tout de suite.
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0: Et des auditrices, monsieur à la grosse voix, n'oublions pas ça. Celles et ceux qui voudraient participer à partir de la rentrée. Hein, Décibels fera sa rentrée officielle le 31 août. Donc voilà, ça, à nouveau tous les dimanches, l'émission des auditrices et des auditeurs. Mais vous pouvez d'ores et déjà nous envoyer un mail. Hein, on regardera ça évidemment cet été. Notre adresse, c'est Décibels avec un S à la fin, @radiofrance.com. Décibels au pluriel, @radiofrance.com. Dans le mail, vous mettez la chanson que vous avez envie de partager avec nous, et puis votre numéro de téléphone pour qu'on puisse vous rappeler. Là, par exemple, on vient de rappeler Julie. Bonsoir Julie.
3: Bonsoir Émilie.
0: Bienvenue dans la dernière de la saison. Comment ça va Julie?
3: Oh bah, fatiguée, mais très contente de faire partie de la dernière, justement.
0: Ah bah écoute, on a vécu des jolis moments avec toi et tes choix musicaux pendant toute la saison. Et là, je suis contente parce que c'est un duo qu'on n'a pas passé encore dans Décibels, entre un groupe et un chanteur.
3: C'est ça. Donc, groupe découvert grâce à toi.
0: Oui.
3: Parce que c'était une découverte, je ne sais plus si c'est en début d'année ou en fin de l'année dernière, hein, les dates m'échappent.
0: Moi aussi.
3: Mais MPL. J'avais appris que ça s'appelait. Oui, c'est ça. Et tu nous avais dit que c'était Ma Pauvre Lucette.
0: Oui, c'est ça, c'était très étrange parce que MPL, ça faisait un peu genre PNL, genre un blast de rappeur. Et en fait, non, c'est MPL, Ma Pauvre Lucette. C'était moins... Voilà, mais c'était rigolo.
3: Oui, mais en même temps, c'est plus proche de leur image.
0: Oui, c'est vrai, on est d'accord.
3: Donc, ce soir, voilà, je proposais MPL et Ben Mazué pour Fleur Bleue. Alors déjà, rencontre un peu improbable.
0: Ouais.
3: Et j'ai vraiment craqué sur... Ben Mazué, je le connais depuis son album Concept sur les âges 15, 25 ans, 35 ans.
0: Ouais.
3: Mais c'est très souvent sérieux, avec des sujets qui sont quand même souvent importants. Enfin, voilà, qui sont... Oui, je dirais sérieux. Quand
0: oui,
3: même.
0: En tout cas, pas dans la légèreté. Forcément, Ben Mazué, c'est la famille, la trahison, les divorces. Oui, c'est voilà.
3: Les difficultés de vie. Oui. Enfin, voilà. C'est très bien, hein, c'est très intéressant, mais ça n'est pas léger. Et là, il fait quelque chose de léger. Il a participé à l'écriture. Hein, j'ai vu dans l'album parce que j'ai acheté l'album de MPL.
0: Et en physique.
3: En physique. Moi, j'achète encore des CD.
0: Bah, c'est super, Julie.
3: Voilà, j'en achète quelques-uns par an, parce que je suis comme tout le monde, je stream plutôt, mais ouais. Je veux pas des vinyles, parce que j'ai pas assez de place, donc j'achète encore quelques CD.
0: C'est voilà. Bien. Eh ben, tu sais que heureusement qu'il y a encore des fans de musique comme toi. Et je vois derrière la vitre Iris, la réalisatrice de l'émission, qui hoche la tête, parce qu'elle aussi, elle achète des CD.
3: Deuxième personne.
0: Et Christophe qui est à la technique, lui aussi l'achète des CD. Donc voilà, bravo les jeunes, trop bien.
3: Non mais c'est vrai que c'est quand même important parfois de couper tous les réseaux et puis d'avoir juste une petite chaîne et d'écouter sa musique entre soi.
0: On est d'accord.
3: Ouais.
0: Et alors cette chanson, donc Fleur Bleue, tu parlais de sa légèreté. Et est-ce que la rencontre MPL Ben Mazué pour toi, elle est réussie puisque sur le papier elle n'était pas évidente.
3: Alors, pour moi, oui. Je trouve que c'est... Ils se laissent un peu porter l'un l'autre. En fait, on a vraiment le sentiment d'un partage, alors qu'ils sont assez éloignés. Ben Mazué accepte d'être dans une petite chorégraphie, parce que souvent MPL en fait.
0: Ouais.
3: Il est plus souriant, il est plus... Il fait partie du collectif, quoi. J'ai pas eu le sentiment d'un chanteur individuel qui vient faire une prestation au sein d'un groupe. J'ai vraiment senti une volonté de faire groupe ensemble. Donc moi ça m'a beaucoup plu.
0: Alors normalement, ça devrait vous faire le même effet, les amis. Fleur bleue, MPL et Ben Mazoué. C'est sorti il y a vraiment pas longtemps et c'est Julie qui vous l'offre. Merci Julie.
3: Bonne soirée.
0: Merci.
3: Belle été à tous.
0: Oui, merci beaucoup. Fleur.

0: raison, Julie. Extrêmement réussie, cette rencontre entre MPL et Ben Mazuet. Ça s'appelle Fleur Bleue. Le dernier album de MPL, lui, s'appelle Bisous Magiques. J'aime beaucoup ce titre. Et ils sont en ce moment sur la route des festivals d'été. Vous allez les voir vendredi aux Arsenic à Lille-sur-Tarn. Dimanche soir aux Nuits de l'Erdre, tout près de Nantes. Et la semaine prochaine aux Francofolies de La Rochelle.
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0: Nous sommes le 28 juin et aujourd'hui c'est l'anniversaire des adieux de Wham. Wham, point d'exclamation, le groupe de George Michael et Andrew Ridgeley. Ça a lancé la carrière solo de George Michael et ça nous a laissé quelques tubes absolument délicieux. Et bien le 28 juin 1986, il y a pile 40 ans, c'était l'ultime concert de Wham au stade de Wembley en Angleterre devant 72 000 personnes. C'est sûr que les gens criaient très fort. On peut essayer de les égaler en chantant Wake me up before you go, go, c'est Wham.

0: Ah mais quel tube! Et les mots-clés du clip étant couleur pastel et mini-short, je ne peux que vous encourager à aller le chercher. Wake me up before you go, Ghost et Wham!
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0: Nico est avec nous en ce dimanche soir. Salut Nico!
2: Bonsoir ici, bonsoir Maz.
0: Comment ça va?
2: Comment on va?
0: Bah écoute, pas mal, on t'a pas assez entendu cette année, cette saison. On fait un peu le conseil de classe, hein, parce que c'est la dernière de la saison.
2: Ah ouais, mais on est pris par les bentes, tu sais ce que c'est.
0: Bah voilà, c'est ça, t'as un gros emploi du temps aussi avec le décibel en semaine. Mais ça fait plaisir de t'entendre le dimanche.
2: Oui, en plus c'est quand même un jour. Moi je suis un peu de la team Piaf, Gréco, Aznavour, je vais les dimanches, donc au moins tu égayes nos fins de dimanche. Et on t'en sera, on t'en sera ailleurs. Éternellement reconnaissant et plus si affinité.
0: Oh là là, mon Nico, merci beaucoup. Moi aussi, je vous suis reconnaissante parce qu'en vrai, qu'est-ce que c'est chouette de faire une émission avec des gens qui sont passionnés de musique. Puis alors, toi, là, tu nous as fait un choix, une chanson qui a 60 ans, mais tu me dirais, elle
2: et
0: est sortie
2: hier. Un album aussi.
0: Ah ouais, tu me dirais, elle est sortie hier. Je te dirais, ouais, ok, d'accord, les gens sont fous. Ils étaient fous il y a 60 ans, mais c'est encore fou hier. Ouais, l'album, c'est Pet Sounds des Beach Boys, hein, c'est ça que tu as choisi.
2: Ben c'est ça, et ben pour les 60 ans, t'as raison, et voilà, et ça met un peu en joie, alors ça contrebalance avec le gros choc qu'a constitué la mort de Brian Wilson
0: l'année dernière. Incroyable.
2: Alors ça m'a mis un coup derrière la gracchiaire, enfin je suis pas le seul, mais bon, ça a été dur.
0: Ah oui, oui, moi je me souviens, j'étais en direct quand je l'ai appris, c'est Marine Logénie, la journaliste, qui est arrivée en studio pour faire son flash, et en fait la dépêche AFP est arrivée sur son écran, et elle se tourne vers moi, elle me dit « Ah, Brian Wilson est mort oh !» Horrible. Alors qu'il avait 82 ans, Nico, donc on s'en doutait bien qu'il allait mourir. Pourquoi on a réagi comme ça?
2: Ben parce que c'est les œuvres sont immortelles, donc on pense les compositeurs aussi, quoi.
0: Ouais, t'as raison.
2: Et bon, alors ceci dit, après il a pas une vie marrante, donc bon, entre les dépressions, entre tout ça, donc
0: oui.
2: Bon, je sais pas si voilà.
0: Il a pas que mangé bio, voilà.
2: Non.
0: Voilà, donc effectivement.
2: Bon après, sinon ça a peut-être pas produit que ses résultats non plus. Je ne sais pas, mais. Mais bon, donc voilà, quand même une pensée pour lui, et puis dire au moins, bah voilà, il nous a fait un mauvais coup, mais il continue à nous mettre en joie quand on écoute ses morceaux, et notamment ce Would It Be Nice, hein, qui met en joie pour la journée ou la soirée, quoi.
0: Ah, mais qui met la joie pour toute la vie, en fait.
2: Voilà,
0: cette chanson,
2: ça.
0: Elle est tellement lumineuse, tellement joyeuse, tellement. On dirait qu'il l'a fabriquée pour nous faire du bien. Tu sais, parfois, t'écoutes des chansons, tu fais, ah là, il y a des artistes, ils veulent me faire un peu souffrir. Il y a ça, tu sais, parfois, ou des paroles hyper violentes et tout. Et lui, c'est le contraire. Là, tu te dis, il a voulu me faire un câlin avec une chanson, quoi.
2: Non, et puis commencer là-dessus, c'est quand même un sacré défi pour continuer l'album. Hein,
0: parce c'est que vrai.
2: Moi, j'aurais fait un truc comme ça, j'aurais été prendre ma retraite, ou j'en sais rien, mais tu t'essayes pas de faire autre chose, quoi. Bon, c'est un miracle, c'est bon, quoi. Enfin, il a quand même. Et voilà. Et aussi la dernière chanson de l'album qui est extraordinaire, enfin, et les autres au milieu aussi.
0: C'est ça. Donc réécoutez Pet Sounds si vous avez le temps cet été. C'est un très beau moment à passer. Et nous, pour les deux prochaines minutes, on sera dans les bras de Brian Wilson qui nous fait un gros câlin avec cette chanson des Beach Boys, Wouldn't It Be Nice. Et bah tiens, toi aussi, Nico, je te fais un gros câlin et merci beaucoup.
2: Bon bisous, merci pour toute cette saison. Et puis à la rentrée prochaine.
0: À la rentrée.

0: cette chanson.
1: On se sent mieux après, hein. Wouldn't it be nice? C'était les Beach Boys. Merci à Nico pour ce joli moment de bonheur et de joie musicale.
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1: Ah, comme c'est la dernière de la saison, on retrouve tous nos habitués. Jean-Maurice est dans la place, tout baigne. Salut Jean-Mo.
3: Yes, oui, salut, salut.
1: Comment ça va?
3: Oui, très bien. Bah, surtout les chanter, là, pas mal, hein.
1: Oui, parce que hors antenne, je chante les chansons, et notamment les Beach Boys. C'est pas la plus facile, hein.
3: Non.
1: Non, mais c'est vrai, tu me fais un petit compliment comme ça, tu te moques pas, parce que quand même...
3: Non, pas du tout. Non,
1: oh, t'es gentil, t'es gentil. Jean-Maurice, oui, parce que Jean-Maurice, ouais. Toi t'es chanteur, tu chantes en chorale, toi.
3: Oui, ça peut m'arriver, oui, très bien. Bah. Enfin, j'aime beaucoup ça, je veux dire, je le fais moins souvent que je voudrais, mais ça va reprendre.
1: Ceci dit, avec les harmonies vocales des chansons des Beach Boys, voilà un groupe dans lequel, si vous chantez en chorale, vous pouvez aller chercher, ouais. Taper dans le répertoire, vous pouvez faire des belles choses. Alors Jean-Mo, tu m'as fait découvrir une chanson, celle que tu as choisi d'écouter ce soir. Je ne savais pas qu'elle existait, je suis très contente qu'elle existe. Donc, merci. Il s'agit d'un duo entre Vali et Jessie Chaton. Alors, Vali, il faut que tu expliques. Jean-Maurice, tu l'as découverte comme animatrice radio, comme chanteuse.
3: Oui. J'ai gardé en tête son époque Europe 2, hein, qui était pas mal.
1: Mais oui.
3: Une fois que, bien sûr, elle avait donc fait ses... Mais en fait, c'est plus une chanteuse, mais diseuse. Elle articule très, très bien.
1: Oui.
3: Et donc, c'était la voix du duo de Chagrin d'amour. Quoi.
1: C'est ça, chacun fait ce qui lui plaît. C'est elle, la voix féminine de chacun fait. Là aussi, c'est pas facile. Voilà, c'était elle, Vali. Et en fait, c'est une Américaine.

0: Pierre Moray sur Instagram. Okay. Et enfin, surtout vu ce à quoi elle ressemblait. Elle était restée dans l'ombre, mais ça ne change pas tellement de cette époque-là. Et surtout, ça rappelle le duo avec Grégory à l'époque.
1: Donc avec Chagrin d'amour.
0: Exactement.
1: Ouais. Alors, si vous écoutiez de l'électro-rock dans les années 2000, sachez que Jesse Chaton, le garçon du duo que vous allez entendre maintenant, c'était le chanteur du groupe Fancy. Il a aussi chanté pour General Electric, pour Justice ou encore pour Rhinocéros. Voilà, une belle voix de mec bien aiguë. Et ce duo, Le Retour de l'amour, qui est sorti il y a quelques jours. Et voilà, je ne sais pas trop d'où il sort. Je sais que la production s'appelle Plaisir de France et ça leur va bien. C'est exactement ça.
0: Et puis ça fait très électro, on a l'impression de revivre ces époques, quoi. Donc c'est super.
1: Ça sent le tube de l'été. On va se l'écouter, ta découverte, Jean-Maurice. Merci de l'avoir partagé avec nous. À la prochaine.
0: À la prochaine.
1: Merci, Jean-Beau. Merci. Voici Vali et Jesse Chaton. C'est Le Retour de l'amour.
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0: Vali et Jessie Chaton, le retour de l'amour, ça c'est vraiment ma découverte du jour. Merci à Jean-Maurice de l'avoir partagé avec nous.
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0: Et avec Stéphane Echer qui est en tournée, il a annoncé plein de concerts. Il cartonne hein, avec son 18e album sorti il y a quelques mois, Poussière d'or.

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Non mais déjà à l'époque quand même, trop fort Stéphane. Il y a l'album Carcassonne aussi en 1993, très rock, très classe.

des bas et des grosses guitares. Mais l'album le plus populaire de Stéphane Escher et celui qui l'a fait entrer définitivement dans nos cœurs, nos oreilles et nos playlists, c'est Engelberg en 1991, il y a 35 ans. Oui, tout à l'heure, quand je vous ai fait l'année 91 en musique, j'avais omis volontairement vous parler de Stéphane Escher pour se le garder pour maintenant. Déjeuner en paix.

0: la puissance de cette chanson qui marche même à l'heure du dîner. Stéphane Echer, Déjeuner en paix, et sa tournée passera par quelques festivals cet été avant de partir, là pour le coup, sur les routes tout seul. Stéphane Echer au Théâtre du Rond-Point à Paris du 30 septembre au 4 octobre et puis ensuite partout en France jusqu'à la fin du mois de novembre. Ne le ratez pas.
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0: Attention, attention, il y a de la pression sur les épaules de Ève, qui est la dernière auditrice de la dernière émission de la saison. Ève vient fermer la boutique. Salut Ève.
2: Bonsoir Émilie.
0: Comment ça va?
2: Ça va, je n'ai pas du tout la pression, je ne m'en fais pas, je suis heureuse.
0: Oh, mais nous, on est tellement heureux. À chaque fois que j'entends ta voix, Ève, moi déjà, ça me met en joie. Après, je me fais un peu peur. Je me dis, si jamais elle se met à la radio, je suis foutue, parce qu'elle a vraiment une super voix. Ils vont me virer comme une poissonnière et ils vont prendre Ève avec sa voix de velours. T'as déjà fait de la radio, Ève, ou pas?
2: Alors, la première fois que je suis passée à la radio, c'était sur une antenne concurrente qui, à l'époque, était numéro 1 dans
0: oui,
2: mon cœur, pour une émission qui s'appelait Connexion avec Yann Kulig.
0: Oh, ah mais dis donc, mais oui.
2: J'adorais. Donc, une fois ou deux, j'étais passée dans l'émission, et puis alors après, eh bien, c'était avec toi.
0: Oh là là, mais franchement, t'as une voix de radio, Ève.
2: Bah écoute, merci.
0: Tu te sers de ta voix dans ton travail ou pas?
2: Je suis enseignante, alors un petit peu, mais je ne chante pas. Hein. En revanche, il vaut mieux pour tout le monde.
0: D'accord, très bien. Alors, Ève, tu nous as choisi une chanson merveilleuse, un peu magique même, qui s'appelle « Don't worry, be happy » de Bobby McFerrin, grand, grand tube des années 80, mais encore aujourd'hui, ceci dit. Qu'est-ce qu'elle te procure, cette chanson? Pourquoi tu l'as choisie?
2: Ah bah tellement de calme, de paix, de sérénité. Tu as forcément un sourire scotché aux lèvres quand tu l'entends. C'est pas possible autrement. J'hésite parfois même. Tu vois, j'adorerais pouvoir pendant les examens diffuser cette chanson avant aux étudiants que je pense que vraiment ça te met dans de bonnes conditions. Allez, c'est pas si grave, ça va bien se passer. L'important c'est d'être heureux dans la vie. C'est comme un super beau message. Donc oui, j'adore vraiment, puisque ça va être l'été, les gens vont quand même peut-être être en vacances, taper Bobby McFerrin plus impro, public, gamme pentatonique, si vous arrivez à l'écrire, parce que bon voilà, il est tellement extraordinaire ce monsieur, c'est Monsieur McFerrin, vraiment.
0: Ah oui, immense artiste hein.
2: Alors, donc, je fais beaucoup de choses à cappella, hein, Don't Worry, Be Happy, mais certains jouent du piano, de la guitare, lui, il joue du public, des âmes, il arrive à faire participer les publics, et c'est tellement beau. J'ai vraiment un regret dans ma vie, c'est de ne pas l'avoir vu en concert, et là, ça commence à être un petit peu tard. Et moi, qui ai beaucoup de mal à sortir de chez moi, parce que pour certaines choses, c'est compliqué, honnêtement, je crois que si j'avais l'occasion d'aller à un de ses concerts, je me mettrais un bon coup de pied aux fesses, et j'irais m'amuser avec lui, parce que je trouve que ça doit être un énorme moment de bonheur. Mais c'est pas grave, heureusement, il y a YouTube, enfin, il y a Internet qui permet d'avoir accès à tellement de choses. Vraiment, vraiment, allez voir Bobby McFerrin impro et vous allez prendre un énorme shot de bonheur.
0: Très bien, ça c'est les voir comme on les aime. Vous faites ça, hein, les enfants, pour lundi matin, s'il vous plaît. Et Ève, on te remercie infiniment et on va chanter, siffler et taper dans les mains. C'est un a cappella absolument sublime et qui, normalement, fait l'effet d'un médicament.
2: C'est tout à fait. Vraiment, bel été à tout le monde. Grosse bisous à toi et à toutes les équipes. Et puis rendez-vous en septembre.
0: Oui, à la rentrée, bisous.
2: Bisous.

0: worry, be happy. Ça veut dire te fais pas de bile et sois heureux. C'est tout ce que je vous souhaite pour l'été qui arrive. Je vous le disais, Décibel sera là, les essentiels, les meilleurs moments, tous les soirs à 20h sur votre radio ici. Et puis à partir du 31 août, Décibel, saison 5. Eh oui, qui l'eût cru. À 19h, tous les soirs, on changera d'horaire, mais je vous le redirai à la rentrée. Pour le moment, je remercie l'équipe de l'émission qui était là ce soir. Il y avait Iris Guitoni, Christophe Hulens, Elodie Bianca Maria, Yanis Kalem et Franck Moilier.
1: 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Michel Sardou, Les Lacs du Connemara, la chanson préférée de Grégoire. Du
2: silence. Jacques Renaud qui a déjà composé comme d'habitude, il en a écrit tellement qu'il y a un synthé qui se bloque sur un son. Il n'arrive pas à changer le son, mais le son le fait penser à une cornemuse. Il en parle avec Michel Sardou, ils ont cette idée d'écrire sur l'Irlande, les catholiques, les protestants et tout ce qui se passe là-bas.

0: vous soyez, d'où que vous veniez, vous avez tous dansé en serrant vos amis dans les bras
1: sur cette chanson en fin de soirée.
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4: Bonjour, bonjour, bon dimanche. Sous vos applaudissements, c'est Willy vient déjeuner chez vous, numéro 1066.
5: Oh là là,
4: bonjour la tribu.
6: Bonjour.
4: Alors, qui est là aujourd'hui? Nicolas Malabeuf, bonjour mon bon Nicolas.
6: Bonjour Willy, bonjour tout le monde.
4: Notre enfant de la télé est là, et Fabien Emo, notre geek. Bonjour mon Fabinou.
6: Bonjour Willy, bonjour à tous.
4: Et bienvenue à tous. Merci d'avoir choisi votre émission utile sur votre radio utile. Alors, c'est la dernière de la saison. Si, mais restez avec nous jusqu'au bout. On vous dira tout à l'heure ce que nous allons devenir. J'aurai trois bonnes nouvelles à vous annoncer et une mauvaise.
6: J'ai très peur.
4: On n'est pas au courant pour la mauvaise.
6: Ça m'inquiète. Je crois qu'on est viré.
4: La DRH n'a pas osé vous appeler.
6: Mais... Ça serait la première en direct.
4: Donc restez avec nous, restez bien à l'écoute. D'ici là, mes amis, voici vos 55 minutes nécessaires où on va comprendre l'actu avec nos invités, s'amuser de la vie avec nos chroniques. Alors vite, notez bien les dossiers du jour. Dans un instant, cette canicule aura lancé un débat lunaire. Pour ou contre la clim? Alors au-delà des sensibilités des uns et des autres, une clim, est-ce que ça pollue vraiment? Est-ce qu'il ne serait pas urgent de au moins climatiser tous les endroits où il y a du public, des personnes vulnérables? Peut-être même climatiser tous les appartements de dernier étage, sous les toits? Eh bien on en parle dans une minute. Et à 12h30, le boom de la prêtrise. De plus en plus de jeunes se lancent dans le métier de prêtre. Alors pourquoi devient-on prêtre? Pourquoi en ce moment? Comment devient-on prêtre? Est-ce que lorsqu'ils sont à table, ils ont le droit de dire chaussée au moins, amen. Voilà, et bien on en parle dans 20 minutes. On a le droit de dire ça, c'est bien. Et bien bien sûr, vous le savez, vous faites partie de cette tribu. Alors réagissez sur tout ce que vous entendez sur le groupe Facebook. Alors
6: le groupe officiel, alors vous pouvez vous abonner. Faites péter les compteurs pour la dernière.
4: Allez-y.
6: Pour nous retrouver, pour vous abonner, c'est gratuit. Vous tapez Youpi la vie avec Willy Rovelli. Et comme c'est la dernière émission de la saison, donnez-nous votre avis voilà concernant l'émission, car c'est votre émission. Et nous avons déjà pas mal de messages. Marie-Ange Vigné a écrit: merci, vous mettez de la bonne humeur chez nous tous les week-ends. C'est très gentil, merci Marie-Ange. Et Damien Sirad, alors lui a écrit: encore une belle saison, Willy le râleur radin au cœur d'or.
4: C'est vrai.
6: Fabien le bout en train super pro. Il nous connaît mal. Nicolas le sourire, la gentillesse et la curiosité. Pour vous avoir rencontré après un spectacle de Willy, c'est pas du faux, vous jouez pas les stars. Merci beaucoup Damien.
7: On l'a payé
6: Damien. Continuez à réagir, c'est gratuit. Le groupe Facebook Youpi la vie avec Willy Rovelli.
4: Flatter, tiens, aussi au téléphone 0810 055 056. Non, mais ici, nous, on est trop transparents. S'il y a des critiques à faire, allez-y, il n'y a aucun problème. On écoute tout, nous, on prend tout. 0810 055 056, c'est votre émission. Profitez, c'est la dernière et vous repartez aujourd'hui avec moi.
6: Eh bien, elle se prépare pour l'été. Elle a déjà mis ses tongs et sa crème solaire. C'est notre carte carburant. Elle vaut 100 euros et le tirage au sort. C'est en fin d'émission.
4: Merci beaucoup, la Tunis.
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4: Allez, ouvrons notre premier dossier. Bonjour François Gémen.
8: Bonjour Willy.
4: Bienvenue ici mon cher François. Je l'adore François Gémen. Vous êtes membre du GIEC. Alors déjà, pouvez-vous nous dire c'est quoi le GIEC ?
8: C'est le groupe d'experts qui est mandaté par l'ONU pour évaluer les connaissances qu'on a du changement climatique. Donc on rend de très gros rapports tous les 6 à 7 ans.
4: Très bien mon cher François. Alors cette semaine, avec la canicule, il y a eu un curieux débat qui a été lancé entre autres dans les médias. Pour ou contre la clim? Les contre disent que ça pollue, les pour disent oui, mais enfin ça peut aussi sauver des vies. Et vous alors, mon cher François, quelle est votre position là-dessus? Parce que je vous ai beaucoup entendu là ces derniers jours.
8: Alors j'ai trouvé honnêtement, Willy, ce débat un peu lunaire, comme s'il s'agissait d'en faire un sujet politique. Voilà. Et je pense qu'il faut revenir à un peu de pragmatisme et remettre un peu les pendules à l'heure.
4: Merci François. Alors allez-y.
8: Premier point, est-ce que ça pollue?
4: Oui.
8: Alors, un petit peu, mais je pense qu'il faut remettre les choses en perspective. D'abord parce que l'électricité que la clim va consommer, c'est une électricité décarbonée en France. C'est pas le cas dans les autres pays, évidemment, mais en France, on a la chance d'avoir cette électricité décarbonée. Et donc, les impacts en termes de rejet de gaz à effet de serre sont très limités pour l'électricité. L'autre sujet, c'est les gaz réfrigérants qui sont utilisés dans les climatiseurs. Ça, ce sont des gaz qui sont très nocifs pour le climat, mais la bonne nouvelle, c'est que la technologie a beaucoup progressé, que la réglementation a aussi interdit les gaz les plus polluants, et en fait, les gaz réfrigérants que vous avez dans les climatiseurs aujourd'hui, c'est à peu près les mêmes que ceux que vous avez
4: dans les frigos. Voilà, c'est les mêmes.
8: Et on n'interdit pas aux gens d'avoir des frigos, évidemment.
4: Non.
8: Le troisième sujet, c'est les rejets de chaleur dans la rue. Ça, c'est important de dire que ça n'affecte pas le climat mondial, ça n'affecte pas l'atmosphère. C'est un phénomène très local dans la rue. Alors, c'est vrai que c'est que dans des zones très denses, comme à Paris, ça peut faire monter la température dans la rue d'environ 2 degrés. Mais encore, pour relativiser, ça réchauffe moins la rue que les voitures. Mmh. Or, personne n'interdit la circulation automobile pendant les canicules. Mmh. Donc, on ne peut pas dire que la clim n'a pas du tout d'impact sur l'environnement. Il y a quand même un léger impact, mais je pense quand même que les bénéfices en termes de santé publique sont plus importants. Ça permet de sauver des vies. Il y a malheureusement des gens qui sont morts dans leur appartement parce que ces appartements étaient juste trop chauds. Je pense qu'il faut considérer aussi l'enjeu de la santé publique. Le but de la lutte contre le changement climatique, Willy, c'est quand même de sauver des vies. Donc si vous sacrifiez des vies humaines en pensant protéger le climat, c'est que vraiment vous n'avez pas compris grand-chose à l'affaire.
4: Voilà, vous dites que ça peut avoir une conséquence sur la planète, mais ça en vaut la chandelle quelque part, quoi. Voilà,
8: C'est ça. Je pense que le gain en termes de santé publique est supérieur à l'impact sur le climat, qui est quand même, il faut le dire, très limité. Cela étant dit, il y a quand même deux limites à la crise. La première, c'est que ça résout pas le problème du changement climatique. Non. Évidemment, ça joue pas sur les émissions. Et donc, on ne peut pas se contenter de faire de la clim sans baisser aussi nos émissions. La bonne nouvelle, c'est que si vous installez une clim réversible, par exemple une pompe à chaleur, vous pouvez réduire les émissions liées au chauffage de votre logement. Et donc, ça vous permet à la fois de baisser vos émissions et de baisser votre facture. Donc, si vous avez la possibilité de faire cet investissement, mon conseil, c'est de le faire.
4: C'est un membre du GIEC qui vous le dit. C'est pas un vendeur de pompe à chaleur qui vous le dit. Donc, on précise bien, mon cher François. Allez-y,
8: L'autre enjeu, c'est l'enjeu social, évidemment. Ça reste une solution individuelle. On sait que ça peut coûter cher. Et donc, tout le monde n'est pas égal, ni face aux canicules, ni face à la possibilité d'installer la climatisation. Et donc, c'est une solution individuelle qui peut pas remplacer les solutions collectives, végétaliser les villes, faire évoluer l'urbanisme, etc. Tout ça, c'est également très important. Donc, la clim, c'est pas l'alpha et l'oméga, mais ça fait partie des solutions.
4: Voilà. Quand vous appelez un grand plan d'investissement pour le climat, vous entendez quoi par ça, mon cher François, du coup ?
8: Alors, j'entends la climatisation dans tous les bâtiments publics. J'entends la végétalisation des villes. J'entends la rénovation des logements privés. J'entends une évolution des normes d'urbanisme et d'architecture qui parfois empêchent des rénovations, empêchent de mettre la climatisation. J'entends aussi qu'on réfléchisse ensemble sur les horaires de travail, sur les rythmes scolaires. En fait, le problème, c'est que on a conçu toute la vie en France pour un climat tempéré. Or, le climat de la France, il est en train de changer. On le voit bien, il va falloir s'adapter à un climat plus méditerranéen. Et donc, il va falloir aussi s'inspirer des pays méditerranéens.
4: Parce que
8: c'est pas la fin du monde. Il faut juste apprendre à vivre autrement.
4: Parce que cette chaleur-là, c'est qu'on a eue là, ces derniers jours, c'est quoi ? C'est juste un apéritif ? C'est l'apéricube de la météo future ?
8: Oui,
4: oui, voilà.
8: On peut dire ça comme
6: échantillon.
8: Ce qui est certain, c'est que oui, malheureusement, ça va se reproduire et ça va s'amplifier dans le futur. Bon. Et donc, si on veut pas en souffrir, comme on a souffert la semaine qui vient de s'écouler, il va falloir adapter beaucoup de choses, en particulier le bâti. On a conçu tous nos bâtiments, toutes nos villes pour qu'elles résistent au froid. Maintenant, il va falloir les transformer pour qu'elles résistent aussi au chaud.
4: Merci beaucoup. Voilà, parce que c'est très clair, comme d'habitude avec François. Je l'aime, François Gemène. Merci beaucoup d'être passé nous voir, membre du GIEC, co-directeur de l'Observatoire Défense et Climat. En France, 25% des logements sont climatisés, contre 60% en Italie, 73% en Sicile, 40% en Espagne, 60% en Grèce. Voilà, si vous vouliez briller ce midi, vous manger, tu sors ça et j'en dis alors là, qu'est-ce qu'il sait ?
6: Qu'est-ce qu'il est intelligent ?
4: On parle de quoi avec toi dans un instant, mon bon Fabien ?
6: L'actu web de la semaine, j'ai encore trouvé des idées pour vous rafraîchir, notamment une astuce avec des petits pois congelés.
4: Des petits pois congelés, très très bien. En attendant, est-ce qu'on n'irait pas là sur...
1: Et du Mitchell.

0: avec l'excellent Eddie Mitchell.
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0: Il est midi 16, mes amis, nous sommes en direct. Merci d'être avec nous, merci de votre fidélité. Regardez, il est là, Fabien Emo, notre geek. Alors, mon Fabinou.
3: Toute l'actu web de la semaine, et avec encore et toujours cette canicule. Et un petit garçon a bien fait rire les internautes il y a quelques jours, parce qu'en fait, il n'arrive pas à prononcer le mot canicule.
4: Il fait trop chaud, c'est la manipule. On est en manipule, c'est comment?
5: C'est quoi la manipule?
4: La manipule quand il fait chaud.
3: C'est mignon. Canicule, manipule, c'est presque la même chose. Passons à l'astuce du jour. Une jeune internaute a une idée originale pour rafraîchir son appartement cette semaine. Elle a accroché une bouteille en plastique à son ventilo et écoutez ce qu'elle a mis à l'intérieur.
6: On a trouvé une solution de malade pour rafraîchir la pièce. Tac. Donc c'est une bouteille qui a des trous avec une charlotte, je crois, et il y a des petits pois congelés dedans. Ça a rafraîchi à mort.
3: Ouais, en fait, elle a rempli de petits pois congelés sa bouteille. Elle l'a accroché directement au ventilo et du coup, ça diffuse. Ça fait comme une petite clim, une petite clim. Sinon, autre astuce pour trouver de la fraîcheur, reprendre contact avec d'anciens potes. Oui, d'anciens potes propriétaires de piscine.
7: Ah oui.
3: C'est ce qui a fait l'internaute Pierre-Antoine.
8: Allô, Jérémy. Je sais pas si tu te rappelles de moi. On était ensemble en quatrième primaire. On avait fêté ton anniversaire dans la maison de tes parents, là où il y a une piscine. Ah, t'as déménagé. Pas trop bien que t'aies déménagé. T'as pas de piscine. Non. Là où t'as déménagé.
3: Voilà l'astuce du jour. Trouvez-vous des amis qui ont une piscine dans leur jardin. Autre astuce, plus accessible. J'ai trouvé une application trop bien. Son nom, c'est Fraîchou. Fraîchou, appli créée par Axel Abri, un Rennais. Le principe de Fraîchou, c'est simple. L'appli, en fait, calcule les itinéraires piétons les plus ombragés grâce aux parcs et aux arbres qui se trouvent sur votre chemin. C'est pas bête quand même. Le fonctionnement est tout simple. En gros, c'est un GPS pour piétons, tout simplement. Il suffit d'entrer un départ, une arrivée et le tour est joué. Fraîchou propose jusqu'à 3 itinéraires allant du plus court au plus frais. Appli pratique pour ceux qui se déplacent donc à pied ou même à vélo. Le nom Fraîchou, et c'est français, monsieur.
7: Bravo.
3: Toujours dans l'actu web, alors là on change de sujet. Un Australien a battu un record cette semaine, un peu spécial. Celui du cri humain le plus fort du monde. Cet homme est capable d'hurler à plus de 122 décibels. C'est un niveau sonore équivalent à une tronçonneuse, au décollage d'un avion ou encore d'une sirène d'ambulance.
0: C'est toujours moins que Mama Rovelli. C'est rien tout ça.
3: Petit joueur, après avoir écouté l'homme le plus bruyant du monde, écoutons une voix beaucoup plus agréable.
9: Hier encore, j'avais 20 ans, je gaspillais le temps en croyant l'arrêter. Et pour le retenir, même le devancer. Je n'ai fait que courir.
0: Ah, c'était pas mal.
3: La personne que vous entendez, en fait, c'est un supporter de l'équipe du Maroc. Le gars, en fait, s'est filmé dans la rue avec le maillot marocain en train de chanter. Il était tout seul, du Charles Aznavour. La vidéo est devenue virale en quelques heures. Elle a été vue des millions de fois. Comme quoi, certains supporters sont vraiment formidable.
0: Toi aussi, mon Fabinho, tu as formidable. Comment?
7: Formidable.
0: Toujours sympa. Ils sont jaloux, les deux, là. Mais ils ont presque
3: c'est
0: le même âge.
3: C'est la dernière. Il
7: y a 10 ans d'écart quand même.
0: Oui, alors.
3: Mais tu fais mon âge et moi je fais ton âge.
0: Mieux que Fabien.
7: Je m'inquiète alors.
0: C'est très étonnant.
3: Non, je suis resté.
0: Tu es resté jeune.
7: Dans la force de l'âge.
0: Merci mon bon Fabien. Tu as été excellent tout au long de cette année. Bon, c'est vrai.
3: C'est grâce à vous. Vous me portez.
0: Voilà, moi je suis bien entouré avec vous. Je le reconnais. Donc merci beaucoup mon Fabinou. Reste avec moi jusqu'à la fin de l'émission parce que tu n'es pas au courant de ton avenir.
3: Oui, c'est vrai. Parce que là, en fait,
7: c'était la dernière tout court.
0: Voilà. Donc. À ta place, je resterai jusqu'à.
3: Bah non, mais je reste. Je suis payé de toute façon.
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3: Jusqu'à 13h.
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0: Ça va, mon Franck?
10: Et ça va très bien, Willy. Ça me fait plaisir de vous retrouver.
0: Bah, c'est un plaisir partagé, mon Franck. Tu nous appelles d'où?
10: Alors, j'appelle Damien dans le Hauts-de-France.
0: Ah, Damien, très bien. Ah, bah, on va pas. Ah, non.
3: Oui, à Lille.
0: On va à Lille. Ah, Amiens, c'est pas Lille, alors. Non. Oublie ce que je viens de dire. Oublie ce que je viens de dire, Franck. Franck, tu voulais réagir sur les clims, je crois, c'est ça?
10: Ben oui, je pense que. Moi, je suis contre la climatisation.
3: Pourquoi?
10: Je pense qu'il faut. Ben, il faut revenir à une climatisation naturelle. La climatisation mécanisée, elle va contribuer au réchauffement climatique. Imaginez, vous essayez d'éteindre un feu avec de l'essence, ça n'a pas de bon sens.
0: Oui, alors oui.
10: Pour faire machine arrière, on a arraché du végétal pendant des années, il faut planter, végétaliser, il faut arrêter de mettre du béton partout, il faut réfléchir avec nos polytechniciens, nos ingénieurs et nos politiques à des solutions pérennes, qui sont peu coûteuses. Après, la climatisation dans les établissements...
0: là où il y a du public, les hôpitaux, tout ça, voilà.
10: Ça, c'est une évidence. Ça, c'est une évidence pour protéger nos anciens, on va dire. Donc là, il y a une priorité, bien sûr. Mais pour ce qui est de la fraîcheur à la maison, on va dire entre guillemets, je pense qu'on peut faire d'autres efforts et éviter justement de mettre des clims partout et puis d'aggraver le problème finalement.
0: Ouais, alors là où je suis d'accord avec toi sur la végétalisation, c'est que le problème, le temps qu'un arbre pousse, faut quand même plusieurs années, tu vois, donc c'est un petit peu compliqué. Et après, par exemple, là, tu dis à la maison, on peut se débrouiller. Tu sais que, pardon, parce que nous, on habite Paris, mais c'est partout pareil en France, hein, tu vois, tous les gens... qui habite au dernier étage sous les toits, là je peux te dire que là c'était très compliqué. Donc tu as raison, c'est vrai, mais c'est ce que vient de nous dire notre invité François Gémen, hein, tu veux, le membre du GIEC a dit exactement comme toi, il a dit la clim c'est pas la solution mais c'est peut-être l'une des solutions. Et je pense qu'effectivement s'il y avait un grand plan qui était lancé là-dessus, je suis sûr que nos ingénieurs qui sont formidables et qui ont du talent, je suis sûr qu'ils vont trouver peut-être des clims moins polluantes, tu vois. Voilà, mais peut-être qu'il faut qu'on arrête de diaboliser ça. Mais après, c'est mon avis. Et Franck, c'était le tien, donc c'est bien.
3: On le respecte.
0: Tu vois, on a chacun notre avis, mon Francky. Oui, toi, tu t'es refroidi comment, là, ces jours-ci ?
10: Il y a des petites solutions basiques, genre peindre un bâtiment en blanc, etc. Voilà. Bah, ça, c'est pas une fortune, et puis c'est efficace.
0: Je suis d'accord. Je suis d'accord avec toi. Ben voilà. Ben peut-être qu'effectivement, il faut qu'on réfléchisse à tout ça. Mais hier, on en a parlé dans l'émission. On n'est pas prêts, mes amis.
3: Mais non,
0: il faut qu'on arrête. On est bon dans l'urgence. On est bon dans l'urgence, mais on n'est pas bon dans l'anticipation. Donc voilà, maintenant il faut anticiper.
3: Oui, voilà.
0: Mon Franck, merci beaucoup d'être passé nous voir. On t'embrasse très fort et tu repars évidemment.
7: Franck, tu seras peut-être notre dernier gagnant de la saison.
3: On part avec une clim
7: pour les 100 euros de carburant.
0: Voilà,
3: il t'offre une clim, bien sûr.
0: Une énorme clim, bien grosse. Merci mon Franck. Allez, dans un instant, on va vous présenter un invité pas banal parce qu'on aime vous présenter des invités
5: pas banaux.
0: Mais d'abord, on va écouter assez ma chanteuse préférée. Ah, c'est Mylène Farmer, bien sûr.
3: Oui.
0: Avec C'est à qui le tour ?
3: C'est à elle.
0: C'est nouveau. C'est Mylène Farmer avec C'est à qui le tour ? Ben, c'est à elle.
3: C'est à elle.
0: C'est à qui le tour ? C'est Mylène Farmer.

0: retour de Mylène Farmer, la nouveauté. En fait, elle dénonce, elle dit qu'on est coinceaux, tu vois, qu'on revient un petit peu en arrière, qu'on a moins de liberté. Est-ce qu'on a moins de liberté alors?
1: Vous avez deux heures.
0: Fabien,
1: oui.
0: Merci. Nicolas.
2: Ici, franchement, on peut tout dire.
0: Oh, c'est vrai. Oh, bon. Pas tout.
2: Oh, bah, quand même.
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0: Allez, comme promis, place à la personne pas banale du dimanche. Bonjour Sébastien Siemeniac.
5: Bonjour.
0: Bienvenue ici, mon cher Sébastien. Alors, vous êtes bouché dans le 95 à Sagy. Il y a quelques jours, vous avez fait le buzz, comme on dit sur les réseaux sociaux, après y avoir publié, j'allais dire, un cri d'alerte. Votre métier est de plus en plus difficile et vous vouliez que ça se sache. Vous voulez que ça se sache parce que vous voulez ouvrir, on va dire, les yeux de vos clients et des autres en toute transparence sur les difficultés de votre métier, c'est ça, mon cher Sébastien ?
5: Oui, même sur les difficultés de l'artisanat en France, parce qu'on est déjà plus beaucoup à ouvrir des commerces, à être des artisans, des vrais artisans, donc
0: voilà.
5: C'est une généralité.
0: Voilà, en fait, dans votre lettre, voilà, vous décrivez votre épuisement physique et mental. Alors déjà, physique, pourquoi un épuisement physique ? Pourquoi ? Bon, on imagine pourquoi, mais allez-y, expliquez-nous, c'est quoi votre quotidien ?
5: Pour les quotidiens, c'est autant un boucher, un boulanger ou tous les métiers, que ça soit un plombier, on est quand même sur des charges de travail. On est dans le froid, dans la chaleur, à l'extérieur. On travaille sur des charges lourdes, sur des heures pas possibles. C'est la charge physique, elle est là. En fin de compte, c'est tout ça. Et puis, bien sûr, la charge mentale qui pèse aussi sur nous.
0: C'est debout 3 heures du matin, par exemple, en ce qui vous concerne, des carcasses de 400 kilos parfois que vous portez à bout de bras. Et vous vous versez toujours pas de salaire, Sébastien ?
5: Il y a des mois où non, malheureusement, on peut pas, quoi.
0: C'est ça, voilà, c'est ça l'artisanat, hein, c'est ça. C'est tu bosses toute la journée et puis tu te ramènes rien. Et puis vous vouliez aussi évoquer la baisse du pouvoir d'achat, c'est-à-dire des gens qui viennent plus chez vous ou moins chez vous parce que eux n'ont pas d'argent, c'est ça ?
5: C'est du moins une réaction sur les grands groupes en fait qui écrasent un peu le marché. Hein. C'est quand on achète toutes nos bêtes en France, tout part à l'étranger, et qu'aujourd'hui les éleveurs sont en train de tirer la langue parce qu'on achète des bovins qui sont élevés en plusieurs mois seulement quelques centimes. Nous, en tant qu'artisans, en fait, on est obligé d'être dans l'excellence, donc on est obligé de répercuter nos coûts. Sauf que vu que le pouvoir d'achat baisse en France et que les salaires n'augmentent pas, c'est un cercle vicieux.
0: Voilà. Du coup, bah, y en a beaucoup qui vont acheter la viande au supermarché.
1: Dans les grandes surfaces.
0: Qui est forcément moins cher, et voilà. Mais bon. Et vous parliez aussi d'épuisement mental, parce qu'il y a encore des clichés qui circulent sur votre métier, mon cher Sébastien.
5: Sur les artisans de manière générale, hein, c'est pas que mon métier, mais c'est vrai que c'est pour beaucoup, on se rend pas compte en fait du travail qu'il y a pour juste sortir un beefsteak ou une saucisse, ou ça peut être beaucoup de choses, hein, même un boulanger pour sortir une baguette. On se rend pas compte des heures, l'épuisement que ça peut apporter de justement soulever ces carcasses, à détailler chaque pièce de viande pour apporter ce goût et proposer des bons morceaux en fait à nos clients, hein, tout simplement. Plus cette image là, c'est plus facile d'aller chercher une barquette on a même plus le nom du morceau dessus.
0: Votre lettre a eu un grand écho, mon cher Sébastien. Ça a changé des choses ? Vous avez vu, je sais pas, des gens sont venus vous en parler ? Comment ça se passe depuis ?
5: Ça a eu son effet. On a beaucoup de gens qui ont changé un peu leur manière de consommer. En fait, en se rendant compte que c'est pas forcément moins cher ailleurs et que souvent la quantité, ça rime pas avec la qualité. Et que à l'image de quelques euros au kilo, en fait, ça fait quelques centimes de différence sur le ticket final, mais que derrière, on s'y retrouve parce qu'on a un filet de poulet qui va pas réduire en cuisson, on va avoir une pièce de viande qui va être plus tendre, plus goûtue, et surtout un contact humain avec son commerçant, hein, tout simplement.
0: Ouais. C'est que moi, j'habite dans Paris, il n'y a plus de boucher dans Paris. Moins en moins. Voilà, c'est dingue, hein, c'est un métier qui... Là, vous êtes dans un village, hein, donc c'est aussi une manière pour vous de défendre les commerces de proximité, petit commerçant.
5: Oui, et puis dans les petits villages, on n'a plus grand-chose, hein, on fait fermer nos écoles. Aujourd'hui, dans les milieux ruraux, on n'a même plus de médecins, donc on n'a déjà pas beaucoup de commerces, il faut essayer de les garder.
0: Voilà, faut essayer de les garder. Merci mon cher Sébastien. Voilà, on voulait vous faire un petit coucou et par votre intermédiaire saluer effectivement tous les artisans de France, parce qu'ici on les soutient, on vous aime beaucoup et voilà, dès qu'on peut parler de vous, on le fait tout le temps. Donc Sébastien Simagnac, boucher à Sagy dans le 95, qui a donc publié une lettre ouverte sur Facebook sur les difficultés du métier. Il faut sauver les artisans, quels qu'ils soient. Hein, Sébastien est boucher, mais il parlait aussi des autres. Merci infiniment Sébastien, passez un bon dimanche.
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2: Allez, partons gaiement vers la deuxième demi-heure de votre talk show du dimanche. Alors ici, c'est comme la messe du dimanche,
3: mais pas pareil.
2: Sinon, c'est la même chose. Dans un instant, on va parler du boom de la prêtrise. Être prêtre, c'est tendance, mes amis. Et votre tribu est là, notre enfant de la télé, Nicolas Malabeuf. Tu rêvais de faire quoi quand tu étais petit, mon bon Nicolas?
4: Moi, c'était de la télé ou de la radio. Donc j'ai réalisé mon rêve.
2: Bravo,
4: grâce à vous,
2: Nico. Non, grâce à toi, c'est ton talent. Et notre spécialiste web, Fabien Hémot, tu rêvais de quoi quand tu étais petit, mon Fabinou?
5: De monter sur scène.
2: Et alors?
5: Il l'a fait.
4: Alors, bah, je vous regarde, moi, sur scène.
2: C'est pas mal.
4: Donc, c'est
2: tu
4: pas
2: me
4: mal.
2: Regarde monter sur scène.
4: Dans l'ombre. Dans l'ombre,
2: c'est
4: voilà. Je vous éclaire.
2: Bah, donc. Bravo, c'est très bien. Je suis ravie de réaliser tes rêves.
5: Et vous, votre rêve, c'était quoi?
2: Ça. Franchement, moi, c'est la télé, la radio, la scène.
5: Bravo.
2: Et j'ai une passion, mais plus pour la radio. C'est un truc de malade. J'aime tellement ce média et être ici avec vous, ça m'honore vraiment. Vous voulez parler de quoi sur le groupe Facebook? De ce que vous voulez.
4: Alors oui, comme
2: vous,
4: c'est la dernière. Vous pouvez vous abonner à l'effet de péter les scores. Le groupe Facebook s'appelle Youpi la vie avec Willy Rovelli. C'est complètement gratuit. Nous avons beaucoup de messages. Marina dit j'espère vous retrouver à la rentrée. Bien suspense. Willy va tout nous dire tout à l'heure. On a un message. Isabelle, fidèle depuis la toute première émission. Voilà, on est obligé de la citer.
2: Isabelle,
4: merci beaucoup pour ce long message. Donc continuez à réagir, c'est complètement gratuit. Le nom du groupe Facebook, c'est Youpi la vie avec Willy Rovelli.
2: Voilà, et appelez-nous, c'est la dernière, 0810 055 056. Appelez-nous, on va prendre encore deux auditeurs d'ici là. Non, un auditeur et après il y a le tirage. Voilà. Il y a le tirage vers
4: 2055. Dernière carte de la saison qui tombe chez vous.
2: Allez, appelez-nous, ce que vous voulez. Vous dites, on vous aime. Voilà, c'est moi très bien. 0810 055 056. Mais d'abord, si vous n'avez pas suivi l'actu, pas de panique. L'actu vous suit, il est temps pour moi de mettre
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2: Et on commence avec un point Patrick Bruel. Alors regarde. Regarde ma bite. Cette semaine, une masseuse a témoigné sur TF1. Elle aurait été victime du chanteur qui lui aurait dit « J'aimerais que tu mettes vraiment ton coude dans l'arrêt de mes fesses.
5: » Bon.
2: Et encore, ça c'est rien. Hein. Connaissant le bonhomme, il aurait pu lui demander directement de lui masser sa grosse paire de coudes. Patrick Bruel, c'est le seul gars qui, en garde à vue, a retiré sa ceinture, ses lacets et son slip alors qu'on lui a pas demandé. Canicule, encore quelques départements dans l'est du pays en vigilance rouge. Courage. Jean Lassalle, lui, il a pas besoin de canicule pour qu'il passe en vigilance rouge. Lui, ça commence à 12,5 degrés. Vigilance orange à Bordeaux. On rappelle que le visage de Bernard Montiel est en vigilance orange depuis 60 ans. Sortie polémique de Monique Barbu, notre ministre de la Transition écologique. J'en mets la clim partout. Vous croyez que ça va éviter un feu de forêt? Bon, Barbu, on savait pas qui c'était, mais quand elle parle, ça pique. Aux États-Unis, une femme qui dînait tranquillement au bord d'un lac meurt, frappée au cou par un parasol emporté par le vent. Et il a failli arriver la même chose à Mimi Mati, mais par le parasol à cocktail de son daiquiri. Daiquiri Kiki, même, du coup. L'animateur Jean-Pierre Foucault, définitivement condamné, payé plus de 450 000 euros au fisc. Il va devoir participer à Qui veut gagner des millions. Au Brésil, l'emblématique chef Raoni se remet doucement d'une intervention chirurgicale pour une occlusion intestinale. Et oui, dans la ville, il y a ceux qui sont nés avec une cuillère en argent dans la bouche. Et il y a le chef Raoni qui est né avec un cendrier en terre cuite dans la bouche. Télévision, cette semaine, c'est Cynthia qui a remporté la finale de Koh-Lanta sur TF1. Et vu les audiences, tout le monde s'en fout. Télévision encore, hier soir, c'est le chanteur Billy Crawford qui a remporté la finale de Masked Singer sur TF1. Et vu les audiences, tout le monde s'en fout. Patrick Bruel, lui, a un nouveau surnom, Masked Singer. Voilà, c'était lui dans le costume de Zizi, d'après les enquêteurs. Parce qu'il bouge de moins en moins, de plus en plus de jeunes ont des maladies de vieux, comme le diabète de type 2. En fait, si les enfants ont de plus en plus de maladies de vieux, c'est pour tromper les pédophiles. Les jeunes avec des maladies de vieux manqueraient plus qu'ils soient de droite, ces petits cons. Enfin, la question du jour. Est-ce qu'on peut dire, du coup, que ces enfants avec des maladies de vieux ont maintenant deux cartes essentielles, la carte Pokémon et la carte vitale? Eh ben, vous avez 2 heures. Voilà, heureusement, dans 186 jours, c'est fini 2026.
5: Bravo.
2: Voilà, mes amis, écoutez, un bon petit repas. Dis donc, les jeunes, bougez-vous. Qu'est-ce que c'est que ces histoires-là? Tu te rends compte, des jeunes qui ont du diabète de type 2? Bougez-vous, bordel, bougez-vous. Alors, écoutez, ça va pas, quand on a le diabète, ça va pas. On a le truc. Quand je vais vous dire à vous, vous allez me faire un panabababa, et ça ira beaucoup mieux. Regarde,
1: là, ça va pas bien, diabète.
2: Et où tu fais padababala et ça va beaucoup mieux. Voici Michel Berger avec celui qui chante. Bah, c'est Michel Berger. Celui qui chante.

0: Mes amis, c'est la première fois de la saison qu'on a passé un disque en entier.
1: Bravo,
2: bravo,
1: il était temps.
0: Ouais, il était temps, voilà, pour la dernière. Ouais, ouais, ouais, je suis tellement fière de moi.
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0: Oui, hey, ça y est,
4: c'est un miracle. Chez vous.
0: J'apprends le métier. C'est un miracle, effectivement. Bah, restons dans les miracles, mon cher Nicolas. Ouvrons notre nouveau dossier. Bonjour Damien et Temanzadeh.
5: Bonjour Willy,
0: bienvenue.
5: Bonjour à toute l'équipe.
0: Bonjour. Bienvenue ici. Alors je vais donc vous dire mon père, puisque vous êtes responsable des vocations du diocèse d'Aix et d'Arles. Alors je lisais, j'ai lu une petite interview là que vous avez donnée il y a quelques jours à nos confrères de la presse quotidienne régionale, où vous dites,
5: oui,
0: on assiste à quelque chose qu'on n'a pas vu venir, il y a un afflux, ouais, de candidats pour rentrer au séminaire. Mmh. Et donc votre secteur, oui, n'est pas en crise alors, mon père, parce que j'arrêtais pas d'entendre dire qu'il y avait de moins en moins de vocations. Alors expliquez-nous, Damien. Mon père, pardon, là.
5: Oui, oh, ça va, Damien, ça va très bien.
0: Damien, mon père.
5: En fait, c'est difficile de répondre à cette question. Pour l'instant, c'est quelque chose qu'on constate.
0: Ouais.
5: C'est tout frais, ça fait 2 ans à peu près qu'on a effectivement un afflux, mmh, qui semble correspondre à l'augmentation aussi du nombre de baptêmes d'adultes.
0: C'est vrai. Mmh.
5: Alors, c'est pas tout à fait concomitant, parce que ça fait maintenant plusieurs années que les baptêmes d'adultes sont en augmentation. Et là, ça fait, on va dire, 2 ans hein, qu'on constate que dans les séminaires, il y a plus de monde qui vient frapper à la porte.
0: Et pourquoi ce sursaut ?
5: Pour l'instant, on en est là.
0: Ouais.
5: Donc,
0: pourquoi ce sursaut, à votre avis, mon père ? Qu'est-ce qui se passe ?
5: Alors, il y a sûrement plusieurs facteurs. Il y en a un, à mon avis, qui est lié au besoin de sens déjà, ouais, et puis une sorte de générosité naturelle aussi, hein, qui est là dans le cœur de l'homme. Et ces candidats voient dans la prêtrise, hein, la possibilité justement de déployer cette générosité qu'ils portent en eux. Quand on leur pose la question, bah, c'est souvent ce qu'ils ont comme réponse. Hein. Mm-hmm. Mais il peut y avoir d'autres facteurs aussi qui restent encore à déterminer, ouais, hein,
0: de
5: à ce jour.
0: Voilà. Ouais. Vous pensez que ça peut être lié, je sais pas, par exemple, à plein de choses qui s'est passé dans l'actu, mmh, par exemple, ces dernières années, peut-être le Covid même. Je sais qu'il y a des gens qui ont été extrêmement marqués.
5: Effectivement, donc là, quand on discute avec, c'est un petit pourcentage, mmh, mais c'est quand même bien réel et présent, hein, quand on discute avec ceux qui viennent frapper à la porte, il y en a quand même quelques-uns qui disent, j'étais étudiant,
0: voilà,
5: je me suis retrouvé tout seul, vraiment isolé, et ça a été l'occasion pour moi de faire un peu le point dans ma vie,
0: ouais,
5: ce que je ne faisais pas forcément jusque-là. Évidemment, on pouvait plus aller ni en boîte, ni dans les, mmh, bars ou tout ça, donc ils se sont retrouvés beaucoup seuls avec eux-mêmes. Et beaucoup se sont ouverts, étrangement, hein, par la même occasion, ouais, à la transcendance qui était là en eux. Et ça coïncidait avec un nombre de conversions assez considérable, en fait, pendant cette période-là.
0: Ouais.
5: Et donc, qui dit conversion aussi, dit mise en route. Et qui dit mise en route, dit pour certains d'entre eux, on va essayer de transformer l'essai, et pourquoi pas devenir prêtre, en fait.
0: Ouais,
5: voilà.
0: Ouais. Alors, du coup, mon père, comment ça se passe alors pour devenir prêtre là, voilà, en deux, trois mots, c'est quoi les grandes étapes? Ça prend combien de temps? Si moi je viens vous voir tout à l'heure, là, tout à l'heure, je viens vous voir, ça passe. Je serai père dans combien de temps, mon père?
5: Alors déjà, je vous accueille très volontiers, première chose. Et deuxième chose, en fait, il faut compter au minimum 7 ans. Donc, sont des études qui sont longues. Hein,
0: ouais.
5: Je dis au minimum parce qu'il peut y avoir ce qu'on appelle un intercycle, hein, au milieu à peu près,
0: d'accord,
5: de la formation, qui est plus sur le terrain. Et il peut y avoir après des études complémentaires dans l'optique où on demanderait à tel ou tel de se former pour enseigner ensuite.
0: D'accord.
5: Voilà, donc c'est 7 ans minimum, avec des cours très très variés.
1: C'est quoi les cours, ouais.
5: Donc il y a de la philo évidemment, il y a de la théologie, il y a de l'exégèse, hein, qui est l'étude biblique,
0: ouais,
5: à la fois critique et spirituelle. Donc il y a ces deux dimensions-là, des cours de spiritualité, des cours de langue également,
0: ouais,
5: aussi, latin, grec, hébreu.
0: Ah ouais.
5: Voilà.
0: Ah oui,
5: voilà. Puis des cours, ah ouais, on peut dire d'humanité aussi,
0: ouais,
5: plus large, hein, des cours d'histoire, des cours d'histoire de l'art également, de littérature.
0: D'accord.
5: Étant donné que le prêtre est appelé à être un homme de culture,
0: c'est ça.
5: Voilà, on essaie de ratisser un peu large et de proposer la formation au moins intellectuelle la plus riche et diversifiée possible.
0: Vous dites aussi que la première année, il y a parfois chez certains toute une éducation à refaire ou à faire, une éducation de savoir-vivre,
5: oui,
0: tout ça.
5: Alors c'était plus en aparté avec le journaliste.
0: Ouais.

0: l'inspiration aussi. Donc, et en fait, je pense pas que ce soit une vue de l'esprit, passez-moi l'expression, hein, que de dire que la capacité à l'attention et à la concentration est en baisse. Ça se retraduit après dans la vie de tous les jours. Voilà, il faut reprendre un peu des éléments de base de la vie en communauté.
1: Et mon père, le célibat, c'est quelque chose dont on vous parle souvent quand les jeunes viennent vous voir, là, qui démarre ce cycle, j'allais dire, pour être prêtre.
0: C'est pas toujours ce qui est abordé au début. Au début, c'est une forme de, je vous disais, un peu de générosité très large, parfois un petit peu naïve aussi. Et en fait, les questions, elles peuvent venir un peu plus tard. Alors déjà, elles sont présentes parce que nous, on les provoque, hein, dans la formation. On a des cours de psychologie, on a des intervenances spécifiques sur ce sujet pour aider justement les jeunes à intégrer pleinement et, je dirais, librement et joyeusement cette dimension dans leur future vie de prêtre. Mais au début, c'est pas forcément la question qui se pose. Voilà, pour répondre à votre question.
1: Bon, et pour terminer, mon père, là, vraiment en un mot, mais forcément, c'est... D'abord, qu'est-ce que vous dites ? C'est un métier ? C'est un métier d'être prêtre ? Vous dites métier ?
0: Alors, c'est une vocation.
1: Une vocation.
0: Vous avez raison de dire que c'est aussi un métier, qu'il y a une dimension professionnelle. Voilà. Déjà, la longueur des études en atteste, mais sur le terrain aussi, il s'agit d'être tout à fait professionnel, hein, comme n'importe quel professionnel, avec des exigences, avec une déontologie. Et donc, on peut aussi dire que de ce point de vue, c'est une vocation qui est aussi un métier.
1: Bon, merci beaucoup, mon père, d'avoir pris quelques minutes pour nous. Donc, Damien Etemad Zader, responsable des vocations du diocèse d'Aix et Arles, de plus en plus de jeunes qui veulent devenir prêtres. Il y a un petit sursaut.
2: À partir de quel âge on peut... On s'en fiche.
1: D'accord, okay. Posez question quand l'invité est là, pas une fois qu'on lui a raconté.
2: Deux heures après, lui,
1: mais il m'énerve.
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1: Ça va, Frédéric?
4: Oui, ça va, faut pas t'énerver, Willy.
1: Il m'énerve, les deux là m'énervent. Mais ils sont pas au courant. Dans 5 minutes, ils sont pas au courant de ce qui va leur arriver. J'en peux plus. Tu voulais réagir sur la canicule?
4: Oui, on est tous impatients, les auditeurs, de savoir la suite.
1: Hein. Tu voulais réagir sur la canicule aussi, mon Fred?
4: Oui, c'est vrai. Même hier, notamment, on parlait aussi beaucoup des personnes âgées, mais c'est vrai que les enfants et les nouveau-nés, c'est vrai que j'ai un petit nouveau-né, c'est vrai que c'est pas évident aussi. Franchement, c'est difficile et on trouve toujours un peu des solutions pour, il faut bien l'hydrater, mettre des langes un peu humides, bien faire attention.
1: Être bienveillant et bien faire attention. Oui, après, il faut faire attention à ton petit toute l'année, tout le temps, même en dehors de la canicule. Comment s'appelle le petit ou la petite ?
4: Gabriel.
1: Ah, très à la mode, le prénom Gabriel, très à la mode. Ouais. Et quel âge il a ? 18 ans.
4: Il y a deux mois.
1: Deux mois ! Oh là là !
2: Il faut prendre soin, deux mois, avec cette canicule, il faut vraiment en prendre soin.
1: Ah ouais, tu fais attention. Et il s'appelle comment la maman ? La gentille maman ?
4: Ah, la maman s'appelle Ophélie.
1: Eh ben écoute, mon cher...
2: Ça reviendra à la mode.
1: Mon cher, oui, ça revient. Fred, merci beaucoup. Merci d'être passé nous voir, mon Fred.
4: C'est plaisir de vous avoir parlé. C'est cool.
1: Tu reviens quand tu veux. Merci, tu es chez toi ici, Fred, t'es chez toi. Moi, je veux plus aucun auditeur au téléphone, sauf toi. Tu repars évidemment avec ta sélection.
2: Et on te rappelle peut-être dans 10 minutes.
1: Qu'on te rappelle dans 10 minutes pour le tirage. D'accord, mon Fred ? On te rembasse fort.
4: Fabien. Bonne chance à tous.
1: Ciao, ciao. Oui, Fabien.
2: J'ai demandé à Google à quel âge on peut devenir prêtre. C'est avoir 35 ans, au moins 35 ans et moins de 55 ans.
1: Très bien.
2: Et
1: bien merci beaucoup. Écoute, c'était très passionnant. Vous connaissez Yann Muller ?
2: Ah oui, tout à
1: vous
2: fait.
1: Vous connaissez les
2: oies sauvages.
1: Vous connaissez Oua ?
2: Oui.
1: Vous connaissez Sauvage ?
5: Ah, les oies sauvages.
1: Tout le monde est là. Regardez.
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0: c'est bien ça.
1: Ça bouge,
0: voilà, c'était Yann Muller et la reprise évidemment des Oies Sauvages de
1: Michel Delpech.
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0: Allez, regardez les lacs, quand il y en a mal, il y a Malabœuf. Nicolas Malabœuf, on te vend la télé, mon bon Nicolas.
1: Eh bien, Willy, pour cette dernière émission avant les vacances, j'ai une petite question.
0: Alors, vas-y.
1: Ah bon? Alors,
4: Est-ce que tu viens pour les
0: super question.
1: Tout ça, la mise en scène, tout ça pour ça.
0: Oui, bon. Bravo, bravo. Là, franchement...
1: Et oui, David et Jonathan qui sont de retour, on ne l'avait pas vu venir celle-là. Le duo se reforme et leur première télé, c'était en 87, chez Michel Drucker, qui a le don de découvrir tous les talents.
0: Eh oui.
5: Et la première télévision de deux jeunes garçons, 19 et 18 ans, c'est toujours un moment qui reste. Alors, ils sont deux, ils sont connus au lycée Janson de Sailly. Il y en a un qui s'appelle David, qui doit avoir 18-19 ans, avec son copain Janson de Sailly, qui s'appelle Jonathan. À mon avis, ils ont été virés du lycée. Voici les grands débuts de David et Jonathan. Bella vita!
1: Il a fait démarrer tout le monde, Michel Drucker. Et alors, comme à notre habitude, on se replonge dans nos archives et dans nos souvenirs. En juin 73, pendant le JT de 20h, Léon Zitrone alertait sur les risques et précautions à prendre avant de partir en vacances.
6: Les appartements vides tentent des visiteurs indésirables, l'heure, montant l'air, etc.
0: Montant
6: sans compter les risques de robinets qui se mettent à couler sans vous prévenir et le feu qui prend, on ne sait pas quand ni pourquoi. Comment vous défendre pendant votre absence contre les dangers qui guettent votre logis?
1: Votre logis, non mais le vocabulaire, il parlait bien, Léon. Bien. Et alors les vacances, c'est bien, sur la route des vacances, c'est un peu moins bien. Dans les embouteillages, on s'ennuyait beaucoup.
7: Vous êtes dans la voiture pendant les embouteillages?
8: Attends, j'ai mon petit bouquin.
9: On écoute la radio, puis on discute avec ma belle-mère. Voilà. Puis on regarde les gens.
10: On mange des verdure, on a des bananes, on mange pour passer le temps.
7: Tu fais déjà un peu partie des vacances, les bouchons?
10: Ah non, ça m'ennuie beaucoup.
1: Et alors, archive touchante, en juillet 70, ce couple de retraités annonce partir en vacances pour la toute première fois.
11: C'est la première fois que vous preniez des vacances?
12: Oui, oui, c'est la première fois.
11: Et vous aussi, madame?
13: Oui, monsieur, de vraies vacances.
11: Quel âge vous avez?
12: 60.
11: Qu'est-ce que vous faisiez dans la vie?
12: Maçon. Et puis après, j'ai fait la guerre.
11: Et de toute votre vie, vous n'avez jamais pu prendre des vacances?
12: Oh non, 24 heures, un dimanche, quoi.
11: Ouais.
12: C'est tout.
11: Ça vous surprend pas un peu, ça?
12: Ah, je ne pensais pas. On ne peut pas s'en... On n'aurait jamais pu voir ça. On ne pouvait pas le prévoir.
1: C'est touchant.
0: Ben ouais, c'est
1: et alors, l'émission de l'été par excellence, je ne sais pas si vous vous en souvenez, c'était 40 degrés à
0: Paris,
1: qui a duré 10 saisons sur France 3. Une émission itinérante qui traversait les stations balnéaires françaises. Alors, on se souvient de plusieurs séquences, notamment Marie-Ange Nardi attaquée par un lion qui s'appelait Titi. Mais aussi cette gaffe de Vincent Perrault à côté de Patrice Lafont.
14: N'en peux plus, Perrault, mes enfants.
15: Alors, alors, vous avez un numéro de téléphone 3615 God FR3.
1: Le rire.
14: Ah ça, c'est la première fois que j'entends ça.
1: Et le rire de Patrice Lafont qui nous manque. Et le dernier potin de la saison, qui une fois n'est pas coutume, va être donné par Willy Rouvelli. Même plusieurs potins.
0: Oui, je vais vous donner là, dans un petit instant, mes amis. Je dois vous annoncer des choses. Alors, il y a trois bonnes nouvelles.
1: D'accord.
0: Et il y a une mauvaise.
1: On va commencer par laquelle?
0: Bah vous verrez.
16: Ça me fait peur parce qu'on est trois.
0: Ouais, je sais.
16: Donc,
1: ça m'arrange pas. Ça.
0: Ouais. Bon, c'est juste après ça.
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1: De retour ici, c'est Willy vient déjeuner chez vous. On passe à table tous ensemble le samedi et le dimanche en direct entre midi et 13h. Mais vite, ce sont les 5 dernières minutes.
2: Déjà,
1: si, vite. Alors, comme c'est la dernière de la saison, mes amis, on va prendre quelques minutes pour vous faire quelques petites annonces. Puisque je l'ai dit depuis le début de l'émission, j'ai 3 bonnes nouvelles et une mauvaise.
2: Oula,
1: alors, si, alors déjà. Pour commencer, déjà, quoi qu'il arrive, merci infiniment pour votre fidélité, pour les audiences, vraiment beaucoup, parce qu'ici, on est très humble. Nous, on la ramène pas quand elle fait des bonnes audiences, mais pourtant, vraiment, merci beaucoup. Vous êtes vraiment de très, très nombreux à nous écouter. Donc, merci de votre fidélité. Je l'ai souvent dit, c'est l'émission que je préfère faire de toute ma carrière. Donc, merci infiniment de me permettre de vivre ce rêve absolu depuis 6 ans. Voilà, j'aime parler avec vous en toute simplicité d'actu, de vie quotidienne, de votre actu, de votre vie quotidienne. Donc, merci infiniment, c'est un véritable honneur que de vous accompagner depuis 6 ans. Alors, première bonne nouvelle, et j'en profite pour remercier Philoche, notre réalisateur, et tous les techniciens, et tous ceux
2: et
1: Allo Standard, voilà, qui sont avec nous tous les week-ends. Alors, première bonne nouvelle, déjà, on continue tout l'été en direct. Alors, je serai seul, puisque Fabien va voler de ses propres ailes tout l'été. T'en vas te retrouver à quelle heure, mon Fabinou?
3: Tous les samedis, tous les dimanches, 16h, 19h.
1: Voilà, t'as vu ça? Il s'émancipe.
3: Il va pas chômer.
1: Il s'émancipe.
3: Ça va changer de l'année.
1: Il va bosser, mon petit coco. Donc 16h.
3: C'est 16h, 19h, c'est tous les samedis, tous les dimanches, voilà. Et on va vivre le Tour de France, entre autres.
1: Entre autres, voilà. Ensemble. Donc moi, sinon, je serai là tout l'été. Je vous abandonne pas, d'accord? Parce que tout le monde ne prend pas 2 mois de vacances. Moi, je serai avec vous. On continue à parler normalement, comme on le fait là. On continuera à mettre en avant des gens qu'on aime. On parlera actu, comme on le fait là. Et puis, on vous écoutera, vous, évidemment, comme d'hab. Il n'y a que Nicolas.
3: Oui, je n'en fous pas une.
1: Il n'en fout pas une. Le mec, il fait rien. Mais c'est normal, il est jeune. Il a travaillé 2 jours par semaine depuis septembre.
3: Je suis épuisé.
1: Donc, il se prend 2 mois. Voilà, donc Nicolas en vacances. Deuxième bonne nouvelle, on se retrouve à la rentrée, toujours en direct, toujours sur votre radio ici, mais, et c'est la troisième bonne nouvelle, on se retrouvera dorénavant de midi à 13h30.
3: 30 minutes en plus.
1: Donc midi, 13h, l'actu, les tendances du moment, les invités, on continue à mettre en avant les belles idées, les belles initiatives. Et de 13h à 13h30, 30 minutes rien que pour vous, ça sera libre antenne totale. Le samedi, c'est youpi la vie. Et le dimanche, c'est youpi aussi. Voilà, ça sera votre moment. Plus que jamais, ici sera donc votre radio et ça sera chez vous. Enfin, la mauvaise nouvelle.
3: C'est quoi?
1: La mauvaise nouvelle, c'est que je n'ai pas réussi à me débarrasser de ces 2 nigauds. Fabien et moi et Nicolas Malabas seront donc encore à mes côtés. Je suis vraiment désolée, mes amis. Voilà, je suis désolée.
3: Nous, c'est que des bonnes nouvelles.
1: Voilà, mes amis. Donc, vivement la rentrée et vivement dès la semaine prochaine en direct. Voilà, mes amis.
3: Bravo.
1: C'est tirage au sort. Voilà, oui.
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1: Allez, c'est le dernier tirage.
3: 100 € de carburant.
1: Oui, mon Nicolas.
3: Elle a tenu toute la saison, cette carte.
4: Elle
3: est d'une longévité.
1: Mais oui,
3: c'est Lynn Renaud.
1: Allô, qui est là? Tu es qui, toi?
5: C'est Corinne.
1: Corinne nous a appelé 150 fois cette année.
5: C'est ça.
1: Et à un moment donné, il fallait que ça tombe. Bravo,
3: enfin.
1: Ma coco. Tu nous appelles d'où déjà?
5: Je suis très contente.
1: Tu nous appelles d'où? Tu es où déjà? Là, tu es où? Tu es à la maison?
5: Oui, je suis à la maison.
1: Tu es toute seule?
5: Je suis toute seule.
1: Alors, c'est pas grave. Va devant la porte. Vite. Je veux que tu ailles devant la porte. C'est quoi? C'est un immeuble, une maison? C'est un immeuble, une maison?
5: C'est une petite maison.
1: Oh là là, madame est bourgeoise. Alors ouvre cette porte. Ouvre cette porte. Je veux que tu ailles devant.
5: Ça y est, je
1: veux que tu ailles devant et je veux que tu hurles dans la rue, nue. Ici. Je veux que tu cries fort.
5: Ici.
1: Bravo, notre dernière gagnante de la saison. T'embrasse fort, ma coco. Merci pour.
5: Je vous remercie beaucoup.
1: Merci.
5: À la rentrée. Passez bonnes vacances.
1: Merci. Ciao, ma belle. Voilà, c'est fini.
3: Non, non,
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3: Bonjour et bienvenue dans votre magazine Ma France, par ici les économies. Vous connaissez désormais notre objectif. Chaque semaine, vous redonnez du pouvoir d'achat. Et aujourd'hui, on va s'occuper de nos enfants ou de nos petits-enfants pendant les vacances, les aides, les activités, les sujets culturels, les centres de loisirs, les stages. On va tout vous dire avec notre invitée. Bonjour Catherine Acouboisise.
4: Bonjour Valère.
3: Vous êtes responsable du service société pour le magazine Parents. Je vous propose pour commencer de répondre à cette première question. C'est Marcel qui m'a écrit sur mon mail, paricideseconomies@radiofrance.com. Je le lis. Vous organisez une émission pour occuper nos vacances pendant l'été, plutôt celle de nos enfants. J'imagine quand on part pas ou trop peu. Est-ce que ce n'est pas toujours pareil, des idées au rabais pour les moins bien lotis? Voilà la question de Marcel. Moi, je l'ai retenue parce que je trouve qu'elle a le mérite d'être... cache tout de suite. Qu'est-ce que vous lui répondez?
4: On rentre dans le sujet tout de suite. Alors, c'est vrai qu'il y a beaucoup de parents qui culpabilisent de pas pouvoir forcément payer des super vacances à leurs enfants. Toute notre communauté chez Parents voit passer sur Instagram des mamans globetrotteuses qui vont aux quatre coins du monde. En vérité, quand on s'intéresse un peu plus en détail à leurs témoignages, on se rend compte que les enfants, même si on les amène à la muraille de Chine, ils vont fixer sur une colonie de fourmis. Et finalement, le plus simple, c'est parfois le mieux. Donc, pas de culpabilité par rapport à ça. Et non, c'est pas forcément au rabais, c'est simplement des choses peut-être plus simples, mais qui finalement font très très plaisir aux enfants.
3: Ce que vous nous dites, et ça c'est un bon point côté pouvoir d'achat, c'est que finalement, pour nous, adultes, parents, grands-parents, on peut avoir un regard différent sur les vacances idéales. Ce ne sont pas les mêmes vacances, des vacances idéales pour des parents ou des enfants.
4: Exactement, je crois qu'il faut se mettre à hauteur d'enfant sur ce sujet. Ça va permettre de décompresser déjà pas mal et se rendre compte que vraiment, le plus simple, c'est vraiment parfois le mieux. Et voilà, pas de culpabilité, on peut aller dans des choses très très simples.
3: Notre experte aujourd'hui, donc Catherine Acouboisise, responsable du service société pour le magazine Parents. Dans cette émission, on va essayer donc de vous aider, hein, vous qui allez peut-être devoir gérer pas mal de temps à la maison avec vos enfants, travaillant aussi parfois. Bref, on va essayer de tenir pendant ces deux mois de vacances scolaires. C'est quand même assez long. Catherine, beaucoup de parents ont le sentiment qu'il faut donc partir loin pour que les enfants passent de bonnes vacances. Vous nous dites, c'est pas forcément le cas, mais alors à contrario, est-ce qu'on peut vraiment passer des super vacances en restant deux mois à la maison?
4: Alors, je pense que c'est vraiment une question d'ambiance là à mettre avec les enfants et okay. qu'on peut leur faire construire des souvenirs très très beaux tout en restant à la maison du moment qu'il y a une bonne ambiance.
3: Alors, une ambiance, ça veut dire qu'il faut s'investir.
4: Il faut s'investir. Ouais. Alors le il faut, c'est pas un mot qu'on utilise beaucoup chez parents et en général ça heurte un petit peu les parents quand ils entendent ça. Mais disons que il faut vraiment, je le redis, j'arrive pas à dire autrement, mais enfin,
3: c'est mieux d'eux.
4: Voilà, essayer d'être détendu, essayer de ne pas se stresser avec ça et de faire simple. Donc il y a des activités à faire près de chez soi facilement. On peut aller à la piscine.
3: Ouais, j'allais dire quoi par exemple?
4: Voilà, ouais. C'est ça. On peut faire très simple. Donc la piscine municipale, si elle est en extérieur, c'est encore mieux avec des toboggans. Le parc, ça peut être tout simplement faire une balade à vélo. Si fait très très chaud, que c'est la canicule, pourquoi pas aller au cinéma? Voilà, alors sur deux mois, ça paraît comme ça très court, mais si on construit bien son petit planning, on peut arriver à faire quelque chose de très sympa.
3: Alors c'est exactement ce qu'on va essayer de faire, c'est de vous donner à vous qui nous écoutez des idées, des astuces pour réussir ces vacances, même si vous ne partez pas, ou si vous ne partez pas deux mois, ce qui est quand même le cas de la plupart des gens, on va dire.
4: Et oui, deux mois de vacances, c'est assez rare. Alors, sauf quand on est enseignant, il y a toujours l'exception des enseignants, mais même eux, ils ont du travail et puis ils ont besoin de souffler.
3: Bien sûr.
4: Donc même eux, ils ont besoin de ces conseils-là. Il y a un vrai gap entre les calendriers là.
3: Vous parliez de planning. Est-ce que vous recommandez, disons, est-ce que vous conseillez d'organiser les choses? C'est-à-dire si on passe vraiment nos trois semaines de vacances communes avec les enfants à la maison, parce que le budget est trop serré, qu'on partira pas cette année. Ça concerne du monde encore cette année, notamment avec l'augmentation des coûts de la vie, etc. Est-ce que vous conseillez de faire un planning, d'organiser? Parce que ce cadre aussi, ça aide les enfants à se situer.
4: Oui, je crois que c'est important, surtout pour les plus petits, qui n'ont pas forcément une vision du temps encore très structurée. Donc donc ça peut aussi leur provoquer un peu d'angoisse et ça peut faire monter assez vite la pression à la maison. Donc pourquoi pas faire un planning, l'afficher un peu comme dans un centre de loisirs en fait, hein, et vraiment essayer d'organiser tout ça au mieux en demandant de l'aide. Enfin, je pense qu'on va en parler aussi, mais en trouvant des relais et en organisant au mieux les choses. Oui, je pense que c'est une très bonne idée de faire un planning et de l'afficher, d'en faire quelque chose de ludique en fait.
3: Il y a aussi des solutions de garde, hein, bien sûr. C'est-à-dire, on n'est pas forcément obligé, tenu ou en tout cas en capacité aussi de garder les enfants à la maison pendant ces deux mois. Là, il y a différentes solutions, notamment les centres de loisirs.
4: Oui,
3: il y en a à peu près partout en France.
4: Oui, je crois que c'est crucial qu'on parle des centres de loisirs. Ouais. Il y en a partout en France. Donc, soit c'est la municipalité qui gère, soit ce sont de grandes associations comme Famille Rurale, par exemple. Et c'est vrai que les centres de loisirs, eux, ils ont à cœur de vraiment divertir les enfants. Ça ressemble à des vacances. Souvent, il y a des thématiques sur la semaine, il y a des veillées, il peut y avoir une journée de fête, des sorties un peu plus loin. Donc, je crois qu'il faut pas négliger les centres de loisirs parce qu'on n'y pense pas forcément. On peut aussi s'adresser aux centres de loisirs, par exemple, de la commune des grands-parents. Si on a la chance d'avoir des grands-parents qui se portent volontaires pour garder les enfants, ça peut les changer un peu de centre de loisirs. Je pense aux enfants qui y vont déjà toute l'année.
3: Ah oui, pas mal.
4: Pour leur changer un peu de cadre, en fait, pourquoi pas. Ou si on a la chance de télétravailler à la campagne ou ailleurs, à une autre adresse. Du moment qu'on a une adresse, on peut aller vers ce centre de loisirs. Alors, le tarif va peut-être être un petit peu différent parce qu'on n'est pas résident à l'année, mais ça peut rester intéressant d'aller voir ces centres-là aussi.
3: Centre de loisirs, c'est vraiment une option. Pour le coup, côté budget, en général, c'est accessible. C'est indexé aussi souvent sur les revenus.
4: Oui, c'est indexé sur le quotient familial. Donc là, c'est vraiment la CAF qui vous dira. Mais ça reste le plus avantageux. C'est parfois, en fonction des endroits, il y a vraiment de belles sorties organisées. Je précise aussi, parce qu'on le sait peu, mais que les collégiens peuvent être accueillis en centre de loisirs jusqu'à 12-13 ans. Ça dépend des communes. Là aussi, il faut se renseigner parce que c'est encore un âge entre 10 et 13 ans. On a du mal à les laisser en autonomie. Et même s'ils ne sont plus à l'école primaire, ils peuvent se diriger vers les centres de loisirs.
3: Bon, là, il est encore temps. Enfin, il est déjà un peu tard, mais on peut taper à la porte si
4: on
3: n'y
4: avait
3: pas pensé.
4: Oui, je crois. C'est vraiment à voir en fonction de chaque situation. Mais normalement, on peut encore inscrire les enfants. Il y a aussi des dispositifs de vacances apprenantes dans certains établissements scolaires, donc école, collège, lycée. Là aussi, il faut se renseigner un petit peu sur sa zone.
3: Bon, la commune, le moteur de recherche, appeler à droite, à gauche, on parlait à l'école, enfin, il faut y aller à fond.
4: À fond, service jeunesse de la ville, c'est vraiment un bon contact pour trouver tout ce qui peut se faire autour de nous.
3: Là, il est encore temps. On va parler aussi des stages d'été, parce que beaucoup d'associations, des entreprises proposent aussi des stages avec des tarifs plus ou moins accessibles. Avant ça, il existe des aides aussi pour occuper les enfants, pour les faire garder. Vous pouvez faire le point.
4: Alors, en fait, il y a deux aides qui existent. Donc, il y a l'aide aux vacances enfants, l'AVE, et l'aide aux vacances familles, l'AVF. Okay. Et donc, ça, normalement, les parents qui y ont droit sont directement informés via leur espace CAF.
3: Okay.
4: Et ça permet parfois d'aller jusqu'à prendre en charge 70% du coût du séjour. Donc, c'est quand même important pour les parents qui voudraient envoyer leur enfant en colo. Mais ça concerne ceux qui ont un quotient familial inférieur ou égal à 800 euros. Donc c'est une partie des gens. Il y a aussi un autre dispositif qui existe, alors j'ai pas noté la date, mais qui existe depuis quelques années, qui s'appelle le Pass Colo. Donc c'est pour les enfants de 11 ans. Là c'est très précis. Donc là il s'agit cette année des enfants qui sont nés en 2015. Et là aussi il y a des critères d'éligibilité en fonction du quotient familial. Et on reçoit normalement une notification dans son espace CAF. Donc vérifiez bien ces infos-là sur vos espaces.
3: Vérifiez bien, et puis c'est des sujets dont j'ai eu l'occasion de parler dans ma chronique Par ici les économies sur ici.fr. Vous avez toutes ces infos, tous les liens, et il ne faut vraiment pas hésiter parce qu'il y a beaucoup de Français qui passent à côté des aides auxquelles ils ont droit. Au niveau des stages organisés par le privé, associations, entreprises, il y a à peu près toutes les disciplines qui sont concernées, culturelles, artistiques, sportives. Est-ce qu'il y a certains stages qui coûtent moins cher que d'autres? Est-ce qu'il y a des bons plans?
4: C'est difficile de répondre comme ça, mais ce que je vois en faisant des recherches, et ce qu'on a fait sur parents en faisant des recherches sur ces sujets, c'est que, en général, les associations sportives ou culturelles de la commune sont quand même moins chères que les structures privées, donc c'est pas une surprise. Donc c'est pas mal d'avoir le réflexe d'aller vers les clubs sportifs que les enfants fréquentent déjà l'année, qui organisent parfois des stages d'été, en fait, sur un sport ou de découverte d'autres sports, et c'est un bon moyen de tester une activité aussi ludique qui sera peut-être récurrente l'année d'après. Donc je crois qu'on voilà, il faut aller taper de ce côté-là. Il y a aussi, je pense, au pass culture qu'on n'a pas évoqué pour les plus grands, parce que les ados aussi ont envie de sortir, même s'ils sont tout seuls. Donc ça, c'est aussi important d'aller revoir ces offres-là. À partir de 15 ans, il y a des offres gratuites de spectacles. Voilà.
3: Et beaucoup de spectacles aussi, en tout cas de spectacles parfois à l'été, des activités culturelles, je pense au théâtre, des concerts de plein air, du cinéma de plein air, des musées aussi.
4: Oui,
3: il y a toute une offre culturelle pour les jeunes.
4: Je crois qu'il faut un peu se transformer en touriste, un peu de sa région, de son quartier même, et ne pas hésiter à lire la presse locale, et puis aller se renseigner en mairie et aller regarder un petit peu partout tout ce qui se fait. Avec les réseaux sociaux, on trouve les informations aussi facilement. Mais c'est vrai qu'il y a beaucoup de choses, donc on prend le sac à dos, on prend le guide du coin, et puis on se lance.
3: Et puis il y a tout ce qu'on peut faire à la maison, notamment quand il fait très chaud, on a envie de rester plutôt à la maison au frais le plus clair de la journée. On n'est pas obligé non plus tout le temps de barouder, parce que c'est aussi fatigant, notamment quand on est chez les grands-parents. Qu'est-ce que vous conseillez, ou quelles idées d'activités à la maison vous pouvez nous donner pour nous inspirer là? On est en train de préparer les plannings, ça y est.
4: D'accord. Alors je crois qu'il faut faire assez simple, encore une fois, on n'a pas tous vocation à se transformer en animateur de centre de loisirs, donc le mieux c'est peut-être d'associer les enfants, surtout si on a soi-même encore du travail à faire, ou si on est un peu dans une phase entre deux, en tout cas. Donc les associer à de la cuisine, les associer à du jardinage, pour ne pas avoir tout le temps à être animateur, mais plus à les associer. Moi je trouve qu'une bonne idée aussi, c'est d'essayer, comme je disais un petit peu tout à l'heure, de mettre une thématique sur la semaine, de se dire cette semaine, je sais pas, on va travailler entre guillemets, on va parler des oiseaux par exemple, on va faire quelque chose sur les oiseaux, donc on va les observer, on va les dessiner, on va en bricoler un, on va regarder un documentaire sur les oiseaux, enfin donner une thématique, ça peut donner quelque chose de sympa, et puis après on peut revenir à des choses que nous on faisait en tant qu'enfant dans les années 80, faire des gâteaux, les vendre dans le pâté de maison, des petits bouquets de fleurs, je crois qu'il faut pas hésiter, et les enfants sont friands de ces idées-là, faire des cabanes, être vraiment dans une optique, se mettre à hauteur d'enfant, donc ça peut être aussi leur suggérer d'organiser un spectacle, ça peut leur prendre toute une semaine, de faire des costumes, des décos, et de dire le vendredi soir on viendra tous regarder, par exemple, ou faire une expo avec des dessins, avec du bricolage, il faut faire très simple, souvent quand les enfants s'ennuient, simplement leur demander qu'est-ce que tu aimerais inventer, c'est juste cette petite phrase-là qui est très bonne, que les psys nous donnent souvent chez parents, elle déclenche en fait la créativité, et puis voilà, et puis pas hésiter non plus à les laisser s'ennuyer, parce que c'est important de s'ennuyer pendant les vacances, de chiller comme on dit.
3: Absolument, et puis parmi les bons plans, il y a aussi des associations qui proposent des lieux d'échange, de partage. Bonjour Vanessa Botella.
5: Bonjour.
3: Vous êtes coordinatrice du Café des Familles à Bordeaux, dans le quartier du Bacalan, c'est ça?
5: Oui, tout à fait.
3: Qu'est-ce que c'est un Café des Familles?
5: Alors nous, on est un café avant tout, et on est un lieu de vie où les parents peuvent venir avec leurs enfants, boire un café, manger une petite crêpe. Et notre espace, il est dédié aux enfants. C'est-à-dire que les espaces sont définis pour que les enfants puissent évoluer en toute liberté, jouer. Et voilà.
3: C'est kids friendly, comme on dit. Donc, c'est-à-dire que les enfants sont les bienvenus et c'est pensé autour d'eux. Et d'ailleurs, il y a tout un programme d'activité dans ce Café des Familles, Vanessa.
5: Oui, tout à fait. On a un programme mensuel où chaque jour, on propose des animations le matin, l'après-midi. Ça peut être de l'éveil artistique, ça peut être de l'éveil pour les tout-petits de 0 à 3 ans, avec des intervenants comme du massage bébé, de la psychomotricité, des choses comme ça.
3: Et est-ce que ça coûte cher de venir boire un café chez vous? Est-ce qu'il faut être adhérent? Comment ça marche?
5: Alors, pour venir juste boire un café, non, c'est gratuit. On est ouvert à tous. Sans distinction, et si les gens veulent participer à un atelier, il faut devenir adhérent. Et pour l'adhésion, c'est 28 euros sur une année entière. Donc non, c'est pas très cher.
3: Voilà, encore une fois, le secteur associatif qui a plein à la fois d'audace, de solidarité et de bon sens. Donc là, un Café des Familles à Bordeaux. Et vous êtes ouvert pendant l'été?
5: Oui, on est ouvert tout le mois de juillet.
3: Eh ben voilà, on sait donc quoi faire si on est dans le coin. Et puis sinon, on peut chercher. Il y en a d'autres sans doute en France qui proposent ce type d'activité. Ça s'appelle d'ailleurs Café des Familles ou autrement, mais ça vaut le coup de se renseigner.
5: Exactement.
3: Merci beaucoup Vanessa Botella. Vous êtes coordinatrice donc de ce Café des Familles à Bordeaux dans le quartier Bacalan. Et puis dans un instant, on va recevoir Anne Pémira, elle est experte en parentalité. Elle a écrit notamment le livre Wonder Parents. Elle va nous donner quelques conseils pour gérer la place des écrans pendant les vacances.
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3: En version magazine, le thème aujourd'hui, on voit comment occuper nos enfants, nos petits-enfants pendant les vacances, hein, même si on ne part pas. Je suis avec Catherine Acouboisiz, responsable du service société pour le magazine Parents, et Anne Pémira vient de nous rejoindre. Bonjour Anne.
6: Bonjour Valère.
3: Bienvenue sur votre radio locale ici. Vous êtes experte en parentalité, autrice notamment de Wonder Parents, c'est sorti chez Payot. Qu'est-ce qu'on fait alors pendant les vacances selon vous? Est-ce qu'on bannit les écrans pour éviter de se faire piéger?
6: Alors les écrans, c'est pas un problème en soi en fait. Le problème, c'est quand ça devient l'activité par défaut de toutes les vacances. Et moi, ce que je constate avec les parents, c'est que finalement, ils ont peur de laisser les enfants s'ennuyer. Et donc, c'est pour ça qu'ils proposent des écrans en général, pour pas qu'ils s'ennuient. Or, moi, ce que j'aime bien rappeler aux parents, c'est que finalement, un enfant n'a pas besoin d'être occupé en permanence. Il peut s'ennuyer et ça ne devient pas un problème qui est un problème à résoudre pour le parent. Au contraire, même ce que j'aime rappeler, c'est que l'ennui, c'est la porte ouverte vers la créativité, vers l'imagination. Et donc, au contraire, c'est plutôt profitable pour les enfants d'avoir ces temps un peu en creux pendant les vacances où justement, il n'y a pas d'écran et on peut faire autre chose.
3: C'est entendu, Anne Pémira. Petite question de parents avisés que je suis avec les trois têtes blondes. Très bien, c'est noté, mais comment on résiste à la pression de l'ennui? Parce que des enfants qui s'ennuient, ça vous met une pression monstrueuse.
6: Et oui, exactement, parce que finalement, on a l'impression que c'est notre rôle de parents de combler tous ces un peu vides. Et puis les enfants, il faut le dire, ils sont doués aussi pour nous amener vers ce qu'ils ont envie de faire. Mm-hmm. Ça, c'est vrai. Ils nous mettent beaucoup de pression. Donc déjà, je pense que c'est important que quand même les écrans n'occupent pas toute la journée, parce que ce qu'on aime quand on est en vacances avec nos enfants, c'est aussi d'avoir des moments de discussion avec eux, d'avoir des temps de jeu, etc. Et pour ça, moi, ce que je propose aux parents, c'est de poser un cadre clair sur les moments où il peut y avoir des écrans et le moment où il n'y en a pas.
3: Okay.
6: Et ce qui est important, c'est qu'il y ait justement des moments sans et que ce soit plutôt régulier pour que ce soit plus facile à tenir. Parce que, comme vous l'avez rappelé, les enfants, sinon, vont être très bons pour venir négocier. Donc, par exemple, on peut très bien dire, mais pendant les vacances, l'écran, ça commence pas avant 15 heures. Et toute la matinée, début d'après-midi, ce sera pour autre chose. Et là, on peut prévoir une activité si on veut. Puis le reste du temps, les enfants peuvent aussi trouver leurs propres activités.
3: Et on fixe évidemment une limite de temps. C'est-à-dire, il y a des créneaux, des fenêtres de tir. On leur donne la règle. On leur dit, voilà, sur cette période-là, c'est tant de temps. Comme ça, c'est clair pour eux. Ils ont besoin de cette clarté.
6: Alors, c'est sûr que c'est important d'avoir un cadre qui est à la fois clair et qui est cohérent dans la durée. Après, sur le temps, ça dépend un peu des enfants. C'est-à-dire que si vous avez des enfants qui, globalement, dorment bien, mangent bien, jouent, font les sorties avec vous sans difficulté, là, la limite n'est pas vraiment un problème. L'enfant la trouve finalement un peu par lui-même. Pour les enfants qui auraient tendance, justement, à chercher toujours plus d'écran, dans ce cas, oui, c'est bien, effectivement, de proposer, de mettre ce cadre en disant les écrans, ce sera entre telle heure, par exemple, et de ne pas déroger à ça, parce que, non pas que ce soit un problème de déroger ou d'être flexible, mais c'est souvent que pour les enfants, c'est plus facile de retenir une règle qui est à peu près la même tous les jours, plutôt que d'avoir des règles un peu changeantes où, finalement, ils vont plus souvent venir vous voir en demandant, en disant « je m'ennuie, je ne sais pas quoi faire », et là, on aura un peu tendance à craquer. Donc, Ma préconisation, c'est effectivement des moments sans écran clair et peut-être même à appliquer à soi-même. C'est pas mal aussi pendant les vacances, si,
3: ça,
6: on, peut, si on a le courage. Parce que ça crée ces temps où, qu'il y ait des activités prévues ou pas, on n'a pas besoin d'être les gentils organisateurs des vacances de nos enfants. Mais en tout cas, il y a des moments qui seront propices à d'autres jeux, à des temps de lecture, des temps un petit peu en creux pour faire autre chose.
3: Eh bien, merci en tout cas pour ces conseils avisés, Anne Pémira. Vous êtes experte en parentalité et je renvoie notamment à cet ouvrage, mais enfin, il y en a d'autres, Wonder Parents, c'est sorti chez Payot. Merci beaucoup, Anne.
6: Merci à vous.
3: Je suis avec Catherine Acouboisiz. Catherine, c'est l'heure de notre quiz, le vrai-faux, pour essayer d'avoir les idées claires sur ce sujet. Donc, du temps partagé avec nos enfants cet été, qu'on parte ou pas, qu'on travaille ou non, quelques questions pour y voir clair si jamais on rattrape l'émission là en cours de route ou si on va avoir les idées claires sur le sujet. Alors d'abord, première question, vrai ou faux, les enfants ont besoin de partir loin pour passer de bonnes vacances?
4: Alors faux, sans hésitation. Je crois que l'important, c'est que les habitudes soient différentes. contrainte et qu'on casse le rythme du reste de l'année. Comme je le disais tout à l'heure, qu'on fasse vraiment tout pour qu'il y ait une bonne ambiance. Ça peut être tout simple, aller prendre le petit-déj dehors. Ça peut être faire une boum dans la chambre le soir. Mais vraiment que ça ne ressemble pas au reste de l'année. C'est ça les vacances.
3: On casse le rythme. Vrai ou faux, les centres de loisirs peuvent être financés en partie par la CAF?
4: Oui, vrai. En fonction de votre quotient familial, vous aurez une partie qui sera financée par la CAF.
3: Vrai ou faux, les musées nationaux sont gratuits pour tous les enfants de moins de 18 ans?
4: Oui, c'est vrai, on l'a pas dit.
3: Ah, c'est bien,
4: et ça, c'est vraiment important. Mmh. C'est des endroits en plus qui sont climatisés en général, donc ça peut être une bonne option aussi pour les occuper.
3: Vrai ou faux, certaines communes organisent des activités gratuites pour les enfants pendant l'été?
4: Vrai, il faut se renseigner dans votre service jeunesse pour connaître tout ce qui se passe autour de vous. Il y a des festivals, il y a des stages. En général, il y a pléthore d'événements et il ne faut vraiment pas hésiter à aller voir de ce côté-là.
3: Vrai ou faux, les échanges de garde, la solidarité entre parents, ça peut permettre de réduire les frais de vacances?
4: Alors oui, c'est une tendance très forte qu'on observe chez parents, mais même toute l'année, hein, il y a de plus en plus d'échanges. Les gens ont compris, je crois, que pour élever un enfant, il faut tout un village. Pendant les vacances encore plus. Et donc, c'est important. On peut partager une babysitter, par exemple, avec plusieurs couples d'amis. On peut louer une maison pendant les vacances avec des copains aussi, même en télétravaillant, et partager vraiment cette charge mentale.
3: Merci beaucoup, Catherine Acouboisiz, responsable service société pour le magazine Parents. Merci pour vos éclairages. Cette émission et toutes les autres, vous les retrouvez sur ici.fr. La semaine prochaine, on va prendre un cours non magistral de gestion du budget. Vos questions par ici les économies@radiofrance.com.

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1: Bienvenue à tous, ça tourne, votre émission cinéma du week-end qui vous donne rendez-vous aujourd'hui au XVIIe siècle. Vous connaissez Molière, Cyrano de Bergerac et D'Artagnan. Eh bien, imaginez un film où ils sont tous réunis. C'est le pari du réalisateur Michel Leclerc, qui est notre invité. Bonjour Michel.
2: Bonjour.
1: Vous revenez donc avec Les Caprices de l'Enfant Roi, un film actuellement au cinéma que vous avez tourné il y a tout juste un an, à Fontainebleau, Vaux-le-Vicomte, au Mans, dans les Pays de la Loire, dans beaucoup de châteaux, puisque c'est un film d'époque, on va y revenir. Oui. Et à vos côtés, un de vos personnages royaux, la reine Anne d'Autriche, incarnée par Doria Tillier. Bonjour Doria Tillier.
3: Bonjour.
1: Ça vous va bien? Vous avez un port royal de base.
3: Ah bah merci, en plus c'est une station de métro, j'aime bien.
1: Ah oui, Port-Royal, vous incarnez donc la mère du futur Louis XIV qui, pour le protéger de la fronde, l'exfiltre du palais et le remplace par un sosie. Bah, je vous laisse faire la suite du pitch.
3: Ah oui, d'accord. Je reprends parce que je vais pas vous mentir, j'écoutais pas trop, j'étais bloquée sur Port-Royal, pas le jeu de mots, hein. Mais je me disais, parce que Michel a dû dire que j'avais un Port-Royal et du coup on me le dit souvent, enfin on me le dit en interview et je me dis, oui. Mais pas du, enfin c'est si. Dans le film, mais bah franchement pardon, enfin mes amis qui me connaissent au quotidien, ils vont vraiment se marrer quand ils écoutent l'émission, quoi. Mais en tout cas, mais ça me flatte beaucoup, hein, merci. Donc j'étais bloquée sur ça, donc j'ai pas écouté ce que vous avez dit ensuite, excusez-moi.
1: D'accord,
3: même si j'ai entendu que vous aviez pitché le film, mais je vais reprendre du début.
1: Oui, bah allez-y, puis on lance la bande annonce comme ça.
3: Et en fait, donc c'est la fronde, oui. Et donc la reine Anne d'Autriche que j'incarne craint pour la vie de son fils Louis, et donc le fait exfiltrer du palais pour le protéger jusqu'à sa majorité à 13 ans. Et donc, elle le confie à son fidèle serviteur D'Artagnan, Franck Dubosc, ouais. Un D'Artagnan un peu ringard et un peu fatigué. Et D'Artagnan va lui-même confier ce petit roi, comme si c'était un acteur, voyez, on le met de main en main d'ailleurs. On fait passer ce petit roi à son ami Cyrano de Bergerac, Artus, et qui va lui-même emmener ce petit roi en le faisant passer pour son fils dans la troupe de Molière.
1: Bande annonce.
4: Maman !
5: Moins fort ! On n'appelle pas maman la reine de France.
4: Est-ce qu'ils vont venir nous tuer ?
5: D'Artagnan, Louis doit quitter secrètement le palais cette nuit même et se cacher hors de Paris.
6: Ne vous inquiétez pas, votre Altesse, sur tout prévu. Louis va quitter le palais secrètement cette nuit même et se cacher hors de Paris.
5: Oui, c'est ce que je viens de dire.
6: Cyrano de Bergerac, j'ai besoin de toi pour une mission secrète de la plus haute importance. Tu es le seul à qui je peux demander ça.
7: Je sais que tu peux te demander, sauf de m'occuper d'un enfant.
1: Extrait du film Les Caprices de l'Enfant Roi avec Doria Tillier, Franck Dubosc, Artus et Julia Piaton. C'est actuellement au cinéma. Doria Tillier, parmi tous les lieux et décors où vous avez tourné, lequel vous revient en tête là sans réfléchir?
3: C'est le château de Fontainebleau. C'est une très grande galerie. On a tourné dans plusieurs endroits, mais là, il y avait en particulier une très grande galerie qu'on voit d'ailleurs au début du film. Je ne sais pas combien elle fait long, mais en plus, quand elle est vide, c'est assez impressionnant, c'est très beau. Et en plus, c'est l'endroit où je me suis tombée, où j'ai glissé en voulant faire, même pas une cascade, oui, en voulant faire un effet comique avec mon corps, en marchant justement avec ce port royal que tout le monde me connaît. Et à un moment, je dois partir dans une porte secrète, et donc je voulais marcher comme ça très royalement, et d'un coup changer d'attitude. J'ai été un peu plus drôle que je ne voulais. Et donc je me suis cassé la gueule. Et quand on a une grande robe comme ça, c'est impressionnant.
1: Et voilà. Alors, du coup,
3: résultat des courses, ça va, c'est bon. On a tourné la scène.
1: On flippe Michel Leclerc quand on a un des comédiens justement qui chute.
2: Je l'ai même pas vu tomber.
1: Bon, voilà. Mais
3: t'as pas vu la chute, mais t'as eu peur quand même.
2: Bah oui.
3: Mais je pense, et à mon avis, et c'est pas du tout pour le. Enfin, il a peut-être eu peur pour moi, mais j'imagine, et je comprends. Moi, si j'étais réalisatrice, j'aurais peur surtout pour l'actrice parce que t'as envie de pouvoir tourner la scène, quoi.
1: Oui, c'est ça.
2: Mais c'était le dernier jour de tournage.
3: Ouais.
2: Donc j'avais moins peur. Je me dis, bon, ça va, on a presque tout dans la boîte.
1: Se blesser, c'est pas grave. Pour revenir sur les lieux, ce sont des lieux assez incroyables. Michel Leclerc, vous avez essentiellement tourné en décor naturel. Il y a quasiment aucun recours aux effets numériques dans votre film.
2: Aucun. On en a essayé quelques-uns et c'était catastrophique.
1: Ah bon ?
2: Alors oui.
1: Vous avez tourné dans la cité Plantagenêt, qui est située au cœur du vieux Mans, dans la Sarthe.
2: Oui.
1: Parce que ça n'a quasiment pas bougé depuis le XVIIe siècle, en fait, l'environnement.
2: En fait, pour tourner un film comme ça qui se passe au XVIIe siècle, il y a très peu d'endroits où on peut poser sa caméra et on a l'impression d'être au XVIIe siècle. Donc par exemple, effectivement, au Mans, ils ont, mais maintenant c'est vraiment fait exprès, ils ont gardé et préservé tout un quartier. Et même les trucs d'aujourd'hui, les poteaux, les trucs, ils sont amovibles de façon à ce qu'on puisse tourner dedans. Et ce qui fait d'ailleurs qu'il y a plusieurs tournages, plusieurs films qui se sont faits là-bas, entre autres le Cyrano de Bergerac de Rapneau.
1: De Jean-Paul Rapneau, ouais.
2: Et donc il y a tout un quartier qu'on peut complètement refaire la déco à l'intérieur du quartier. On a fait toute une rue avec un marché, on a fait un théâtre extérieur devant la cathédrale. Mais en fait, ces lieux-là sont très rares, ce qui fait que c'est très morcelé le tournage d'un film comme ça. C'est-à-dire que, par exemple, Doria parle de Fontainebleau. Dans la même scène, le petit, il est dans cette galerie à Fontainebleau, et ensuite, quand elle vient pour le voir avec D'Artagnan, on a filmé ça dans un hôtel particulier à Paris. Enfin, tout est très morcelé comme ça.
1: Ça, c'est pas perturbant, Doria Tillier, de commencer une scène à un endroit, de la terminer dans une autre ville?
3: En fait, j'avoue qu'on est assez habitué à, enfin, que ce soit une autre ville ou simplement un autre décor. Pour nous, c'est juste un autre jour, quoi. Donc, oui, on est habitué à tourner dans le désordre. Bon, non, je trouve pas ça perturbant. Moi.
1: En tout cas, c'est pas votre premier film d'époque, puisqu'en 2023, vous tournez dans Une affaire d'honneur, dans un rôle complètement différent, puisque là-dedans, vous maniez l'épée.
3: Bah oui, j'aurais bien aimé dans celui-ci.
1: Ah,
3: aussi.
1: C'est vrai, vous êtes déçue de porter juste le corset en soi.
3: Non, je suis très heureuse de mon rôle que j'adore. Mais si en plus j'avais eu l'occasion de me battre.
1: Alors, comme chaque week-end, ça tourne, met à l'honneur les métiers de l'ombre du cinéma. Et sur ce film, il y en avait beaucoup. Michel Leclerc, l'équipe technique pouvait atteindre parfois jusqu'à 100 personnes sur le plateau.
2: Oui. C'est monstrueux. Parce que rien que les costumes, le maquillage, quand vous avez des scènes avec beaucoup de figurants, il faut les habiller, il faut, enfin, les perruques, on peut pas, ils peuvent pas avoir des dreadlocks blonds, enfin, il y a des tas de choses à voir, donc des fois, c'est un gros pataquès.
1: Et oui, et parmi ce gros pataquès, il y avait Albert Goldberg.
2: Je l'appellerai
1: bonjour,
2: pas
1: Albert.
2: Comme ça, moi. Mais...
1: Au milieu de tout ça. Ça va, Albert?
8: Ça va très bien, merci.
1: Vous êtes chorégraphe de combat, régleur cascade, voilà, je ne sais pas quel intitulé vous préférez. Ou
8: j'aime bien les deux parce qu'ils me conviennent. Super. J'aime bien chorégraphe de combat parce que j'ai manié l'épée de très très nombreuses fois dans ma carrière. Ça fait partie vraiment de la plus grosse partie de ma carrière.
1: Et alors, précisément pour Les Caprices de l'Enfant Roi, quel était votre rôle, là, sur le film ?
8: Eh ben, ça a été de chorégraphier tous les combats du film, c'est-à-dire le premier, pas duel, mais le premier 1 contre 4 qui se passe avec Cyrano. Et puis, ensuite, je vais pas tout dévoiler, mais quelques gros combats avec beaucoup de monde, avec tous les comédiens, sur la fin. Et, ça, j'ai eu besoin d'abord de voir avec Michel ce dont il avait envie. Ensuite, il a fallu préparer les comédiens en escrime. J'ai eu une chance inouïe parce qu'ils étaient tous très doués.
1: C'est vrai, encore. J'allais vous demander qui le meilleur, parce que vous avez coaché Franck Dubosc, Artus, Julia Piaton, entre autres.
8: J'ai du mal à mettre un meilleur. J'ai été très impressionné vraiment par la quasi-totalité. Artus a une décontraction et une maîtrise vraiment, vraiment formidable.
1: Et c'est une sacrée contrainte physique, également due, j'imagine, au poids de l'épée. Alors, ce sont des vraies, de fausses épées? C'est quoi sur un tournage de film?
8: Ce sont des épées qui sont spécialement fabriqués pour les cascadeurs, les comédiens, pour pouvoir faire les combats à l'image.
1: Donc elles sont plus légères qu'une épée normale, par exemple.
8: Elles sont plus légères, équilibrées. Elles sont dans un métal qui permet malgré tout d'avoir un son très intéressant. Et voilà, c'est des épées qui sont fabriquées uniquement pour ce type d'activité.
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1: Bon dimanche à tous, à l'écoute de votre émission cinéma. Ça tourne avec l'équipe du film Les Caprices de l'Enfant Roi. Doria Tillier, Michel Leclerc, Albert Goldberg. C'est l'heure de replonger dans vos souvenirs de tournage sensoriels. Doria Tillier, quelle odeur retenez-vous de ce tournage?
3: Alors là, j'ai rien qui me vient. Merde, qu'est-ce que je pourrais dire?
1: On va vous odeur, inspirer, toi, Michel Leclerc.
2: J'ai une odeur personnelle.
1: Vous, c'est l'odeur des champs pendant l'été.
2: Oui, c'est vrai,
1: Michel.
2: J'ai pensé à ça. C'est quand on arrive avec la péniche, puisque la troupe se déplace en péniche. Et donc, on arrivait vraiment dans la campagne, quoi. Et ils répètent au milieu des champs de vaches, d'ailleurs. Il y avait des bousses de vaches, donc c'est peut-être l'odeur de bousses
1: de vaches. Ah, ça aussi, ouais, c'est l'odeur de la campagne.
2: Enfin, il y avait quelque chose de très estival dans ce tournage.
1: Ouais.
2: On avait tous quand même un petit peu la sensation d'être en vacances. Enfin, ça dépend des moments, mais en tout cas, voilà, moi je ressens ça. La chaleur aussi.
1: Doria.
3: La transpiration.
1: De qui?
3: de nous tous. C'est vrai qu'on a travaillé dans la chaleur.
1: Donc, oui, c'était en plein été, c'est vrai.
3: Donc voilà, c'était en plein été. Pour certains, on avait des costumes pas très estivaux.
1: Ah oui, vous avez eu très chaud donc, pendant ce tournage.
3: Oui, je ne parlais pas de ma propre sueur.
1: Non, de Franck Dubosc, hein, qui joue, qui a beaucoup de scènes avec vous.
3: Non, je ne parlais même pas de celle de Franck, mais je sais que oui, forcément, les gens travaillent, transpirent, voilà.
1: Albert Goldberg, quel est l'accessoire qui vous a marqué sur ce tournage?
8: Je vais forcément dire une épée, l'épée de Cyrano, que je trouvais très belle.
1: Et vous, Michel, c'est autre chose de Cyrano, si vous pouvez nous le montrer.
2: Voilà, je vous ai amené le nez de Cyrano. Le vrai nez de Cyrano, celui qu'il porte dans le film.
1: Alors, c'est Artus qui porte une prothèse de nez. C'est très impressionnant, je l'ai touché, ça a vraiment la texture de la peau.
2: Alors pour faire un nez dans le film, il en faut un par jour déjà. Donc il y a eu 40 jours de tournage, ça fait 40 nez. Donc moi j'ai récupéré le 41e, parce qu'à la fin de la journée, une fois qu'il l'a porté, il ressent plus à rien son nez. C'est pas facile, parce que là encore, comme on a tourné en plein été, c'était la canicule. Quand il met le nez comme ça, lui il sue, donc il y a de l'eau qui s'accumule entre le nez et la prothèse de nez. Donc, il devait toutes les deux heures percer avec une petite aiguille pour que la

0: même dans
1: c'est
0: le film.
1: C'est pas que les combats, c'est aussi d'autres cascades, par exemple.
0: Oui, oui, bien sûr.
1: Sans dire qui c'est, mais à un moment, il y a une scène de pendaison.
2: Tellement ah, dangereux. Les pendaisons aussi, c'est
3: oui,
2: vous
3: absolument.
2: À l'écran.
3: Oui, absolument.
2: Mais qu'est-ce que vous coordonnez, du coup, pour
3: eh ben,
2: un exercice comme ça?
3: Le problème, c'est que pour pendre quelqu'un, si on le fait pas en vrai, il faut l'attacher. Autrement, donc il y a un harnais, il y a un système de
0: très compliqué, ça, c'est très impressionnant.
3: Ouais, c'est très compliqué.
0: Ouais. Pour moi, c'est juste ça, c'était la journée la plus difficile de tournage parce que mine de rien, à l'image,
2: pendre quelqu'un.
0: Oui, c'est très violent en fait, et même à tourner en fait, c'est pas, ouais. Évidemment il y a aucun risque au tournage, mais c'est quand même très important. Moi, ça m'a beaucoup impressionné.
2: Visuel. Vous aussi, Doria? Ouais.
1: Moi, j'avoue, moi, je trouve ça marrant. Oui, c'est impressionnant, mais non, mais ça m'a pas. Non, mais c'est vrai qu'il y a des. Moi, je trouve ça. Oui, c'est impressionnant, mais ça m'a pas fait le même effet que oui, certains étaient là, presque, enfin, choqués. Faut pas, peut-être pas. Peut-être que j'en rajoute, mais heurtés, disons, par ce qu'ils voyaient, alors que moi, non, j'avoue, ça m'amuse plutôt.
2: C'est du cinéma.
1: Ouais. Enfin, en tout cas, voilà, je vis pas ça de cette façon-là.
2: Michel Leclerc, avec quoi avez-vous envie que le public reparte après avoir vu votre film?
0: Avec l'idée que c'est un film dans lequel on a envie de vivre. J'aime bien cette idée. Il y a des films comme ça, où on sort de la c'est salle de cinéma et on se dit, tiens, j'aurais bien aimé faire partie de cette troupe, j'aurais bien aimé faire partie de ce monde-là. C'est un monde qui a l'air mieux que le nôtre.
2: Ah.
0: Donc je dirais ça, oui.
2: Doria Tillier, vous auriez eu envie de vivre dans ce film?
1: C'est dur à dire. D'y passer des vacances, ouais.
2: Voilà, pour les vacances. Tourner dedans, ça suffira.
1: Oui, c'est vrai qu'il y a une ambiance très délicieuse, très joyeuse. Après, moi, je veux vivre nulle part ailleurs que dans ma vie, mais c'est pas pour contredire ce que disait Michel, quoi.
2: Ouais, en tout cas, on ira le voir au cinéma, puisqu'il est actuellement en salle, Les Caprices de l'Enfant Roi. C'est avec Artus, Franck Dubosc, Julia Piaton, Suzanne Debecq, Nemo Schiffman et vous, Doria Tillier. Merci infiniment d'avoir été avec nous.
1: Merci à vous.
2: Guérissez-vous bien, rétablissez-vous bien.
1: Merci.
2: Merci d'être venu dans Ça Tourne. Merci Michel Leclerc et bravo pour ce premier film d'époque.
0: Eh ben, j'espère pas le dernier.
2: Mais oui, nous non plus, on espère. Merci Albert Goldberg de nous avoir parlé de votre métier de régleur cascade et de combat. Merci d'avoir été avec nous.
3: Merci beaucoup.

0: Ça, c'est la petite frayeur, vous voyez, du dimanche matin. Je pense à celles et ceux qui viennent de brancher leur radio. Vous tombez sur la fin de Michael Jackson, Thriller, sur votre radio ici. Et c'est un joli dimanche qui commence. Bonjour à vous, bienvenue.
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0: Dimanche 5 juillet, un jour, j'ai envie de vous dire, très heureux, victoire de l'équipe de France hier, à premier dimanche du mois de juillet. C'est un vrai plaisir de vous retrouver ce matin. Et voici toute l'équipe qui vous accompagne. Nous avons Fabien Fourel à la rédaction en chef ce matin. C'est Basile qui est à la réalisation de l'émission. Au standard, c'est Dylan qui vous accueille au 0810 055 056. Et pour vous informer comme il se doit, c'est vous Arthur Fradin aujourd'hui. Bonjour.
2: Bonjour Louis, bonjour à tous.
0: Et à la une ce matin.
2: Eh bien, le succès des Bleus, hein, ça a été plus dur que face à la Suède en 16e de finale, mais ce 8e de finale, il a quand même été remporté par l'équipe de France qui poursuit son aventure à la Coupe du Monde.
0: Tant mieux, et l'on en parle dans un instant.
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0: Bonjour à vous et excellent réveil, il est 6h. Et le tour de l'actualité à vos côtés. Arthur, l'équipe de France, vous le disiez, de football, verra les quarts de finale de la Coupe du Monde.
2: Eh oui, les supporters des Bleus peuvent souffler.
3: L'arbitre, et il libère l'équipe de France. On renvoie le Paraguay à Asunción. C'était vilain comme tout, cette équipe du Paraguay. Et Kylian Mbappé, qui a raison d'être mort de rire et de célébrer cette qualification ultra méritée de l'équipe de France en quart de finale.
2: Vous entendez le commentaire de Nicolas Perronnet en direct hier soir sur votre radio ici, évoquer le rire un peu jaune, oui, de Kylian Mbappé, le capitaine des Bleus, qui a déverrouillé la situation hier soir en marquant le seul but de la rencontre à la 70e minute sur pénalty, face à donc un Paraguay qui a tout misé sur la défense pendant 90 minutes avec pas mal d'anti-jeux, diront certains, dans l'équation. D'où un Kylian Mbappé content en fin de rencontre d'avoir réussi à se sortir de ce piège paraguayen.
4: Je pense qu'on savait quel type de match on allait avoir, mais je pense qu'aujourd'hui c'est très bien le match qu'on a eu, comment on l'a joué. On a montré qu'on n'était pas seulement une équipe qui savait jouer en football offensif. S'il faut mettre les mains dans la merde, on va mettre les mains dans la merde. Désolé de l'expression, on n'a pas de problème avec ça. Ils pensaient qu'on allait venir jouer en smoking, qu'on allait juste venir faire des belles actions des 1-2. Nous on sait faire le sale football aussi, et on l'a fait aujourd'hui, on a gagné, et même dans ça on a été meilleur qu'eux. Tout le monde joue avec ses armes, il n'y a pas de bonne ou de mauvaise manière de jouer au foot. Il n'y a qu'une seule manière, c'est gagner. Ils ont essayé de nous avoir comme ça, mais on les a eu nous aussi comme ça. Maintenant, on passe à une étape supplémentaire. Il faut récupérer et se concentrer sur le Maroc.
2: Le Maroc, évoqué par Kylian Mbappé, qui n'a fait qu'une bouchée du Canada hier soir, victoire 3-0 des Marocains, qui seront donc l'adversaire de l'équipe de France en quart de finale de cette Coupe du Monde. Ce sera jeudi soir.
0: Dans l'actualité également ce matin, Arthur, la chaleur fait son retour et s'étend en France.
2: Ouais, 7 départements passent en vigilance orange canicule ce dimanche. L'Ardèche, l'Aude, la Drôme, le Gard, le Vaucluse, les Pyrénées-Orientales et l'Hérault. La chaleur qui va aussi de pair avec les feux de forêt. 7 départements de l'Arc méditerranéens sont placés en vigilance rouge avec plusieurs incendies en cours. 500 hectares de végétation brûlés dans les Pyrénées-Orientales, 125 dans la Drôme et 40 hectares dans le Gard, à Rochefort-du-Gard, où l'incendie est parti d'un poids lourd sur l'autoroute A9 en début d'après-midi hier. Le feu a pu être fixé au bout de quelques heures par les pompiers et c'est un soulagement pour les habitants, Elisa Savatte.
5: Et le premier soulagé, c'est Rémi Bachevalier, maire de la commune.
6: On a évité le pire. On aurait pu avoir quelque chose de beaucoup plus grave. Les gens étaient très inquiets quand ils voyaient le feu derrière la maison. Je vous dis que même moi, c'était impressionnant. Donc les gens ont vu les moyens qui ont été déployés en technique, en humain. Vraiment, ça a été remarquable et on a évité un drame, un gros drame. Et puis alors, un grand merci aux pompiers qui nous ont sauvé le village.
5: Pour le maire, ce sont aussi les opérations de débroussaillage qui ont évité la propagation rapide du feu dans le village, notamment derrière chez Amélie, habitant à quelques mètres du foyer.
7: Ça allait très vite, c'est-à-dire qu'au départ, ça démarrait là-bas. Et en l'espace de 20 minutes, c'est arrivé à 300 mètres plus haut, quoi. Et comme ça fait une faille, le vent s'engouffre, en fait, dans la faille. Mais si vous voulez, les flammes remontaient à peu près à 20 mètres au-dessus. Donc moi, j'avais peur que ça aille sur la maison, en fait.
5: Mais les pompiers sont intervenus à temps pour maîtriser le feu. Amélie peut respirer.
7: Alors, soulagée, en espérant que ça redémarre pas. Mais gros gâchis de voir la vue qu'on avait et de se dire que la nature, la faune en a pâti. C'est des lieux de randonnée, de balade. Enfin, ça fait quand même apocalyptique et je pense que c'est compliqué.
5: Plus de peur que de mal pour Rochefort-du-Gard, mais tout le monde reste vigilant.
2: Un reportage ici, Gare Lozère, signé Elisa Savat.
0: À 6h03 sur votre radio ici, on file sur le Tour de France où un ancien vainqueur de la Grande Boucle est en jaune à l'issue de la première étape.
2: Et c'est Jonas Vingegaard, le Danois sacré en 2022 et 2023. Il s'empare de la tunique jaune après la victoire de son équipe, la Visma Lise, sur le contre-la-montre par équipe à Barcelone hier. De son côté, la pépite française, Paul Sexas, 19 ans, est 19e au général après cette première étape à 39 secondes de Vingegaard. Le Lyonnais, satisfait de sa première journée et sans regret.
8: Bah, c'est sûr que c'était cool. Franchement, c'était vraiment bien. Je me sens bien. Donc, c'est sûr que je vais essayer de voir comment ça se passe pour la première étape en ligne. Sentir un peu comment ça court, voir le public aussi. Et voilà, j'espère que ça va être une belle bagarre. J'espère que ça va continuer ainsi.
2: Et ça va peut-être continuer ainsi dès aujourd'hui avec une deuxième étape qui va mener le peloton jusqu'à la côte de Montjuïc sur les hauteurs de Barcelone. Départ de Tarragone à 13h45 avec 168 km au menu avant de rallier Montjuïc et Barcelone.
0: Et puis ça y est, c'est les vacances et après quelques bouchons pour certains, il est temps de déposer les bagages et de profiter.
2: Alors quel est le programme des réjouissances? Eh bien, Julia Beaufils d'ici Provence est allée poser la question à quelques vacanciers hier sur le parking de l'aire d'autoroute de Vidauban Sud dans le Var.
9: La plage, la visite, faire des manèges, puis se reposer surtout. Hein.
10: La mer, les sables de sable.
11: Bronzage, mer, farniente.
12: Plage, se reposer, visiter, Saint-Tropez.
13: Farniente, repos, découverte du Var que l'on connaît puisque ça fait 3 années de suite qu'on y vient.
14: Oula, c'est Madame Chantigère, je pense qu'on a un bon planning.
15: Des visites et du repos et farniente, la mer, la piscine.
16: Et voilà, ben la baignade, tout ça, tout ce qu'il faut.
2: Et on souhaite de bonnes vacances à tous ceux qui ont la chance d'en avoir.
0: Bien sûr.
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2: Un point sur les conditions météo de ce dimanche. Louis, il y a en effet de la vigilance orange canicule sur quelques départements.
0: Exactement, 7 départements placés en vigilance orange canicule par Météo France ce matin. Ça va des Pyrénées-Orientales à la Drôme. On attend des températures cet après-midi allant jusqu'à 36 degrés. Il va faire très chaud. Ce matin, en revanche, on conserve encore un petit peu de fraîcheur. À 6h06, on a 13 degrés à Vichy, 16 degrés à Nantes, Lille, Reims, Orléans. On gagne quelques degrés forcément quand on arrive dans le sud avec 23 à Avignon tout de suite et 24 même pour Perpignan, Nice et Ajaccio. À partir de la mi-journée, les températures, elles, vont rapidement avoisiner les 30 degrés. Le soleil, lui, dominera largement, mais l'on notera tout de même l'arrivée de quelques nuages cet après-midi, notamment au-dessus des Hauts-de-France et aussi de la région Grand Est, puis du vent, cette fois-ci dans le Val-de-Saône et plus au sud de la vallée du Rhône jusqu'à la Méditerranée. Les maximales, vous l'aurez compris, sont dans le sud avec 35-37 degrés attendus sur le pourtour méditerranéen. Le point le plus chaud étant à Bordeaux, Perpignan et Montpellier. Et puis pour celles et ceux qui nous écoutent déjà peut-être sur la route, les conditions de circulation sont bonnes ce dimanche, mis à part quelques difficultés prévues par Bison Futé dans le sens des départs pour la région Auvergne-Rhône-Alpes ce dimanche.
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0: Ici, vos chansons préférées pour bien commencer la journée. Mesdames et messieurs, eh bien vous êtes priés de commencer votre dimanche comme il se doit, aux côtés de Julien Clerc sur votre radio ici. Voici pour vous, Quand je joue avec nous. Excellent réveil.

0: très bon dimanche à l'écoute de votre radio ici. C'était Julien Clerc, 6h10. Bonjour à vous, bienvenue.
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0: C'est une très belle journée qui commence sur votre radio ici. Forcément, le sport est à l'honneur aujourd'hui, vous l'aurez compris. Mais nous n'allons pas parler de foot ce matin avec notre coach Nordine Attab, Arthur.
2: Oui, avec cette idée, et si cet été, la piscine faisait un petit peu plus que nous rafraîchir. Pourquoi pas dans 2 minutes pour être en forme ce matin, Nordine Attab va nous démontrer que quelques longueurs de bassin, eh bien, ça peut faire beaucoup de bien à nos articulations.
0: Rendez-vous à ses côtés à 6h15. Côté musique, juste avant les infos de 6h30, nous avons rendez-vous avec Donna Lewis. I love you always forever, c'est pour vous, juste avant les infos de 6h30. Pour l'heure, il est 6h11 sur votre radio ici. Et ce dimanche matin, l'info de nos territoires a revêtu son maillot tricolore ce dimanche.
2: Une victoire 1-0 qui qualifie nos Bleus, et oui, en 8e de finale de la Coupe du Monde, en quart de finale même. Et ce match, Louis, a encore une fois attiré de nombreux pronostiqueurs.
0: Oui, et cela, je vous l'annonce, il n'y a pas de risque de les croiser dans nos bureaux de tabac français, puisqu'il s'agit, tenez-vous bien, de lémuriens, de tatous, de chèvres naines ou encore de cochons d'Inde, les animaux du zoo Dupy dans la Drôme. On la cote, c'est le cas de le dire, depuis le début de la Coupe du Monde. Ils jouent les pronostiqueurs pour les matchs des Bleus et pour l'instant, figurez-vous, ils affichent un taux de 100% de réussite.
2: Et leur méthode, elle est très simple, 2 feuilles A4, une avec le drapeau de la France, l'autre avec celui de l'adversaire, sur chacune la même quantité de nourriture et ensuite c'est les animaux qui choisissent.
0: Exactement, c'est une info signée ici Drôme Ardèche. Eh bien, espérons que pour le prochain match, les cartes finales, les lémuriens du zoo Dupy voient juste une nouvelle fois. En tout cas, la rencontre aura lieu jeudi prochain, jeudi 9 juillet, quart de finale de Coupe du Monde, France-Maroc. Et c'est une rencontre, bien entendu, à vivre sur votre radio ici avec Pierre Clément et toute son équipe aux commentaires.
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0: Avec une nouveauté cet été sur votre radio ici, Pascal Obispo a invité Francis Cabrel sur son tout nouvel album Héritage 2 avec 7 chansons. Il faudrait que pleuve l'amour. Vous l'écoutez ce dimanche matin avec nous. Bon réveil.

0: Pascal Obispo et Francis Cabrel, il faudrait que pleuve l'amour. Ici, vos meilleures nouveautés de l'été 2026. 6h16, et si cet été la piscine est bien faisait plus justement que nous rafraîchir. Ce matin, dans 2 minutes pour être en forme, notre coach sportif Nardine Attab nous explique comment l'eau peut justement nous aider à soulager nos articulations.
1: Lorsqu'on est dans l'eau, notre corps est porté. Résultat, les articulations des chevilles, des genoux, des hanches sont beaucoup moins sollicitées que sur la terre ferme. C'est pourquoi la piscine est un excellent moyen de reprendre une activité physique, notamment lorsqu'on souffre de douleurs articulaires ou qu'on souhaite simplement bouger en douceur. Premier exercice, on marche dans l'eau, tranquillement. Parce que dans une piscine, où vous avez pied, vous pouvez marcher tranquillement d'un bout à l'autre en déroulant le pied et en accompagnant le mouvement avec les bras. Allez, vous touchez le bord, c'est parti, on marche. Et là, vous pensez bien à dérouler le pied en passant par le talon, le milieu et la pointe de pied. Et bien entendu, on utilise les bras. Allez, on continue, vous y êtes presque. Ouh, ça y est, et on revient. Et grâce à ça, vous allez solliciter le système cardiovasculaire, les muscles des jambes et l'équilibre. Et vous pouvez effectuer cet exercice durant 5 minutes.
0: Ok, Nardine, c'est noté. Est-ce que ça fait du bien justement? Il y a un vrai plus pour nous?
1: Exactement. Et l'avantage de l'eau, c'est qu'elle permet également de se renforcer tout en douceur. Tiens, en parlant de douceur, on va effectuer un deuxième exercice. Vous êtes debout dans l'eau, avec de l'eau à hauteur de poitrine. Et à partir de là, vous allez mettre les bras en position de croix, avec les mains légèrement dans l'eau. Ça y est? Vous y êtes? Et ensuite, en expirant, vous rapprochez les bras afin de venir toucher une main contre l'autre. Et vous revenez en position initiale. Allez, on referme. Comme si vous vouliez chasser l'eau. Et grâce à ça, vous allez renforcer les muscles de la poitrine, des épaules et des bras. Et vous pouvez effectuer 4 séries de 15 répétitions. Au final, pas besoin de faire des longueurs pendant une heure pour profiter des bienfaits de la piscine. Quelques minutes suffisent déjà pour remettre le corps en mouvement, entretenir sa condition physique et surtout soulager ses articulations. Allez, je vous laisse vous baigner. À vous de jouer.
0: Merci beaucoup Nardine Attab pour ces quelques conseils dominicaux. Et d'ailleurs, tiens, pour découvrir d'autres pratiques sportives et bien-être durant l'été, je vous invite à aller checker tout ce que propose Nardine Attab directement sur notre site internet ici.fr et l'application ici. 6h19, bon réveil avec nous. Vos chansons sont ici pour bien démarrer la journée aux côtés de la formidable voix de Donna Lewis ce matin.

0: I Love You Always Forever en 86 avec la formidable voix de Donna Lewis sur votre radio ici, 6h22.
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0: Et il est l'heure tout de suite de retrouver Patrice Gascoigne qui est avec nous avec de nouveaux Coulisses TV. Bonjour Patrice. Alors c'est vrai que l'été, on va pas se mentir, les chaînes sont plutôt en mode rediffusion. Mais vous ce matin, eh bien vous nous parlez justement de ce qui sera la série télé de l'été. Et en plus, vous êtes avec une star pour nous en parler.
2: Imaginez, vous êtes Amber Todd, une agente en charge de convois pénitentiaires, en général sans histoire, sauf que là...
3: J'ai une mission pour vous. Vous allez transporter un prisonnier jusqu'à Londres.
4: C'est un ancien tueur à gages de Pegasus. 47 exécutions confirmées.
5: Je veux Stone au tribunal dans 4 jours. Le procès entier repose sur lui.
4: Il y a un truc qui merde, là.
6: Sortez-moi de là !
5: C'est mon boulot de vous conduire au tribunal. C'est qui ces gens qui veulent vous tuer ?
7: Les anciens employeurs.
2: Voilà pour vous mettre dans l'ambiance de Prisonnière, la nouvelle création originale et internationale de Canal+, à voir dès le 13 juillet sur la chaîne cryptée. Ce tireur d'élite, devenu témoin clé contre Pegasus, un réseau criminel qui va bien sûr tout faire pour l'empêcher de témoigner. Ce personnage de Tibor Stone, qui se retrouve menotté à Amber, celle qui doit le conduire au tribunal, il est incarné par Tahar Rahim, à qui j'ai demandé s'il fallait avoir gardé son âme d'enfant pour jouer un fugitif menacé de mort.
8: Bien sûr, quoi qu'on fasse dans ce métier, quel que soit le rôle, il faut toujours garder son âme d'enfant.
9: Alors j'imagine que incarner ce Tibor Stone, le nom de votre personnage dans Prisonnière, ça a nécessité une grosse préparation physique ou pas ?
8: Ouais, une bonne préparation physique, d'autant plus que je sortais d'un film qui s'appelle Alpha, où j'avais perdu 22 kilos, et il a fallu que je trouve une forme physique qui corresponde au personnage. Donc voilà, en 2 mois, j'ai repris 15 kilos, et j'ai beaucoup travaillé ma souplesse, et finalement, on n'a pas eu beaucoup de temps de préparation avec les chorégraphes.
9: Alors, il y a des scènes de course-poursuite, il y a des scènes de baston, on va dire. Je sais pas, est-ce qu'il y a une petite anecdote qui vous revient sur un petit bobo qui s'est fait, ou pas du tout ?
8: Ouais, un petit bobo, je me suis fait très mal à la côte. Une côte et j'ai eu mal pendant tout le long. J'ai cru que c'était fendu. Dans la scène où on est dans l'usine d'armes, où le personnage de Tibor va pouvoir s'en sortir avec une cuillère, à un moment, il y a un des gardes qui me prend et qui me jette contre une espèce d'armoire et je me suis pris la poignée dans la côte. Bon, évidemment, j'ai rien dit parce qu'il fallait terminer la journée, mais j'ai gardé une petite blessure pendant 3 semaines, ça, je m'en souviens.
2: Voilà, avec les confidences de Tahar Rahim, vous regarderez différemment la série thriller et action événement de l'été, Prisonnière, à voir à partir du 13 juillet sur Canal+. À demain pour de nouvelles Coulisses télé.
0: Merci beaucoup, Patrice, et à demain, bien entendu, avec de nouveaux Coulisses TV. Le soleil se lève doucement, un sourire, un café, une chanson, tiens, qui nous rappelle qu'il faut parfois savoir profiter d'un instant avec Marc Lavoine. C'est la vie. Nous sommes en 89, le premier titre de son 3e album, Les Amours du Dimanche.

0: C'est la vie. Marc Lavoine à 6h28, à 6h30, votre rendez-vous avec l'actualité. Mais pour l'heure, il est l'heure de regarder ce que les astres nous réservent aujourd'hui, aux côtés de Catherine Viguier pour votre horoscope du jour. Bonjour Catherine, on est un petit peu sur la réplique d'hier.
1: Les poissons mènent la danse.
2: Bélier, comme hier, vous serez en off, pas forcément là, vous aspirez à vous mettre en retrait.
3: Taureau, vous savourez ce dimanche précieux, amoureux, peut-être festif, très certainement.
4: Gémeaux, votre envie d'être reconnu pour qui vous êtes vraiment prime. Vous le faites comprendre à tous.
5: Cancer, vous aimerez ce jour qui vous donne envie de dévoiler avec talent tout ce qui vous anime.
6: Lion, vous accordez une place au spirituel dans votre vie. Beaucoup décident d'ailleurs de dépenser leur argent autrement.
7: Vierge, acceptez ce rendez-vous. Vous passerez un bon moment et vous serez surpris agréablement.
8: Balance, vous êtes de bons secours pour toute personne en souffrance, mais vous ne vous oubliez pas pour autant.
9: Scorpion, pas d'inquiétude pour ce dimanche, où que vous soyez, vous vous épanouissez.
10: Sagittaire, le foyer est valorisé, alors vous faites au mieux, mais gare à ne pas vous énerver.
11: Capricorne, ce dimanche est l'occasion de découvrir le monde, d'améliorer vos connaissances.
12: Verseau, votre trésorerie est d'actualité et peut-être qu'un achat viendra combler un sentiment passager de solitude.
13: Cher poisson, vous êtes notre élu du jour et vous êtes tellement heureux d'être compris, entendu pour qui vous êtes.
14: Et pour nous tous, d'ici ce soir, on exprime un truc en nous qui nous fait mal.
0: Merci beaucoup ma chère Catherine. Pour celles et ceux qui viennent de nous rejoindre à l'instant, vous retrouvez bien votre horoscope complet et ce signe par signe directement sur notre site internet ici.fr et sur notre application ici. Tout de suite, il est à 6h30, l'actualité en France et dans le monde en 90 secondes. C'est avec vous Arthur Fradin.
15: Une qualification au forceps, mais une qualification quand même pour l'équipe de France à la Coupe du Monde de foot. Les Français ont longtemps calé face au Paraguay, équipe rugueuse repliée derrière, avant de trouver un trou de souris pour s'en sortir grâce à un pénalty signé Kylian Mbappé. Victoire 1-0 pour les Bleus qui retrouveront le Maroc jeudi soir en quart de finale de ce mondial. Sur la route du Tour de France, le premier maillot jaune de la 113e édition se nomme Jonas Vingegaard, le Danois vainqueur hier à Barcelone du contre-la-montre par équipe avec sa formation la Visma Lease. Pour la deuxième étape aujourd'hui, le peloton reste en Catalogne avec 168 km à parcourir entre Tarragone et Barcelone. Course à vivre dès 13h30 sur votre radio, ici radio officielle du Tour. Le risque de feu est très important aujourd'hui en France. 7 départements du Sud passent en vigilance rouge au feu de forêt. Les Pyrénées-Orientales, la Drôme, l'Aude, l'Hérault, le Gard, le Vaucluse et les Bouches-du-Rhône. Dans la Drôme, 115 à 120 25 hectares de végétation ont été détruits en 24 heures à 10. Dans les Pyrénées-Orientales, un nouveau feu s'est déclaré sur la commune de Trévillac. 500 pompiers mobilisés. Plus de 400 hectares de végétation avaient été parcourus hier soir. Et puis à Paris, un homme a été interpellé hier après-midi au niveau du troisième étage de la Tour Eiffel qu'il était en train d'escalader. Le grimpeur est venu accrocher le drapeau américain sur la Dame de Fer et a été placé en garde à vue pour mise en danger de la vie d'autrui. Il n'a donné aucune explication sur ses motivations.
0: Passe tout de suite à l'info d'ici à 6h31 et vous en parliez Arthur, une qualification dans la douleur pour l'équipe de France à la Coupe du Monde de football.
15: Et le scénario de la Coupe du Monde en 98 s'est répété, les Bleus ont une nouvelle fois éliminé le Paraguay dans un huitième de finale et une nouvelle fois sur le score d'un but à zéro. Il a fallu attendre la 70e minute et un pénalty transformé par Kylian Mbappé pour que l'équipe de France prenne le dessus dans ce match très accroché. Jérôme Val a suivi la rencontre dans une guinguette à Sceaux dans les Hauts-de-Seine avec des supporters tricolores qui sont passés par tous les sentiments.
16: De la frustration sur les occasions manquées par les Bleus, de l'agacement aussi face à la multiplication des fautes paraguayennes, et puis la délivrance après 70 minutes de jeu.
17: Enfin, une ouverture du score, ça fait du bien.
16: Un pénalty qui change tout, même si pour certains, ce match reste en travers de la gauche.
18: J'ai rarement vu des erreurs d'arbitrage aussi flagrantes. Je trouve que l'équipe a quand même bien réagi avec un self-control assez rare. Je pense que je ne l'aurais pas eu, moi, sur le terrain, par exemple.
16: Mais il ouvre la porte des quarts de finale pour cette équipe de France.
19: Voilà, c'est sûr, hein, c'est mérité. On s'en est bien sortis Je pense qu'on ira loin.
16: À condition d'être encore meilleur, Nicolas avait pronostiqué un 4-0 pour la France avant le match.
20: Maintenant, il va falloir quand même monter le niveau hein, sur les prochaines étapes parce qu'il y a quand même l'Espagne potentiellement qui arrive, ou le Portugal.
16: Mais avant, il y aura le Maroc en quart de finale, duel très attendu par ses deux jeunes supporters, le maillot rouge des Lions de l'Atlas sur le dos.
19: J'ai bien aimé, après, je suis quand même français, hein, supporter la France. Allez les Bleus.
21: Allez les Bleus.
22: Allez au Maroc, hein, parce que c'est le meilleur pays du monde.
16: 5 jours encore à patienter avant les retrouvailles entre les deux pays.
15: Et on peut déjà noter l'horaire pour ce France-Maroc, un quart de finale de la Coupe du Monde de foot. Ce sera jeudi soir à 22h. Voilà, 22h, si vous voulez pas louper ce petit quart de finale.
0: Et nous y serons.
15: Vous nous dites un mot de la météo peut-être avant ça pour ce dimanche. Toujours cette vigilance canicule sur beaucoup de départements, surtout vers le sud de la France.
0: Exactement, hein. 7 départements placés en vigilance orange canicule par Météo France ce dimanche. Ça va des Pyrénées-Orientales à la Drôme avec des températures pour les maximales aujourd'hui jusqu'à 36-37 degrés. Il va faire encore très chaud à 6h33. Sans grande surprise, on conserve toujours cette fraîcheur matinale avec 13 degrés à Vichy. On a 16 à Nantes, Lille, Reims et Orléans. Dès qu'on arrive plus au sud avec 23 degrés à Avignon, 24 ce matin déjà à Perpignan, Nice ainsi qu'à Ajaccio. Puis à partir de la mi-journée, on va rapidement avoisiner les 30 degrés à partir de midi. Le soleil, lui, dominera largement, mais l'on notera tout de même l'arrivée de quelques nuages au-dessus des Hauts-de-France et de la région Grand Est cet après-midi, ainsi que du vent dans le Val-de-Saône et plus au sud de la vallée du Rhône jusqu'à la Méditerranée. Pour les maximales cet après-midi, 35-37 degrés sur le pourtour méditerranéen, 37 degrés dans le point le plus chaud à Bordeaux, à Perpignan et Montpellier. Un mot aussi pour celles et ceux qui nous écoutent peut-être déjà sur les routes de France. Les conditions de circulation sont bonnes ce dimanche, mis à part quelques difficultés annoncées à partir de la mi-journée pour la région Auvergne-Rhône-Alpes dans le sens des départs, selon Bison Futé.
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0: 6h34, c'était l'une de ses chansons les plus attendues sur scène. De par son énergie, de par sa qualité vocale et de son, incarnation magistrale, c'est lui qui vous réveille ce dimanche matin sur votre radio ici. Voici pour vous Johnny Hallyday avec Gabriel.
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0: Johnny Hallyday, bien entendu, avec Gabriel sur votre radio. Ici, Johnny Hallyday, que tout le monde connaît, qui nous a sorti, Arthur, quelques pépites, hein, franchement, au cours de son parcours. Et il y en a une sur le football qui est magistrale, que vous me racontiez hors antenne. Celle-ci, elle vaut le détour. En plus, c'était pour une Coupe du Monde, c'est ça?
1: Oui, c'était en 2002, parce qu'il avait sorti un hymne, On est tous ensemble. Ouais. Et Claire Chazal, au JT, lui demande s'il connaît des joueurs de l'équipe de France. Il fait, oui, bien sûr, je connais Jagy.
0: Jagy, bien sûr.
1: Non, pas Zizou, n'est-ce pas? Et ben, ah,
0: notre
1: beaucoup fait pareil.
0: Jojo, il est bon, notre Jojo. 6h38, bonjour à vous, bienvenue.
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0: Encore un petit peu plus de bonheur pour vous ce dimanche matin. Merci de nous avoir choisi pour commencer votre journée. 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
0: 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C'est Dylan qui vous attend au bout du fil ce matin. Vous passez à l'antenne avec nous, avec moi, avec Arthur, juste avant les infos de 7h pour délivrer votre message personnel, coup de cœur, coup de gueule, 0810 055 056. Bonne chance à tous. Avant les infos de 7h, côté musique, nous aurons le plaisir de retrouver les frérots de la Vega.
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0: Un peu de douceur pour vous ce dimanche matin sur votre radio ici. Il est 6h39. Place tout de suite à votre chronique, Valentine Lettès. Bonjour, vie numérique, vie privée à vos côtés. Au programme de ce dimanche, l'intelligence artificielle dans le monde du travail. Avec l'arrivée de l'IA dans les entreprises, Valentine, eh bien, de nouveaux risques apparaissent aussi.
4: Le géant Samsung Electronics en a justement fait les frais. Certains de ses ingénieurs en Corée ont utilisé ChatGPT pour corriger, améliorer leurs projets. Et certains ont transmis à l'intelligence artificielle des documents, des notes de réunions internes, notamment pour les aider dans leurs tâches. Seulement voilà, ChatGPT, comme les autres systèmes d'IA gratuits, utilise toutes nos demandes pour s'améliorer. Les informations contenues dans ces documents confidentiels sont stockées dans ces serveurs et peuvent donc être transmises à d'autres utilisateurs désormais. Forcément, après cette fuite de secrets professionnels, Samsung a banni ChatGPT de ses postes de travail. Le parfait exemple, selon la CNIL, la Commission nationale de l'informatique et des libertés, des risques encourus désormais pour tous les professionnels.
0: Ok, donc Valentine, les pros ne doivent pas utiliser l'IA.
4: Ce n'est pas réaliste. Selon l'INSEE, l'Institut National de la Statistique, en 2024, 10% des entreprises françaises déclaraient déjà en utiliser une, contre 6% l'année précédente. Et ces systèmes sont de plus en plus accessibles. On voit désormais fleurir sur le marché des services d'intelligence artificielle payants et vendus comme de véritables assistants de direction, avec la promesse d'optimiser toutes les données en votre possession, d'envoyer des mails à votre place, de gérer vos rendez-vous, de relancer vos sous-traitants, si vous lui donnez accès à votre boîte mail, votre agenda et à vos comptes de messagerie. La question est de savoir ce que va faire la société derrière cette IA de ces données. D'où l'importance de lire la politique de confidentialité avant de souscrire à ce genre de service et d'encadrer son utilisation dans votre entreprise, insiste la CNIL. De définir précisément pour quelles tâches les salariés ont le droit de l'utiliser. On vous conseille de choisir un service qui stocke ces données en France, puisqu'il sera soumis au règlement général sur la protection des données, et de toujours vérifier les résultats. Samsung, après cette fuite, a carrément choisi de développer son propre service d'IA.
0: Merci Valentine Lettès. C'est pour en savoir plus sur comment utiliser les IA publiques sans mettre en danger, bien entendu, vos données personnelles. Rendez-vous dès maintenant sur ici.fr, page vie numérique, vie privée.
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0: Il est 6h43, en vous souhaitant un excellent réveil avec nous ce dimanche matin. Et comme chaque week-end à cette heure-ci, vous avez rendez-vous avec l'histoire, avec le meilleur des chroniques Voyage dans le temps proposées par Stéphane Bern. Et ce matin, eh bien, on voyage au temps des sorcières et des bûchers.

0: bah, de nobles dames, parfois même proches de la cour de Louis XIV, comme peut-être la favorite du roi, Madame de Montespan. Un jour, tout s'enflamme, sans mauvais jeu de mots. On découvre l'affaire des poisons, une série de scandales impliquant des empoisonnements. C'est le grand scandale du siècle. Le dossier est si tentaculaire qu'il implique nobles, prêtres, alchimistes, devineresses. C'est au milieu de ce marasme qu'est arrêtée et interrogée Catherine des Ais, dite la voisin.
1: Oui, je suis la sorcière.
0: Sorcière peut-être, mais voyante sûrement pas. Car celle-là, elle l'avait sans doute pas vu venir. Elle avoue et sera portée sur le bûcher. Une façon bien radicale de dire à une sorcière, allez hop, du balai. Madame de Sévigné raconte la scène dans une lettre à sa fille. On la couvrit de paille, elle jura beaucoup. Elle repoussa la paille 5 ou 6 fois, mais enfin le feu augmenta et on l'a perdue de vue et ses cendres sont en l'air actuellement. La voisin est la dernière sorcière exécutée en France. 2 ans après, Colbert met fin aux chasses aux sorcières. Heureusement, depuis, les temps ont bien changé. D'ailleurs, dans les années 60-70, il y avait même une sorcière qui était bien aimée.
2: Ah oui, effectivement. Merci beaucoup Stéphane. Voyage dans le temps, un nouvel épisode inédit pour vous demain, juste avant les infos de 8h. Il est 6h45. Comment optimiser ses récoltes? C'est à la une du magazine Rustica cette semaine, Arthur. Et ça se passe justement dans quelques instants, parce que ces récoltes-là, il faut qu'on les protège de la chaleur avec de l'ombre, de l'eau et quelques conseils à venir aux côtés de Alain Delavie, rédacteur en chef de Rustica, qui sera avec nous juste après la musique d'ici à 6h46. Voici pour vous Taylor Swift.

0: Ça, c'est l'un des sons de l'été. C'est sur votre radio ici pour vous réveiller ce dimanche matin. Merci de nous avoir choisi. 6h48.
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0: À la une de la presse, c'est votre rendez-vous du quotidien sur votre radio ici. Et ce dimanche, eh bien, ouvrons ensemble un nouveau dossier étant optimiser ses récoltes, puisque c'est à la une de votre magazine Rustica cette semaine. Et l'on en parle avec son rédacteur en chef, c'est Alain Delavie qui est avec nous ce dimanche. Bonjour Alain.
3: Bonjour.
0: Alain, c'est l'été, on est obligé forcément de parler aussi de la chaleur. Est-ce que vous auriez pas deux, trois conseils pour nous ce matin, justement, pour essayer de préserver son potager un maximum de

0: la chaleur?
1: Alors, préserver un maximum de la chaleur, eh bien, c'est arroser quand il faut et juste ce qu'il faut. C'est éventuellement donner un peu d'ombrage aux plantes qui souffrent trop d'un excès de soleil, ce qui est possible même sur des plantes qui adorent le soleil comme la tomate ou le melon ou les concombres ou autres. Mais trop, c'est trop. Et puis, l'autre conseil, c'est de passer régulièrement dans son potager pour essayer d'identifier le plus tôt possible que certaines plantes souffrent et pour les aider le plus vite possible.
0: Et justement, ça, on le visualise comment? Qu'est-ce qu'il faut regarder précisément sur nos plantes pour voir une plante qui est en souffrance, qui va avoir trop chaud?
1: Eh bien, on va regarder le feuillage, l'aspect, par exemple, sur des courges. On va voir que le feuillage s'affaisse. Cela peut traduire un excès de chaleur, un manque d'eau. On va voir sur les fruits, en particulier les tomates, on va voir apparaître des crevasses, on va voir apparaître des coups de soleil. Et oui, les légumes peuvent prendre des coups de soleil comme nous. Ce sont autant de signes qui traduisent un mal-être.
0: Pour l'arrosage, c'est quelque chose d'essentiel. Vous préconisez plutôt de bonne heure le matin ou en revanche un petit peu plus tard le soir?
1: Oui, alors bien sûr, on n'arrose jamais en plein soleil. D'abord parce que c'est plus pénible à faire. Et puis l'eau, quand il y a beaucoup de soleil, il y a une partie de l'eau qui va s'évaporer. Donc on va gaspiller de l'eau et c'est pas le moment parce qu'on nous annonce plutôt de la sécheresse.
0: Oui, donc plutôt le soir. Et puis pour terminer, alors, au début de la saison, on a expliqué justement aux auditeurs qu'on réalisait une to-do list avec les essentiels, les choses à retenir et à faire dans son jardin. Là, nous sommes au mois de juillet. On va parler des récoltes. Est-ce que c'est le moment justement de récolter, par exemple, certains légumes?
1: Oui, vous avez des légumes que vous avez installés soit au cours de l'hiver, soit au début du printemps ou même au printemps, qui vont vite arriver à maturité. On pense à l'ail, à l'oignon. Vos pommes de terre aussi, vous allez les voir. Elles ont beaucoup poussé pendant le mois de mai et le mois de juin. Le feuillage va commencer à jaunir. C'est le signe que vous allez pouvoir ramasser vos pommes de terre. Donc là, c'est la période des récoltes. Profitez-en.
0: Ok, donc Alain, on garde un œil justement sur ce qu'il se passe dans le jardin et on jette plus qu'un œil justement dans votre magazine Rustica qui vous attend dès à présent chez votre marchand de journaux. Merci beaucoup Alain Delavie.
1: Bonne journée.
0: Et je rappelle que vous êtes le directeur des rédactions du magazine Rustica et l'on vous retrouvera dimanche prochain à 6h50. Voici les frérots de la Vega pour un réveil estival et en douceur ce dimanche, le chant des sirènes.

0: 6h54 avec les frérots de la Vega sur votre radio. Ici, c'était le chant des sirènes. Arthur, je vous propose d'aller faire une balade ce matin dans l'Eure. On retrouve tout de suite Françoise, fidèle auditrice, qui est avec nous. Bonjour Françoise.
1: Bonjour Arthur, bonjour Louis.
2: Bonjour Françoise.
0: Comment est-ce que vous allez ce matin?
1: Ben, ça va.
0: Françoise, vous avez une recette. On m'a communiqué l'information pour nous, puisque vous êtes en pleine préparation de confiture de cerises, si je ne m'abuse.
1: Voilà, c'est ça.
0: Uh-huh. Alors déjà, il y a des cerises du coup dans l'Eure. C'était une bonne saison pour vous? Parce que ça n'a pas été le cas partout.
1: Oui, on a. Mais bon, cette année, ils sont arrivés un petit peu plus tôt.
0: Ouais.
1: Et puis aussi, les oiseaux, ils sont venus avant nous. Vous voyez?
0: Ah ben, il y a les oiseaux, effectivement, qui piquent les cerises au-dessus, celles qui sont à la cime.
1: Ils nous ont laissé le noyau, quand même.
0: Et nous, on mange celles qui est en bas.
2: Tarte au noyau, c'est pas mal.
0: Donc, au programme du jour, c'est confiture de cerises.
1: Voilà.
0: Et alors, cette recette...
1: Et puis, haricots verts.
0: Ah.
1: Oui, je me lance dans les haricots verts.
0: Alors, moi qui suis très mauvais en cuisine, confiture de cerises, si je ne m'abuse, Arthur confirmera, déjà, il y a de la cerise, c'est sûr, il y a du sucre, forcément.
2: Ah, oui.
0: On fait compoter ça.
1: Oui, du sucre, mais nous, on n'en met pas trop, parce que à notre âge, bon, le sucre, c'est pas très bon non plus. Et puis, je mets un jus de citron.
0: Ah, ça, c'est votre petite touche à vous, du coup.
1: Voilà, pour qu'elles rendent bien, soient bien moelleuses.
0: Okay. Et vous la mangez, vous la mangez comment, cette confiture? C'est quoi votre petit péché mignon à vous?
1: Ben, c'est mon mari, c'est pour mon mari le matin, à son petit déjeuner. Voilà.
0: Comment il s'appelle, le mari?
1: Carrément dans le pot, vous savez, il met le pot sur la table.
0: Ah ben voilà, écoutez, il a bien raison de se faire plaisir, votre mari. Françoise, bravo pour ce que vous faites. Et nous, justement, on vient encore plus égayer votre été. On vous offre votre pack de l'été ici, avec à l'intérieur votre sac collector. 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À bientôt, Françoise. Et à 6h57, il est là comme chaque week-end avec sa revue de presse décalée sur l'actu. Et pour nous mettre les points sur les i, c'est Willy Rovelli.
3: Bonjour tout le monde. Et on commence avec la canicule. Les écoliers à Paris avant avec le périscolaire, ils avaient chaud qu'aux fesses. Maintenant avec la canicule, ils ont chaud partout. Le gouvernement relance le numéro vert canicule, le 0800 06 66 66. Un numéro fichtrement bien choisi, parce que dedans il y a 666, le chiffre du diable. Et dehors, ça a bien la couleur de l'enfer. Bagarre dans des supermarchés Lidl et Action pour des climatiseurs et des ventilateurs. Les comportements des gens sont finalement eux aussi vraiment low cost. Quand on y pense, se foutre sur la gueule pour des ventilos à 3 euros, c'est un super plan marketing. Plus les gens se battent, plus ils ont chaud. Et plus ils ont chaud, plus ils achètent des ventilos. Bravo, bien dit. Les gens se battent chez Action pour des ventilateurs. Avec la canicule, Sébastien Lecornu, lui, son enseigne, c'est plutôt inaction. Une masseuse dénonce Patrick Bruel qui lui aurait dit « J'aimerais que tu mettes vraiment ton coude dans la de mes fesses. » On savait que Bruel faisait de l'huile d'olive. On sait maintenant qu'il faut aussi de l'huile de coude. Connaissant le gars, de l'huile d'olive extra vierge, évidemment. Carnet blanc, il y a tout pile un an, Jean-Luc Lahaye, 72 ans, se mariait avec une jeune femme de 42 ans. Et oui, Lahaye est devenu gérontophile. Une belle histoire, puisque Jean-Luc Lahaye a épousé son amour de jeunesse. Il l'a connue lorsqu'il avait 42 ans et elle 12 ans. Départ en vacances, le président de la SNCF, Jean Castex, précise que la SNCF ne peut pas garantir que tout va marcher très bien à 100%. Bon, en même temps, est-ce qu'une fois déjà tout a marché très bien à 100% à la SNCF? Le chanteur policier, toujours habillé en policier, Victor Willis du groupe Les Village People, est mort à 74 ans. Une nouvelle pas très gay. Les autres membres du groupe porteront un slip en cuir noir en signe de deuil. Encore un village victime de désertification. Tefal lance une filière de recyclage de ses ustensiles. Les Français pourront rapporter leur poêle usagée à la poste. Et vu qu'à la poste, c'est toujours long pour se faire servir, on aura même l'occasion de faire sauter les crêpes. Enfin, le saviez-vous, en Chine, il existe un métier de renifleur de paix. En France, le seul qui exerce ce métier, c'est Éric Ciotti. Allez, passez un bon dimanche. Et à tout à l'heure midi.
0: Merci Willy, à tout à l'heure midi. Willy vient déjeuner avec vous. Arthur Fradin, merci pour cette heure. On vous retrouve à 7h30.
2: À tout à l'heure.
0: Pour l'actualité en France et dans le monde, et tout de suite pour vous réveiller dans les meilleures conditions, place aux équipes d'ici matin. Et ça se passe dans votre région.
2: Ouais, merci Louis, hein, qui vous a sorti du lit depuis 6h ce matin. Passez une très belle matinée avec toute l'équipe d'Ici Lorraine Matin. C'est dimanche, vous vous réveillez peut-être avec très peu d'heures de sommeil. Ça veut dire que vous étiez nombreuses et nombreux devant le match qui opposait la France et le Paraguay. Victoire de la France qui est donc qualifiée pour les quarts de finale de la Coupe du Monde. On va y revenir en détail dans votre journal de 7h. Passez une belle, bon début de journée, bon réveil.
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2: Nous sommes le 5 juillet, c'est dimanche, passez un bon week-end, il est tout pile 7h. Ce matin, vous vous informez avec Emma Vogli-Maxi. Bonjour.
5: Bonjour Nicolas, bonjour tout le monde.
2: Un mois après le meurtre de Liana, une manifestation était organisée hier devant le tribunal de Metz.
5: Oui, une centaine de personnes s'est réunie pour dire stop aux violences sexistes et sexuelles sur les enfants. Les manifestants étaient encore émus de ce qui est arrivé à la jeune fille de 11 ans, violée et tuée dans le Gers. Il y avait des rassemblements dans 110 villes de France avec une demande, mieux et plus protéger les enfants. Pour cela, les militants veulent une loi cadre et plus de moyens, notamment pour faire de la prévention. Catherine est militante au sein du collectif Force Féministe. Elle alerte contre des discours punitifs toujours plus forts qui prônent la peine de mort, par exemple.
6: Les lois répressives et démagogiques, elles ne régleront aucun problème. Elles laisseront les victimes dans le même désarroi. Tuer quelqu'un d'autre, ça ne fera pas revenir la victime qui a été tuée. Dans les pays où il y a la peine de mort, il n'y a pas moins de violence. Très souvent, les enfants sont agressés par des membres de leur famille. Si on leur dit, voire même si l'agresseur leur dit « si tu dénonces tonton, il va être tué », c'est impossible pour un enfant. On ne peut pas faire porter à un enfant la responsabilité de la mort d'un des membres de sa famille. La castration chimique, c'est ignorer complètement ce qu'est un viol. En fait, un viol, ce n'est pas une relation sexuelle, ce n'est pas un désir sexuel, c'est une volonté de dominer, d'écraser, d'anéantir quelqu'un. Donc ce sont des mesures qui, d'un simple point de vue pragmatique, sont complètement inutiles.
5: D'après les associations féministes et enfantistes, près de 160 000 enfants seraient victimes de violences sexuelles chaque année en France.
2: Un jeune de 14 ans porté disparu dans la Meuse.
5: Gabin Lambert a été vu pour la dernière fois à Saint-Mihiel il y a 4 jours aux alentours de 16h. L'adolescent était vêtu d'un t-shirt blanc, d'un short blanc, de chaussettes blanches et d'une paire de baskets tennis noires et blanches. La gendarmerie de la Meuse privilégie la piste d'une fugue. Si vous avez vu quelque chose ou disposez d'informations même minimes, contactez le 17. Une femme de 93 ans renversée à Vissevillers. La senior a été fauchée hier dans la rue principale aux alentours de 11h du matin. Grièvement blessée, elle a été transportée à l'hôpital Robert Pax de Sarreguemines. Son pronostic vital n'est pas engagé.
2: C'est le week-end des grands départs en vacances.
5: Les routes sont très chargées. Hier, 8 millions de personnes étaient attendues sur les routes. Des conditions de circulation qui favorisent les accidents. La police de la Meurthe-et-Moselle a donc axé prévention ce week-end. Hier, si vous commettiez une infraction sur la route, il y avait une manière d'échapper à la sanction. Vous pouviez participer à l'un des ateliers de sensibilisation organisés sur l'aire d'autoroute de Dommartin-les-Toul. Louattard, vous avez rencontré ces chauffeurs en quête de rédemption.
7: Samuel, 44 ans, était peu attentif à ses distances de sécurité sur l'autoroute ce matin.
8: Vous allez avoir un feu rouge qui va arriver et c'est pour mesurer votre temps de réflexe. Dès que vous voyez le feu rouge, vous freinez. Un coup. Hein. Allez, c'est parti.
7: Il suit l'atelier du réactionmètre pour éviter un retrait de 3 points sur son permis et 135 euros d'amende. Sur la route, c'est quoi l'erreur que vous faites le plus ?
9: C'est la vitesse et la vitesse tout en étant légèrement au-dessus. En fait, j'ai du mal à respecter pile poil les 110. Je vous avoue, je suis à 115, 120.
7: Kevin, 36 ans, a aussi un problème avec la vitesse.
10: Pris à 139 au lieu de 110. Je rentre de déplacement, c'est des départs en vacances. Donc j'ai doublé un petit peu fort, on va dire. 100 000 km par an, donc l'autoroute 130, j'y suis jamais. Hein. C'est plus 140, 150. Je sais que je peux perdre un point ou deux.
7: Après le stand sur les risques de l'alcool et la simulation de tonneaux, il se dirige vers la réanimation cardiaque.
11: Hey, on se met à genoux. Dans un premier temps, qu'est-ce qu'on vérifie ? On vérifie juste s'il réagit. Monsieur, madame, vous m'entendez ? Serrez-moi les mains, ouvrez les yeux. Il ne réagit pas. Je vais donc vérifier s'il respire. S'il ne respire pas, on considère qu'il est en arrêt cardio-respiratoire. Et donc là, on va venir masser.
7: En 2025, 39 personnes sont mortes sur les routes du département. Le bilan le plus lourd depuis 2014.
5: En France, la première cause des accidents de la route reste la vitesse devant l'alcool et l'inattention au volant.
2: Le fondateur du zoo d'Amnéville est mort.
5: Michel Louis est décédé à l'âge de 72 ans. Le zoo d'Amnéville l'a annoncé hier dans un communiqué. Le défunt avait ouvert ce parc en 1986 et y a travaillé jusqu'en 2020. Mais il est resté membre du conseil exécutif jusqu'au bout.
2: Les Bleus ont souffert, mais les Bleus ont gagné.
5: Victoire 1-0 contre le Paraguay. La France est qualifiée pour les quarts de finale de la Coupe du Monde. But de Mbappé encore, qui a marqué un pénalty à la 70e minute. Les Bleus ont survécu à un match très violent. Les Paraguayens n'ont pas lésiné sur les fautes et l'anti-jeu. L'équipe de France en est quand même sortie, même si le sélectionneur Didier Deschamps n'a pas trop apprécié le comportement de l'équipe adverse.
12: C'est le plaisir, oui, d'être une nouvelle fois qualifié pour les quarts de finale avec un match compliqué, mais comme je l'ai dit aux joueurs, jusqu'à maintenant on était plutôt dans la facilité. C'est bien aussi de passer par là. Après, qu'est-ce que vous voulez, même si j'avais préparé les joueurs, et heureusement qu'ils s'attendaient à ça. Je ne vais pas critiquer le Paraguay, chaque équipe joue comme elle veut, voilà. Même si le banc en face les insulte, je m'en serais bien passé, dont certaines d'ailleurs, mais bon, c'est comme ça.
5: Maintenant, direction les quarts de finale contre le Maroc jeudi prochain. Le Maroc qui s'est qualifié également hier soir après avoir écrasé le Canada 3-0. Deuxième étape du Tour de France aujourd'hui, 168 km entre Tarragone et Barcelone, et l'occasion d'avoir un nouveau duel entre les deux favoris, Pogacar et Vingegaard. Hier, c'est le Danois qui a récupéré le premier maillot jaune avec 12 secondes d'avance sur son rival.
2: Emma, il paraît qu'il y a de la lavande en Lorraine.
5: Oui, pas besoin d'aller en Provence, il suffit de prendre sa voiture et d'aller en Meuse, à Chaillon, près du lac de Madine. Une ferme produit cette jolie fleur violette depuis maintenant 5 ans. Elle fait aujourd'hui une journée porte ouverte pour que les gens découvrent les culture de lavandin, pour être précis, un croisement entre deux types de lavande. La ferme produit surtout de l'huile essentielle. Christophe Métavant est à la tête de cette exploitation et c'est le seul à produire de la lavande en Lorraine.
13: On s'était penché sur plusieurs plantes différentes et on était déjà utilisateur, on va dire, d'huile essentielle à la maison, de lavande, lavandin ou d'autres, mais du coup on s'est dit pourquoi pas, et le sol correspondait, le climat est très propice finalement, et du coup, voilà, un petit pari un peu fou, mais qui marche très bien.
14: Les énormes chaleurs là, qu'il y a depuis une semaine, ça c'est trop chaud pour le lavandin ou bien ça n'atteint pas du tout la plante?
13: Pour l'instant, ça n'a pas l'air de l'atteindre, il est très beau. Il fleurit, la floraison a commencé il y a quelques semaines là, et là il est vraiment en pleine fleur. Donc pour l'instant, il n'a pas l'air de souffrir. Après, normalement, plus il fait chaud, plus la qualité en huile essentielle est bonne aussi. Donc on verra bien au moment de la récolte et ce que ça dit au niveau de la qualité de l'huile essentielle.
5: Ouverture des portes à 10h et visite jusqu'à 16h.
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5: Nicolas, si j'ai envie de visiter un champ de lavande cet après-midi, je vais avoir du soleil ou pas?
2: Du soleil et puis 26 à 29 degrés. On est en dessous des 30 degrés. C'est plutôt idéal, je trouve. Avec un petit peu de nuages en plus de ça dans le ciel mosellan aujourd'hui, ça va se dissiper dans le courant de la journée, avec donc ces températures maximales qui seront quand même bien bonnes. Vous relevez ce matin des températures autour de 16,4 degrés du côté de Verny. Merci beaucoup pour vos messages sur notre page Facebook. 14 du côté de Jeuf. Et pour Sylvie qui nous écoute depuis Neufchef et qui salue tous les amis du matin, elle nous dit que le soleil est déjà présent, c'est agréable. Il fait déjà 16 degrés. Météo France nous annonce comme ça une semaine sous un grand soleil et des températures au-dessus des 30 degrés. Il fera jusqu'à 36 d'ailleurs d'ici le week-end prochain. Vos conditions de trafic sont bonnes ce matin. RAS sur le réseau routier autoroutier de Moselle, mais vous pouvez nous contacter à tout instant au 03 87 52 13 13. Passez une très belle matinée avec Ici Lorraine. Un bon dimanche, il est 7h08.
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2: Et je vous propose un retour dans les années 70, 1972, où cet artiste est à son apogée. Il porte d'ailleurs ses célèbres lunettes noires qui vont plus le quitter. Il s'appelle Michel Polnareff et la chanson qui tourne en boucle, c'était celle-ci. Bon dimanche.

0: Michel Polnareff sur Ici Lorraine. À l'époque, en 72, l'affiche des concerts avait été placardée dans tout Paris. 6000 affiches qu'il montrait tout simplement les fesses à l'air. Énorme provocation pour l'époque.
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0: Dans ce prochain quart d'heure, vous allez écouter le dernier single de Céline Dion, Bonjour, Pardon, Merci. C'est sorti hier et je vous propose de l'écouter dans un instant. Mais juste avant, une bonne idée de sortie pour vous, allez au cinéma, d'autant plus que vos enfants, vos petits-enfants sont en vacances, ça y est. Et il y a de beaux films dans les salles de ciné, notamment Toy Story 5.
3: Proms pour étranger dans le placard.
4: Woody.
5: Jessie, salut.
4: Est-ce que ça va aussi mal qu'on le dit pour les jouets?
6: On en voit de plus en plus abandonnés chaque jour.
7: On est fichus!
4: La technologie nous a envahis aussi.
6: Je sais pas quoi te dire, Jessie. Avec un jouet, on peut jouer, mais avec la tech,
7: on peut tout faire.
0: C'est la force de Toy Story, de parler avec humour, émotion, de sujets sérieux. Et dans ce cinquième film de la saga, il est question des jouets qui font face à la nouvelle technologie, aux écrans. C'est une vraie remise en question pour eux, mais aussi pour les humains, puisque le film traite du harcèlement en ligne, de l'hyperconnexion. C'est dans tous les cinémas de Moselle, à voir pendant ce week-end ou vos vacances. Toy Story 5. Dans un instant, on va évoquer nos expressions françaises. Vous êtes peut-être en ce moment sur la route des vacances. Pourquoi dit-on manger sur le pouce? La réponse dans moins d'une minute sur Ici Lorraine avec Jérôme Prodhomme.
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0: Il est 7h15, bon dimanche et bon réveil. Juste avant d'écouter le nouveau single de Céline Dion, on passe notre été avec Jérôme Prodhomme et on explore les histoires étonnantes de nos expressions françaises. Ce dimanche, avec les traditionnelles pauses sur nos aires d'autoroute, pourquoi dit-on manger sur le pouce, Jérôme?
9: Pourquoi on dit manger sur le pouce?
10: Ma vaisselle, non! Ben voilà, non mais. Et quelle idée, franchement, il n'y a rien qui tient sur le pouce!
9: Non mais c'est une expression!
10: Mais oui, mais il n'y a rien qui tient sur mon pouce quand même!
9: Non mais c'est une expression, en fait, manger sur le pouce, c'est manger vite fait sans même se poser à table. L'expression nous vient tout droit des bistrots parisiens du 19e siècle. À l'époque, on pouvait manger au comptoir ou en salle. On retrouvait les collègues, on prenait le temps de manger, souvent de la soupe d'ailleurs. Mais il arrivait qu'on n'ait pas le temps de se poser devant une assiette tout en ayant envie d'être un peu au chaud. On mangeait donc vite fait, sans s'attabler, debout même.
10: Sur les jambes donc, pas sur le pouce.
9: Oui, oui, effectivement, sauf qu'on mangeait un truc facile à déguster, et bien souvent un morceau de pain, voire du saucisson, qu'on découpait en le posant sur le pouce pour mieux le découper. L'expression parisienne est devenue populaire au XXe siècle, notamment quand les soldats de la Grande Guerre l'ont utilisée, eux qui mangeaient souvent vite fait, debout dans les tranchées. Voilà pourquoi on dit manger sur le pouce, alors qu'on ne sait plus vraiment pourquoi. Encore que maintenant, vous savez.
0: Et vous pouvez aller manger sur le pouce au frigo de Metz, par exemple, puisque ce dimanche, à partir de 11h, il y a un marché des créateurs, spectacle de danse, spécialité culinaire à manger, vente d'artisanat, et puis un débat sur l'amour également, à partir de 17h30, de quoi boire un verre, vous restaurer, tout ce qu'il faut pour passer un bon moment. C'est Porte des Allemands à Metz, au frigo. Je vous l'avais promis, Céline Dion, c'est son tout nouveau single que je vous propose d'écouter ce dimanche matin sur Ici Lorraine. Le titre est sorti vendredi. Et puis tenez, nous irons découvrir aussi la jolie commune de Sierck-les-Bains dans le pays des Trois Frontières d'ici moins de 3 minutes. Il est 7h17, bienvenue.
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0: Céline Dion et ce titre composé par Icard. Bonjour, pardon, merci sur votre radio locale ici Lorraine. Je rajouterai bon réveil et bon dimanche. Et puis merci aussi pour vos messages sur notre page Facebook. Vous nous donnez la météo dans vos communes, hein, vraiment partout en Moselle, comme Laure qui nous écoute de Florange où il fait déjà grand soleil et 18 degrés. Allez, 7h20. Tout au long de cet été, ici Lorraine vous propose de belles balades partout dans la région. Alors on a fait étape hier dans les Vosges. Aujourd'hui, nous on reste en Moselle à deux pas des trois frontières. Kevin Goriot, direction Sierck-les-Bains ce matin.
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3: Je vous propose de partir aujourd'hui aux confins du Grand-Duché du Luxembourg, de l'Allemagne et de la Lorraine, au pays des trois frontières. C'est également le pays que l'on nomme en plate le Dreiländereck, un pays où toutes les frontières s'imbriquent et se mélangent, puisque aux frontières des États que je viens de citer s'ajoute la frontière des langues. Nous sommes aux confins de la Lorraine germanique et de la Lorraine dite romane. Nous sommes également aux confins de cette Moselle qui joue à saute-mouton avec toutes ses frontières. Alors, puisqu'on parle de frontières, évoquons quand même le Stromberg, la dernière colline lorraine avant justement le Grand-Duché du Luxembourg, en rive gauche de la Moselle. Le Stromberg, c'est une colline du haut de laquelle, chaque été, on fait dévaler la fameuse roue flamboyante en disant que si la roue termine sa course dans la Moselle, les vendanges seront exceptionnelles. Mais le pays des trois frontières, c'est aussi et surtout la petite ville de Sierck-les-Bains, une ville charmante qu'il faut prendre le temps d'arpenter, ne serait-ce que pour admirer la façade de la maison Berweiler, une maison de marchand qui date de la Renaissance, qui a été sauvée d'ailleurs de la destruction grâce à certaines associations comme Renaissance du Vieux Metz ou encore la Fondation du Patrimoine. Cette maison de marchand nous rappelle surtout que la Moselle a été un axe de commerce important autrefois et que la petite ville de Sierck était elle-même un port sur cette rivière. Et puis Sierck-les-Bains, c'est aussi bien sûr ce pignon d'une maison sur lequel serait apparu le 31 août 1985 le visage du Christ, une sorte de tache, une auréole qui a fait couler beaucoup d'encre en son temps et qui continue d'attirer quelques visiteurs. Des visiteurs qui souvent ne manquent pas de poursuivre leur flânerie en partant à l'assaut du château des Ducs de Lorraine, un château tout en courtine et entour, qu'il faut comparer au château de Malbrook, un petit peu plus loin. Bref, il y a vraiment de quoi faire, de quoi découvrir au cœur de ce pays des trois frontières, de ce Dreiländereck, que je vous invite donc à aller explorer cet été à l'occasion d'une belle flânerie. Moi, je vous dis à très bientôt pour d'autres aventures, et comme on dit dans ce pays des trois frontières, adi, bis zum nächsten Mal.
0: Merci Kevin Goriot. J'adore Sierck-les-Bains, c'est vrai qu'on est à 3 km des frontières allemandes et luxembourgeoises. Et puis alors, coup de cœur pour ce château des Ducs de Lorraine qui est magnifique. Notez que vous avez courant août la fête du château, ce sera les 22 et 23 août avec plein d'animations sur place. Je le fais chaque année, c'est vraiment à faire avec les enfants et les petits-enfants. 7h23, merci d'avoir choisi ici Lorraine, je vous souhaite un bon dimanche et un excellent réveil. Plein de bons plans, de la bonne musique également pour vous accompagner ce dimanche. Avec Imagination, voici Music and Light sur ici Lorraine.

0: Merveille, on l'écoute juste après la demi sur Ici Lorraine. Et puis une autre merveille ce matin pour vous. 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
0: 7h28, merci pour vos messages sur notre page Facebook, ici Lorraine, Moselle et PIO. Vous mettez les températures relevées du côté de chez vous ce matin, peut-être également des bons plans, qu'est-ce que vous allez faire ce dimanche et pendant vos vacances d'été, d'ailleurs si vous avez la chance d'avoir quelques jours de congé. Fabrice par exemple nous dit que à Amnéville, cité des loisirs, il y a des passionnés d'automobile qui sont attendus aujourd'hui pour un grand rassemblement. Ça sera dès 10h et jusqu'à 18h sur le parking du bar Le Paddock à Amnéville, avec près d'un millier de personnes qui vont être attendues autour de voitures sportives, anciennes, luxueuses. Et donc voilà, après avoir été à Omès, du côté de Famec ou de Thionville, bah c'est au tour d'Amnéville avec ce traditionnel rassemblement automobile qui a lieu tout à l'heure à la Cité des Loisirs. Voilà, n'hésitez pas vous aussi à nous donner vos bons plans, comme ça on va vous en donner énormément tout au long de ce dimanche. Ici Lorraine, Moselle et PIO, c'est sur notre page Facebook.
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0: Dans un instant, à 7h40 sur Ici Lorraine, un cours de plate, la langue de la Moselle. On en saura plus sur le sobriquet des gens de Boulay. Emma Voli-Maxi, l'info d'ici, c'est dans un instant aussi.
4: Oui, nous étions à la manifestation hier à Metz contre les violences sexistes et sexuelles sur les enfants devant le tribunal, un mois après l'affaire Liana. Mais tout d'abord, il est 7h30, le tour de l'actu en France et dans le monde. Les 90 secondes
5: un
4: avec
5: un nouvel incendie de grande ampleur est difficile à contenir dans les Pyrénées. Orientale à Trévillac. 570 hectares de végétation parcourus par les flammes depuis hier soir. 400 sapeurs-pompiers sont mobilisés. Des renforts venus d'autres départements sont en route. 7 départements de l'arc méditerranéen sont en vigilance rouge au feu de forêt aujourd'hui. 7 départements passent également en vigilance orange canicule. L'Ardèche, l'Aude, la Drôme, le Gard, le Vaucluse, les Pyrénées orientales et l'Hérault, avec jusqu'à 40 degrés attendus localement. Plus de 22 millions d'euros de redressement fiscal pour Bernard Arnault, l'homme le plus riche de France dans le viseur du fisc, qui s'intéresse à l'actionnariat d'LVMH avec une holding qui aurait permis au milliardaire de réduire le montant de sa déclaration d'impôt. Bernard Arnault compte porter cette décision de la Cour administrative de Paris devant le Conseil d'État. Le premier maillot jaune du Tour de France 2026 sur les épaules de Jonas Vingegaard, le Danois vainqueur du contre-la-montre par équipe hier à Barcelone avec sa formation la Visma Lease Bike. Pour la deuxième étape, le peloton poursuit sa route en Catalogne. Aujourd'hui, étape de 168 km entre Tarragone et Barcelone. Départ 13h55 et point régulier sur l'étape dès 13h30 sur votre radio Ici, radio officielle de la Grande Boucle. Et puis au Mondial de football, mission accomplie pour les Bleus. Victoire 1-0 face au Paraguay pour les joueurs de Didier Deschamps qui se qualifient pour les quarts de finale où ils retrouveront le Maroc.
0: Merci beaucoup Arthur Fradin et à tout à l'heure d'ici 8h30 pour un nouveau point sur l'actualité. Emma Voli-Maxi, une centaine de personnes a manifesté hier devant le tribunal de Metz.
4: Un mois après l'affaire Liana, le meurtre et le viol de la petite fille de 11 ans trouvée dans le Gers qui a provoqué l'émoi, les associations ont appelé à manifester partout en France. Dans 110 villes, une seule demande, mieux protéger les enfants. Pour cela, les organisateurs demandent une loi intégrale contre les violences sexistes et sexuelles, car sans elle, les manifestants se sentent un peu démunis, Louécal.
6: Écoutez, croire et protéger.
7: Christelle et Elisabeth se tiennent à l'avant du cortège. C'est la première mobilisation qu'elles rejoignent depuis la mort de Liana il y a un mois. Christelle travaille dans le périscolaire. Elle a du mal à retenir ses larmes.
8: C'est difficile parce que nous, on arrive à recueillir certaines paroles,
3: on les relaie, on signale, mais on n'a jamais de retour de ce qui est fait ou pas fait. On ne sait pas comment les protéger, à part leur expliquer qu'il faut toujours en parler, qu'on est là pour eux.
7: Une centaine de personnes se sont rassemblées pour protester et dénoncer les violences sexuelles faites aux femmes et aux enfants.
8: Inceste, il faut que ça cesse.
9: Je me sens hyper concernée par la situation.
7: Myria est une ancienne éducatrice spécialisée. Elle est venue avec sa fille.
9: J'ai vu beaucoup de violences par les parents, mais j'ai vu aussi des violences par l'institution. Et je pense qu'il faut que ça cesse. Et puis je suis une femme, une maman, donc j'ai besoin de me battre. J'ai envie de me battre pour l'avenir. Pour ma fille, pour ma sœur, pour moi.
7: La jeune maman garde espoir, elle veut croire à un sursaut du gouvernement.
9: L'Espagne a réussi. Ils ont réussi à diminuer quand même les agressions, parce qu'ils savent qu'ils sont punis après. Donc il y a quand même des systèmes avec les bracelets électroniques, elles ont des portables exprès pour les aider. Il y a plein de choses qui peuvent être mises en place. Et je pense que si on arrive à mettre de l'argent pour aller faire la guerre ou je ne sais quoi, je pense qu'on peut mettre de l'argent pour sauver ses propres enfants.
7: Les associations féministes et enfantistes militent notamment pour une loi intégrale contre les violences sexuelles. Une loi qui mise sur la prévention plutôt que la répression, explique Nicolas Giordano du collectif Enfantiste 57.
10: L'avantage de cette loi, c'est qu'on parle vraiment de prévention. Par exemple, lorsqu'un parent soit accusé par les enfants de violences sexuelles, c'est qu'on n'oblige pas les enfants de continuer à voir son agresseur, en fait. Alors qu'aujourd'hui, l'enfant continue de voir son agresseur.
7: Près de 80 mesures et un vote prévu pas avant la rentrée de septembre. Mais en attendant, il faut continuer de se battre.
10: Et il faut avoir de l'espoir, sinon on ne serait pas là. Évidemment, il y a des choses qui sont dysfonctionnelles aujourd'hui. Hein. On parle de violences systémiques, hein. Elles existent, elles sont là. Donc le but, c'est que ça cesse. Regardez, écoutez. On veut que les violences cessent.
7: Les mobilisations seront en pause cet été, mais les collectifs féministes et enfantistes se donnent déjà rendez-vous devant les tribunaux à la rentrée de septembre.
4: D'après les associations féministes et enfantistes, près de 160 000 enfants seraient victimes de violences sexuelles chaque année en France. Quel temps fait-il, Nicolas ?
0: Mais il fait beau, on a un beau soleil, des températures qui grimpent, on est entre 14 et 18 degrés suivant les secteurs de Moselle. Mais en tout cas, grand soleil partout avec des températures maximales autour de 26 à 29 degrés, donc plutôt idéal pour en profiter et pour ne pas avoir trop chaud non plus. Cette nuit, ça va redescendre, on attend un petit 11 degrés sur le pays haut, 13 à 16 degrés partout ailleurs. Et puis Météo France annonce à nouveau un grand soleil et une belle semaine, hein, franchement, avec des températures qui vont grimper à nouveau entre 30 et 36 degrés ces prochains jours. Vos temps de parcours, vos difficultés sur nos routes et autoroutes en Moselle ce dimanche matin à tout instant, vous avez la parole au 03 87 52 13 13, soit par WhatsApp, soit auprès de Rosanna qui prend vos appels tout au long de cette matinée. Il n'y a rien à vous signaler, franchement, ce dimanche, ça reste très très calme sur nos routes et autoroutes en Moselle. Évidemment, si vous avez le moindre pépin, on vous attend par téléphone. Je vous souhaite un bon week-end, une belle matinée avec votre radio ici.
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0: 7h35 et pour vous réveiller tranquillement ce dimanche matin, je vous propose un retour dans les années 90 avec ce tube qui a marqué l'année 98. La Rousseau a 18 ans à l'époque, elle va reprendre un titre de Régine, Tu m'oublieras, qui était sorti dans les années 80. Elle va réécrire les paroles, elle va donner à la chanson un ton un peu plus moderne. Et puis personne n'aime ce titre, sauf un producteur qui y voit un énorme potentiel. Et il a eu une nez fin, ce producteur, puisque c'est devenu un énorme succès. Voici La Rousseau, Tu m'oublieras sur ICI Lorraine.

0: La Rousseau sur votre radio ici Lorraine, énorme tube en 98, année de victoire de l'équipe de France au mondial de foot. Hier la France affrontait le Paraguay, le match était à 23h, alors je pense qu'on a tous eu une nuit assez courte et la France s'est qualifiée pour les quarts de finale en battant le Paraguay 1-0. Résultats et infos sur le mondial à retrouver en ligne dès maintenant sur l'application ici.
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0: Il est 7h40, passe un bon dimanche. Il y a des mots qui font sourire, d'autres qui disent beaucoup en très peu de syllabes. Avec Fred Vialet et Jean-Louis Kiffer, place aux plates et aux mots du jour tout au long de cet été sur Ici Lorraine.
3: Jean-Louis Kiffer, aujourd'hui nous allons nous intéresser au sobriquet du pays de l'Agné.
4: Alors, les gens du coin ont des surnoms. Les villages, par exemple, Boulet. Le sobriquet des gens du Boulet, c'est Bolcha Zas Leka.
3: Vous n'avez pas plus court?
4: Ça veut dire les lécheurs de sauce de boulet.
3: Alors, je vais vous dire, les lécheurs de macarons, j'aurais compris. Alors, expliquez-nous.
4: Ben, on ne sait pas très bien d'où ça vient exactement, pourquoi on les appelle comme ça. C'est-à-dire que les gens des alentours du boulet étaient assez frustres, sans doute, et les boulangeois se considéraient comme c'est les gens de la ville, sous-préfecture, comme des fins gourmets, voilà, amateurs de sauce. À moins qu'on veuille évoquer le fait que les gens de boulet aimaient vider les plats, étaient extrêmement gourmands et léchaient les assiettes.
3: Ça peut aussi être pour ça qu'on les surnomme ainsi.
4: C'est parce que Zas Leka, ça veut dire lécheur de sauce.
3: D'accord.
4: Et ça peut aussi être dû au fait qu'ils ont une prononciation, quand ils parlent plat, un peu particulière. Généralement, pour la sauce, on dit zos, et à boulet, ils disent zas. Voilà.
3: Et il y a des différences hein, entre le patois dans le pays de l'Agné et le patois, par exemple, du pays de Bitche.
4: Ah oui, bien
3: grosse
4: sûr.
3: Différence. Oui. Est-ce qu'on peut se comprendre quand même
4: oui,
3: ou vraiment
4: on se
3: pas
4: comprend. Si, on se comprend. Même. Sur l'ensemble de la Moselle, on se comprend.
3: Mais
4: de Thionville à Bitche.
3: Et de Bitche à l'Alsace. Du coup, est-ce que ou de Sarreguemines plutôt à l'Alsace?
4: Non, parce que l'Alsacien c'est de l'alémanique, c'est pas la même langue.
3: C'est pas du tout pareil.
4: À, d'accord. À comprendre.
3: Est-ce que vous voulez bien revenir, Jean-Louis, sur ce sobriquet des habitants de Boulet? Comment vous dites?
4: Bolcha, ça veut dire de Boulet. Zas Leka, lécheur de sauce.
3: Redites une fois.
4: Bolcha Zas Leka.
3: Bolcha Zas Leka.
4: Sens. Leka, ça veut dire lécheur.
0: Bon, il va falloir un petit peu de temps, je pense, et il va falloir s'entraîner un petit peu. Hein. On apprend le plat de chaque matin sur Ici Lorraine avec Jean-Louis Kiffer au micro de Fred Vialet. Je vous souhaite une belle matinée avec nous sur Ici Lorraine. Dans moins de 5 minutes maintenant, nous irons en Espagne. Je vous propose de faire Tarragone-Barcelone, un petit peu plus de 168 km. C'est ce que vont faire les coureurs du Tour de France aujourd'hui. Point sur l'étape du jour avec le directeur du Tour de France, Christian Prudhomme, qui sera avec nous dans un instant sur Ici Lorraine.
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0: On évoquait le plat il y a quelques instants, hein, la langue mosellane. Sachez que du côté de Sarreguemines, au musée des techniques faïencières, aujourd'hui dès 14h, il y a cette visite commentée du musée en plat. N'hésitez pas à y faire un petit tour. Voici Jean-Louis Aubert sur Ici Lorraine, 7h44.

0: 7h47, bon réveil avec Ici Lorraine et Jean-Louis Aubert. Merveille, la vraie merveille, eh bien ce sont les bons plans qu'il y a un peu partout dans le département de la Moselle, puisque ça bouge tous les week-ends sur le département. Dans un instant, on va profiter de Forbach en rose qui démarre dès 10h ce matin en Moselle-Est, mais aussi un petit tour à cette fête du Western qui vous propose tout au long de ce dimanche plein d'animations.
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0: Alors après le coup d'envoi hier à Barcelone, on reste en Catalogne aujourd'hui pour la deuxième étape du Tour de France qui s'élance de Tarragone pour une nouvelle arrivée à Barcelone. Tout ce qu'il faut savoir sur le parcours avec le patron du Tour, Christian Prudhomme, qui est en votre compagnie, Emmanuel Collardet.
3: Bonjour Christian Prudhomme.
4: Bonjour.
3: Deuxième étape aujourd'hui entre Tarragone et Barcelone, 182 km et surtout des kilomètres qui vont coûter cher sur la fin avec la montée du château de Montjuïc, ça va faire des étincelles.
4: Oui, oui, sans aucun doute, le final est très corsé. Avec deux tours de circuit, trois ascensions de la côte du château de Montjuïc, 1,5 km à plus de 9%, ça veut dire que c'est très très raide, donc les favoris du Tour de France seront là, épaule contre épaule, dès le premier week-end du Tour. Après une entame d'étape qui sera splendide de Tarragone, l'amphithéâtre romain classé au patrimoine mondial de l'humanité, des routes qui sont au-dessus de la mer avec des vues splendides, mais en effet le final sera déterminant avec l'ascension la plus par le versant le plus rude de la colline de Montjuïc précisément, et trois fois, c'est-à-dire que les favoris du Tour seront là sans aucun doute, peut-être un changement de maillot jaune dès le deuxième jour, en tout cas une vraie bagarre, c'est absolument certain.
3: C'est un final bien connu hein, des fans de cyclisme en Catalogne.
4: Oui, c'est un final par la colline de Montjuïc qui est celui du Tour de Catalogne qui a lieu chaque année au printemps, mais ce final se fait par le versant le plus rude, ce qui n'est pas le cas du Tour de Catalogne. Donc ça va être vraiment un combat entre les meilleurs coureurs du monde, tout simplement.
3: Ouais. Il n'y a pas de round d'observation hein, pour ce début de Tour de France.
4: Bah, ce qui compte pour nous, d'une manière générale, dans chaque grand départ, c'est d'avoir les favoris épaule contre épaule dès le premier week-end, et nous les aurons assurément à Barcelone.
3: Aujourd'hui, c'est un jour qui compte aussi, il faut le noter, parce qu'avec la ville départ donc de Tarragone, le Tour repousse les frontières de son territoire.
4: Oui, parce qu'à Tarragone, on sera encore plus au sud que nous l'avions été en 2013 pour la 100e édition du Tour, qui était partie de Corse, de Porto Vecchio, avec le point le plus au sud, qui était à proximité immédiate de Bonifacio. Donc oui, en effet, le Tour ne sera jamais allé aussi loin au sud que dans cette deuxième étape du Tour 2026.
3: Un nouveau drapeau de planté. Très belle journée à vous sur la route du Tour.
4: Merci.
3: Christian Prudhomme.
0: Christian Prudhomme, le patron du Tour de France, en compagnie d'Emmanuel Collardet. Tarragone, avec son ensemble archéologique, a inscrit au patrimoine mondial de l'UNESCO depuis 2000, ça va être encore magnifique. 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

sur votre radio locale. Passez une très belle matinée, c'est dimanche, on profite du week-end ensemble avec de jolis rayons de soleil et jusqu'à 29 degrés attendus cet après-midi. Retour de la musique avec Coq Robin tout de suite.

0: 7h54, bon dimanche avec ce classique des années 80, Coq Robin, sur Ici Lorraine.
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0: Oui, c'est aujourd'hui, c'est avec Ici Lorraine, 7 km de marche ou de course contre le cancer. C'est un bel événement chaque année, début du mois de juillet. Daniel Césarec est le président de la Ligue contre le cancer. Daniel, c'est une course pour la bonne cause puisque tous les bénéfices vont être reversés à la Ligue contre le cancer.
2: Absolument, l'intégralité des bénéfices, que ce soit les bénéfices de la course marche, ou alors des buvettes et de la restauration, tout est reversé intégralement à la Ligue contre le cancer. L'année dernière, nous avons remis un chèque de 18 000 euros à la Ligue contre le cancer.
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1: Et enfin ce week-end, pas besoin de traverser l'Atlantique pour vivre l'ambiance du Far West, direction Petite Rosselle.
0: Oui, où la fête Western Country vous promet un vrai dépaysement. Vous avez encore ce dimanche pour y faire un tour. C'est le rendez-vous des amateurs de danse country et de musique américaine, avec au programme des concerts, des animations, de la restauration des exposants et des démonstrations de danse. C'est encore ce dimanche à Petite Rosselle. Dans un instant, nous allons tenter de répondre à cette question. Pourquoi les hommes et les femmes ne sont pas toujours sur la même longueur d'onde? Fred Ballard et ses humoristes vous apportent quelques éléments de réponse dans moins d'une minute.
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0: Ah oui, puis alors on a tout ce qu'il vous faut dans la prochaine demi-heure, William Scheller ou encore le nouveau Zazie que vous allez écouter en exclusivité sur votre radio Ici Lorraine. Et puis l'humour en tube, puisque d'après la science, le cerveau des femmes et celui des hommes ne fonctionnent pas du tout de la même manière. Alors pour en savoir plus sur ce phénomène ce dimanche matin, un phénomène qui pourrait expliquer certaines de nos prises de bec, Fred Ballard a demandé aux experts de l'humour en tube de nous traduire les études scientifiques.
8: La femme veut toujours changer l'homme, l'homme veut toujours changer de femme.
9: Ben voilà, oui, tout de suite avec Anne Roumanoff, c'est beaucoup plus clair. Hommes et femmes sont très attachés à la notion de changement. On n'est juste pas d'accord sur ce qui doit être changé. Et parfois, l'homme qui change de femme tombe sur une experte en sélection naturelle de mâles reproducteurs.
10: Deux enfants, d'accord, et ton fils à quel âge? 22 ans, oh, c'est bien, c'est grand.
11: Plus 800 points.
10: Et qu'est-ce qu'il fait? Il étudie le marketing à Montréal, au Canada. Oh, ça doit être dur pour toi, tu dois pas le voir sous deux fois par an. Oh, ça doit être difficile, plus 8000.
9: Ah bah oui les garçons, hein, c'est un paramètre à prendre en considération. On peut changer de femme, mais on ne peut pas changer de progéniture. Hein, ça c'est pour la vie et ça peut être un frein au changement. Donc parfois, quand on est redevenu célibataire, bah faut pas en demander trop.
12: Moi ce que j'attends d'une femme, c'est qu'elle reste quoi. Je suis content que ça vous fasse marrer. Faut savoir que j'ai passé ma vie à me faire quitter. J'ai fait un petit calcul. Sur les 4 aventures que j'ai eues, je me suis fait quitter 12 fois.
9: Ben oui, ça arrive au meilleur, mais l'échec fait grandir. Et quand c'est Manu Payet qui incarne le loser de l'amour, l'échec fait même mourir de rire. Faire l'humour ou faire l'amour, hein, parfois le choix est cornélien. Mais ce qui est sûr, c'est que l'humour est éternel. Hein. Je dis ça, je dis rien.
0: Fred Ballard et ses humoristes, chaque matin sur Ici Lorraine, c'est à réécouter dès maintenant en replay sur ici.fr. 7h59, dans un instant, le nouveau single de Zazie.
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0: On écoutera peu importe, nouveauté ici Lorraine dans cette prochaine demi-heure. On fera un point complet aussi sur la météo qui vous attend ce dimanche. Sans trop vous spoiler, comme on dit, il va faire très beau. Voilà, très chaud aussi, jusqu'à 29 degrés. Ça va être super pour cette journée de dimanche pour le petit barbecue. Ça sera juste après l'info de 8h. Merci d'avoir choisi ici Lorraine pour vous sortir du lit aujourd'hui.
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0: Merci de votre fidélité, c'est Ici Lorraine que vous écoutez, il est tout pile 8h, bon réveil. À 8h, un point complet sur l'actualité locale avec vous Emma Vogli-Maxi. On a entendu des cris de joie hier soir.
1: La France a battu 1-0 le Paraguay en 8e de finale. Mbappé a marqué un pénalty à la 70e minute obtenu par Désiré Doué. Les Bleus se sont battus jusqu'au bout face à une équipe très agressive. L'Albirora a multiplié les fautes, les mouvements anti-jeu et les provocations. Mais les Bleus ont réussi à rester calmes. Ils étaient préparés à un match, je cite, sale, comme l'explique Kylian Mbappé, le capitaine.
14: Je pense qu'on savait quel type de match on allait avoir, mais je pense qu'aujourd'hui c'est très bien le match qu'on a eu, comment on l'a joué. On a montré qu'on n'était pas seulement une équipe qui savait jouer en football offensif. S'il faut mettre les mains dans la merde, on va mettre les mains dans la merde. Désolé de l'expression, on n'a pas de problème avec ça. Ils pensaient qu'on allait venir jouer en smoking, qu'on allait juste venir faire des belles actions des 1-2. Nous on sait faire le sale football aussi et on l'a fait aujourd'hui, on a gagné et même dans ça on a été meilleur qu'eux. Tout le monde joue avec ses armes, il n'y a pas de bonne ou de mauvaise manière de jouer au foot. Il n'y a qu'une seule manière, c'est gagner. Ils ont essayé de nous avoir comme ça, mais on les a eu nous aussi comme ça. Maintenant, on passe à une étape supplémentaire. Il faut récupérer et se concentrer sur le Maroc.
1: La France affrontera le Maroc en quart de finale. Maroc qui s'est également qualifié hier soir en battant 3-0 le Canada. Match prévu jeudi prochain à 22h. À suivre évidemment en direct sur votre radio locale ici Lorraine.
0: Une femme de 93 ans grièvement blessée à Visvillers.
1: Hier vers 11h du matin, elle a traversé la route et s'est retrouvée fauchée par un automobiliste. Elle a été transportée à l'hôpital Robert Pax de Sarreguemines dans un état grave. Son pronostic vital en revanche n'est pas engagé.
0: Il y a du monde Emma sur les routes ce week-end.
1: Bison futé voie rouge, c'est le premier grand week-end de départ en vacances d'été. À midi, il y avait 650 km de bouchons en France. Le risque d'accident est très fort dans ces chassés croisés. C'est donc le moment de rappeler les règles du code de la route. La préfecture de la Meurthe-et-Moselle a choisi d'être pédagogue. Hier, les policiers étaient sur l'A31. Ils ont arrêté les voitures qui ont fait des infractions, mais ne leur ont pas donné de sanctions. En échange, les chauffeurs devaient participer à des ateliers de sensibilisation sur l'aire de Dommartin-les-Toules. Le commandant de police Alain Bert leur a donné quelques conseils.
15: La lutte contre l'accidentologie, c'est un savant mélange entre répression et prévention et présence policière. On a constaté principalement des infractions donc liées à la vitesse, après toutes les règles de comportement. Donc c'est quand même ce qui est particulièrement accidentogène. Je le crie au effort, c'est le téléphone portable. C'est vraiment un des facteurs déterminants dans l'accidentologie et le comportement de chaque conducteur. Le respect des distances de sécurité, les dépassements, les règles de dépassement qui ne sont pas respectées. Principalement le dépassement par la droite, le maintien sur la voie centrale. Et ce type d'infraction, donc le panel est large, c'est difficile de donner des infractions précises qui sont les causes majeures de l'accident. Et c'est la présence policière quotidienne que nous avons sur nos autoroutes qui fait baisser cette accidentologie. En fait, on œuvre pour ça tous les jours.
1: En 2025, 39 personnes sont mortes sur les routes du département, le bilan le plus lourd depuis 2014. Le fondateur du zoo d'Amnéville est mort. Michel Louis est décédé à 72 ans. Le zoo l'a annoncé dans un communiqué hier. Il avait créé le zoo en 1986. 18 hectares, plus de 2000 animaux. Le parc fait aujourd'hui partie des plus fréquentés de France.
0: Ça fait maintenant une semaine que le crash d'un avion à Tomblaine a fait 11 morts.
1: 5 moniteurs de parachutisme, 5 élèves et un pilote. Un accident rare qui a marqué les habitants de Tomblaine, qui doivent apprendre à se reconstruire peu à peu. Pour les proches des victimes, le drame est évidemment encore très vif. Certains étaient présents lors de l'accident et sont encore choqués. Ils ont eu besoin d'être pris en charge dès le départ. Des professionnels de santé comme Benjamin Nasri, psychiatre à Nancy, étaient donc mobilisés sur place juste après l'accident.
16: On a mis en place ce qu'on appelle un poste d'urgence médico-psychologique, donc une grande salle où on a été en mesure de recevoir les personnes le désirant, évidemment des familles, évidemment des témoins oculaires, des témoins qui ont vu ce crash-là. On a vu au total là depuis dimanche dernier 90 personnes dans ces contextes-là. Sur le moment où ça vient d'arriver, notre rôle est plus un rôle d'écoute et d'identification d'éventuels facteurs de vulnérabilité. On peut aussi essayer de mettre un nom dessus et permettre de justement surveiller par exemple le sommeil, l'humeur, l'alimentation, ce genre de choses. Mettre en place si nécessaire un suivi sur les prochains jours, sur les prochaines semaines. Dans les moments critiques de cet événement, on a été présent quand le parquet a révélé ses premières conclusions. On a été présent quand les faits se sont rendus justement sur recueillir. Ces moments critiques sont importants même si notre rôle est vraiment plus d'accompagnement. On peut pas guérir à ce stade-là.
1: Les hommages se sont multipliés durant la semaine. Un mémorial devrait être installé à l'automne sur le lieu de l'accident. Une messe sera également célébrée en leur mémoire aujourd'hui à 10h30 à l'église Saint-Pierre-aux-Liens de Tomblaine. Vous avez peut-être vu les pompiers à la cathédrale de Metz hier soir. Ils ont été appelés à 22h par la police municipale qui a cru voir des fumées. Au final, fausse alerte. Les pompiers ont tout checké, intérieur et extérieur. Et la cathédrale est en parfait état.
0: Pas besoin d'aller dans le sud pour avoir de la lavande.
1: Il y en a dans la Meuse un hectare entier de lavande, ou en tout cas de lavandin. Un croisement entre deux types de lavande plantés sur tout un champ. Le champ appartient justement à une ferme installée à Chaillon, juste à côté du lac de Madine. Elle produit entre autres de l'huile essentielle. Aujourd'hui, elle organise une journée porte ouverte parce que beaucoup ont du mal à croire que ça existe. Christophe Métavant est à la tête de cette ferme.
17: Montrer aux gens que ça existe vraiment, parce que j'ai déjà rencontré des personnes sur des marchés qui ne me croyaient pas, qui disaient que c'était pas possible d'avoir un champ de lavandin dans la Meuse. Donc du coup, ça permet aussi voilà aux gens qui peuvent pas forcément aussi aller dans le sud de venir voir un beau champ de lavandin et toute la vie qui est dedans, tous les insectes pollinisateurs qui sont présents dedans, et voilà, leur faire un petit coin de vacances dans la Meuse. C'est vraiment leur montrer que ça existe, échanger sur notre façon de faire, nos pratiques, pourquoi on l'a fait, comment on le fait. J'ai même monté le matériel que j'utilise pour désherber le champ et pour récolter, qu'on a fabriqué nous-mêmes à la parcelle, pour montrer tout de A à Z comment on fait.
1: Le site ouvre à 10h et les visites s'étalent jusqu'à 16h.
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1: Nicolas, on a un temps de vacances d'été là.
0: Ah bah là c'est super, hein. Alors un petit peu de nuages peut-être dans le ciel de Moselle en cours de journée, ça va se dissiper de toute façon cet après-midi, les températures commencent à chauffer quand même, hein, avec le soleil qui rayonne depuis tôt ce matin. On est autour de 18 à 22 degrés là, suivant les secteurs en Moselle. Je vois qu'il y a un petit 19 degrés du côté de Marly, si vous êtes dans le secteur de Glatigny et de Talange, une vingtaine de degrés, 18 dans le secteur de Chemery-les-Deux et de Dalstein. Voilà, n'hésitez pas à noter vous aussi sur notre page Facebook les températures que vous relevez de bon matin. Cet après-midi, 26 à 29 degrés. Et puis Météo France vous annonce une superbe semaine. Grand soleil, température assez chaude. Ça va grimper jusqu'à 30 à 36 degrés d'ici la fin de semaine prochaine. Vos temps de parcours et vos soucis sur nos routes et autoroutes en Moselle à tout moment. Dès que vous repérez quelque chose qui ne va pas, 03 87 52 13 13. Vous pouvez aussi nous appeler ou nous envoyer un message sur WhatsApp pour nous dire que tout va bien si vous partez en vacances ce matin et que vous prenez la route, la 31, la 320, la 4, la 30. Circulation très très fluide, peu importe le sens de circulation. On vous attend dès maintenant par téléphone. Passez un bon dimanche, bon réveil, 8h07.
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0: Dans cette prochaine demi-heure, j'aurai des places à vous offrir pour l'aquarium d'Amnéville, le quiche ou pas quiche, à suivre avant 8h30 sur Ici Lorraine. Et puis pour la musique, pour se réveiller tranquillement, voici William Scheller sur Ici Lorraine.

0: 8h10, bon dimanche avec William Scheller sur Ici Lorraine. Dans ce prochain quart d'heure, votre radio locale vous emmène au musée. On ira jusqu'en Meurthe-et-Moselle où se trouve le musée français de la brasserie. Il se trouve à Saint-Nicolas-de-Port. Il est installé en plus de ça dans un bâtiment très ancien, une ancienne brasserie. Zoom sur ce beau musée dans les prochaines minutes sur Ici Lorraine.
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0: Je vous souhaite une très belle matinée. Tenez, on vous en parle sur ici.fr. 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Dans un instant, comment bien protéger votre vie privée pendant vos activités numériques et notamment quand on utilise l'IA, l'intelligence artificielle. Il y a certains salariés de Samsung Electronics qui ont transmis des documents confidentiels à l'IA. Sauf que l'intelligence artificielle stocke les informations sur des serveurs et ça peut engendrer ce qu'on appelle la fuite de données. On vous en dit plus dans moins de 2 minutes.
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0: 8h13, l'intelligence artificielle dans le monde du travail, c'est dans Vie numérique, Vie privée ce dimanche matin. Avec l'arrivée de l'intelligence artificielle dans les entreprises, Valentine Letesse, il y a de nouveaux risques qui apparaissent également.
4: Le géant Samsung Electronics en a justement fait les frais. Certains de ses ingénieurs en Corée ont utilisé ChatGPT pour corriger, améliorer leurs projets. Et certains ont transmis à l'intelligence artificielle des documents, des notes de réunions internes, notamment pour les aider dans leurs tâches. Seulement voilà, ChatGPT, comme les autres systèmes d'IA gratuits, utilise toutes nos demandes pour s'améliorer. Les informations contenues dans ces documents confidentiels sont stockées dans ces serveurs et peuvent donc être transmises à d'autres utilisateurs désormais. Forcément, après cette fuite de secrets professionnels, Samsung a banni ChatGPT de ses postes de travail. Le parfait exemple, selon la CNIL, la Commission nationale de l'informatique et des libertés, des risques encourus désormais pour tous les professionnels.
0: Bon, et donc Valentine, ça veut dire que les professionnels ne doivent donc pas utiliser l'intelligence artificielle ?
4: Ce n'est pas réaliste. Selon l'INSEE, l'Institut national de la statistique, en 2024, 10% des entreprises françaises déclaraient déjà en utiliser une, contre 6% l'année précédente. Et ces systèmes sont de plus en plus accessibles. On voit désormais fleurir sur le marché des services d'intelligence artificielle payants et vendus comme de véritables assistants de direction, avec la promesse d'optimiser toutes les données en votre possession, d'envoyer des mails à votre place, de gérer vos rendez-vous, de relancer vos sous-traitants si vous lui donnez accès à votre boîte mail, votre agenda et à vos comptes de messagerie. La question est de savoir ce que va faire la société derrière cette IA de ces données, d'où l'importance de lire la politique de confidentialité avant de souscrire à ce genre de service et d'encadrer son utilisation dans votre entreprise, insiste la CNIL. De définir précisément pour quelles tâches les salariés ont le droit de l'utiliser. On vous conseille de choisir un service qui stocke ces données en France puisqu'il sera soumis au règlement général sur la protection des données et de toujours vérifier vérifier les résultats. Samsung, après cette fuite, a carrément choisi de développer son propre service d'IA.
0: Et pour savoir comment utiliser ces intelligences artificielles publiques sans mettre en danger vos données, rendez-vous dès maintenant sur ici.fr. Merci beaucoup Valentine Letesse. Dans 3 minutes, nous on s'offre un tour au musée français de la brasserie. Il se trouve à Saint-Nicolas-de-Port en Meurthe-et-Moselle. Et il vaut le détour si vous voulez en savoir plus sur l'histoire brassicole de la région. On vous en dit plus et on vous dit surtout tout ce que vous pouvez voir et découvrir sur place. Après Zazie, peu importe, c'est une nouveauté ici Lorraine. Peu importe.

0: Zazie, peu importe sur votre radio locale ici Lorraine, il est 8h19. Dans un instant, je vous offre vos invitations pour l'aquarium d'Amnéville.
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0: Mais avant, je vous propose un arrêt dans nos musées lorrains et en particulier dans ce musée français de la brasserie qui se trouve en Meurthe-et-Moselle à Saint-Nicolas-de-Port. Éric Titchman, bonjour.
3: Bonjour.
0: Vous êtes le président du musée qui se trouve dans une ancienne brasserie. Rien que le bâtiment, Éric, c'est déjà historique, c'est déjà à voir, hein.
3: Oui, le bâtiment est en fait date de 1931 et c'est un bâtiment qui est classé monument historique au titre de l'Art déco. Et c'est vraiment en particulier la tour de brassage, un bâtiment magnifique puisque il est ouvert sur la route, l'ancienne route nationale 4, et on voit les magnifiques cuves en cuivre qui servent au brassage de la bière.
0: Alors qu'est-ce qu'on peut y voir en pénétrant dans ce musée de la brasserie à Saint-Nicolas-de-Port ?
3: Le musée français de la brasserie de Saint-Nicolas-de-Port, en fait, il n'y a que 3 musées hein, sur brassicole en France, et c'est le plus important. Il a été créé suite à la fermeture de la brasserie de Saint-Nicolas-de-Port en 86, et heureusement, quelques employés licenciés se sont mobilisés avec le maire pour protéger l'ensemble de la brasserie. Et on peut y trouver donc de nombreuses collections qui se rapportent à l'ensemble de la culture et de l'histoire brassicole, hein, c'est-à-dire depuis les plaques émaillées jusqu'aux chopes, jusqu'aux bouteilles, jusqu'aux différents outils, équipements qui permettent la fabrication de la bière. Donc on possède effectivement des collections extrêmement importantes et puis on peut les faire tourner, là, en particulier depuis donc fin juin. Il y a une exposition gratuite en plus qui porte sur les chopes, cruches et pots de bière jusqu'à la fin septembre et qui bénéficie d'un prêt d'objets de collection, donc de la brasserie Heineken de Schlittigheim qui vient malheureusement de fermer.
0: Le musée français de la brasserie à Saint-Nicolas-de-Port, ça se passe comment, Éric, pour venir vous voir ? Vous êtes ouvert tout l'été, on a besoin de réserver, comment ça se passe ?
3: C'est ouvert tous les jours, sauf quelques rares jours fériés du type Noël, Nouvel An, etc. Et c'est ouvert de 14h30 à 18h30. Il n'y a pas besoin de réserver, sauf s'il y a, si ce sont des visites qui sont faites par groupe. Et là, à ce moment-là, effectivement, groupe, ça veut dire au moins une dizaine de personnes. Ça mérite de réserver, de manière d'abord à ce qu'il y ait un guide de disponible, et puis deuxièmement, qu'on organise un peu l'ensemble de la visite, parce que ce qui est aussi intéressant à travers la visite du musée, c'est que ça se termine toujours par une petite dégustation. Alors je rassure tout de suite, pour ceux qui reprennent la route dans la foulée, c'est 15 centilitres de bière maximum, ou de limonade, ou d'eau, ou de jus de fruits. Hein.
0: Voilà, on est vraiment sur la dégustation, c'est à Saint-Nicolas-de-Port, profitez de l'été pour y faire un tour, et pour mieux connaître notre histoire, notre culture brassicole. Le musée français de la brasserie, merci beaucoup Éric Titchman, président du musée, je vous souhaite un bon dimanche, à très bientôt.
3: C'est moi qui vous remercie, bon dimanche à tous.
0: À très vite. Au revoir. Et bon réveil, 8h23.
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0: Parce que c'est ça aussi, l'été, les vacances d'été, le week-end, on prend son temps et on vous gâte avec chaque matin le quiche ou pas quiche. Vos entrées pour aller voir les coraux, requins, méduses et poissons clowns à l'aquarium d'Amnéville. 4000 espèces de poissons à découvrir sur place. Le principe est simple, vous nous appelez au 03 87 52 13 13 pour tenter votre chance. Je vais vous donner des propositions. Si c'est lorrain, vous me répondez quiche. Si c'est pas lorrain, vous me répondez pas quiche. Il me faut 2 bonnes réponses et vous repartez avec ces invitations pour l'aquarium d'Amnéville et pour aller découvrir ces 70 bassins et ces poissons du monde entier. Terence Trent D'Arby pour le retour de la musique pendant que vous tentez votre chance au téléphone.

0: ravi pour vous accompagner ce week-end en musique sur Ici Lorraine. Nous avons Raymond qui est avec nous. Bonjour Raymond. Raymond, je ne vous entends pas. Ça va Raymond?
1: Oui, très bien.
0: Y est, je vous ai récupéré du côté de Cuvry. Comment ça va ce dimanche?
1: Oh, très bien. Bon. Il fait beau, donc on va pas se plaindre. La France a gagné.
0: Ben oui, exactement. On va revenir en détail dans un instant à 8h30. Et puis, vous allez peut-être repartir avec vos entrées pour l'aquarium d'Amnéville. Raymond, ne quittez pas. On joue ensemble dans moins de 2 minutes au Quiche ou pas Quiche.
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0: C'est la question que je vous pose chaque matin avec le quiche ou pas quiche. Le principe est simple, quand c'est Lorrain, c'est quiche, quand c'est pas Lorrain, c'est pas quiche. Et c'est donc Raymond de Cuvry qui joue avec nous ce matin. Raymond, il y a des entrées à remporter pour l'aquarium d'Amnéville avec ce voyage qui vous emmène un petit peu partout dans le monde, de l'océan Indien, en passant par les grands lacs africains, par la mer Rouge, par la grande barrière de corail australienne. Et vous allez voir énormément de poissons sur place et d'espèces de poissons. Raymond, vous êtes prête? Vous avez à chaque fois 5 secondes pour répondre. Il me faut au moins 2 bonnes réponses pour vous offrir ce beau cadeau. On est parti?
1: On est parti.
0: Allez, bonne chance Raymond.
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1: Merci.
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0: Si je vous parle du parc Spirou, d'après vous, c'est quiche ou pas quiche?
1: Pas quiche.
0: Ben oui, c'est en Provence. Un parc entièrement dédié à l'univers de Spirou avec une trentaine d'attractions pour toute la famille. Si je vous parle, d'accord, Raymond, du parc Bolder.
1: Ça ne me dit rien. C'est pas quiche.
0: C'est quiche. C'est dans les Vosges. C'est à la Bresse. Notamment d'accord, cette tyrolienne qui vous fait faire un vol d'oiseau à plus de 100 km/h. Allez, on se rattrape avec France Aventure. Quiche ou pas quiche, Raymond? Oui. Je l'ai entendu Raymond, je l'ai entendu. Mais bravo à vous, France Aventure à Amnéville, parcours d'Acrobranche. Félicitations Raymond, on vous offre vos invitations pour l'aquarium d'Amnéville. Je vous fais des bisous, à très vite.
1: Si je vais aller, alors moi aussi je vous fais de gros bisous, bonne journée.
0: Bonne journée, à très bientôt Raymond du côté de Cuvry. 8h30 dans un instant l'info d'ici, mais tout de suite l'info en 90.
6: L'équipe de France de football verra les quarts de finale de la Coupe du Monde. Victoire 1-0 des Bleus face à une rugueuse équipe du Paraguay repliée derrière. Qu'importe la manière, le capitaine Kylian Mbappé, buteur, retient la qualification.
7: Il pensait qu'on allait venir jouer en smoking. Nous, on sait faire le sale football aussi. Et on l'a fait aujourd'hui, on a gagné. Et même dans ça, on a été meilleur qu'eux.
6: Et en quart de finale, la France devra maintenant se montrer meilleure que le Maroc, son prochain adversaire. Le match se joue jeudi, coup d'envoi 22h. 7 départements du sud de la France sont en vigilance orange canicule sur la carte de Météo France. L'Ardèche, l'Aude, la Drôme, le Gard et le Vaucluse rejoignent l'Hérault et les Pyrénées-Orientales avec des pics attendus localement jusqu'à 40 degrés. C'est dans ce contexte de forte chaleur qu'un incendie de grande ampleur s'est déclenché hier à Trévillac dans les Pyrénées-Orientales. 400 pompiers sont mobilisés. Le feu a déjà parcouru plus de 570 hectares en quelques heures. Un premier temps fort dans la campagne présidentielle d'Édouard Philippe, le maire du Havre, ancien Premier ministre, organise aujourd'hui à l'Adidas Arena de Paris son premier grand meeting à 2 jours de la décision de la Cour d'appel de Paris dans l'affaire des assistants parlementaires du RN qui doit décider du sort de la candidature de Marine Le Pen. Et puis le premier maillot jaune du Tour de France 2026 endossé par Jonas Vingegaard, le Danois, vainqueur de la première étape à Barcelone hier avec sa formation, la Visma Lease Bike dans le contre-la-montre par équipe. La deuxième étape aujourd'hui emmène les coureurs de Tarragone à Barcelone. Elle fait 168 km.
0: Merci beaucoup Arthur Fradin. L'info d'ici à 8h31 avec vous Emma Vollier-Maxi. Nos éleveurs de vaches ont souffert de la chaleur.
8: Oui, des degrés en plus, c'est du lait en moins. Comme nous, les vaches ont du mal à supporter les périodes de canicule et de grosse chaleur. Canicule vouée à se répéter avec le dérèglement climatique. Météo France prévoit d'ailleurs une vague de chaleur sur toute la France la semaine prochaine, même si elle est encore incertaine. Un défi pour les agriculteurs. Thomas Lavaux, vous êtes allé au GAEC des Liserons, une exploitation familiale de Volmerange les Boulets, à l'est de Metz. Pendant la semaine de canicule, ils ont perdu un tiers par rapport de lait par rapport à leur production habituelle.
9: En arrivant dans l'exploitation de Dominique Boucher, une vache, une Primolstein, allongée au milieu des autres sur la paille, un moyen pour l'animal de chercher un petit peu de fraîcheur.
10: Là, sur le système, on est chez nous, avec de la robotique. Donc, c'est chaque vache fait un peu ce qu'elle veut. Et si elle a envie de se faire traire, elle va se faire traire. Mais vu que la chaleur est tellement insensible, l'appétit n'est pas là. Il n'y a pas de mouvement d'animaux qui se fait au niveau du troupeau, quoi.
9: L'éleveur possède environ 90 vaches laitières, capacité de production 1 million de litres. Il vend notamment à Savencia, le groupe de Haute-Marne qui fabrique le Caprice des Dieux.
10: Plus on est monté vers les 42 degrés, plus la production a diminué et on en a perdu en l'espace de 8 jours, voire 15 jours, on a perdu entre 8 et 10 litres de lait par vache laitière.
9: Par tête, hein.
10: Tout à fait.
9: Le producteur fait ce qu'il peut, deux ventilateurs au plafond s'allument automatiquement dès qu'il fait plus de 15 degrés.
11: Il y a le robot qui arrive.
10: Oui, donc ça c'est le deuxième projet qu'on avait. Donc le robot d'alimentation, il passe toutes les 45 minutes.
9: Ce robot veille à ce que les vaches aient toujours une alimentation suffisante et bien fraîche. Une condition pour que la traite se passe bien. Certains de ses collègues ont même tenté la brumisation.
10: L'année dernière, on nous dit il nous faut des volumes. Produisez. Début d'année, on nous dit les volumes sont trop grands. On est excédentaire au niveau des volumes, on ne sait pas quoi faire avec. Arrêtez de produire. Et là, maintenant, on a la canicule qui arrive. Et le prix, on nous dit, la conjoncture n'est pas bonne. On a encore trop de lait au niveau mondial. Donc, nous, producteurs, on veut bien. Mais à un moment ou à un autre, faut respecter l'animal et le producteur. Et aujourd'hui, tout ce qu'on veut, c'est être rémunéré, quoi.
9: Un autre danger pour la trésorerie de l'agriculteur. Il produit lui-même l'alimentation de ses bêtes. Le maïs qu'il leur donne a déjà souffert de la chaleur, mais aussi de la fraîcheur d'il y a 2 mois. Si une nouvelle vague de chaud arrivait, le maïs pourrait être encore plus endommagé.
8: Un reportage de Thomas Lavaux. Nicolas, du soleil encore.
0: Oui, du soleil, oui. Et puis des bonnes températures aussi. Hein. Ça, c'est ça fait toujours plaisir. Températures qui sont agréables en plus de ça ce matin, puisqu'on est autour de 18 à 22 degrés, suivant les secteurs. Je vois qu'on a une vingtaine de degrés là en ce moment dans le secteur de Richemont et de Guénange, une vingtaine de degrés à Thionville ou encore sur Metz. 19 degrés dans le secteur de Saint-Avold et de Sarreguemines. Et puis ça va grimper jusqu'à 26 à 29 degrés cet après-midi. Donc voilà, n'hésitez pas à nous donner dès maintenant sur notre page Facebook Ici Lorraine, Moselle et Pays Haut, les températures que vous relevez de bon matin du côté de chez vous. Les températures qui vont d'ailleurs continuer de grimper sur la semaine qui arrive, puisque Météo France nous annonce un grand soleil et jusqu'à 30 à 36 degrés au fil des jours. Sur la route, RAS, tout se passe bien. 03 87 52 13 13 pour faire la route avec nous. Il est 8h35, passez un bon dimanche avec Ici Lorraine.
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0: Dans un instant, votre agenda des sorties avec à faire ce dimanche la fête du tracteur à Coumes. Ce sera la 16e édition déjà, avec cette exposition de tracteurs anciens et puis des animations également tout au long de la journée. Le programme de cette 16e édition de la fête du tracteur à Coumes est à suivre dans 3 minutes après Bon Entendeur et Isabelle Pierre sur votre radio locale ici Lorraine. Belle matinée.

0: 8h38, avant d'écouter Bronze qui beat et Santa, c'était Bon Entendeur et Isabelle Pierre sur votre radio locale ici Lorraine.
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0: C'est le week-end, ce sont les vacances d'été, peut-être pour vous qui avez la chance d'avoir quelques jours de congé. Profitez-en pour sortir un peu partout en Moselle ces prochains jours. On vous a mis d'ailleurs sur ici.fr toutes les idées de sortie qu'il ne faut pas louper. C'est le guide ici Lorraine avec une sélection de sorties là pour ce dimanche 5 juillet notamment. Avec pas mal de belles choses, notamment cette 16e fête du tracteur qui se déroule à Coum. C'est à partir de 9h que ça se déroule du côté de la salle des fêtes de Coum. C'est organisé par le comité des fêtes et c'est un événement qui est gratuit avec plein d'animations musicales tout au long de la journée. Il y a pour les collectionneurs de vieilles mécaniques, les amoureux du patrimoine rural, ce rendez-vous qui est donc la fête du tracteur et notamment cette exposition de tracteurs très anciens à voir sur place donc à Coum au niveau de la salle des fêtes. Notez qu'il y a aussi de quoi déguster un petit poulet frites ce dimanche midi. Donc rien que pour ça, ça vaut le détour, sans oublier cette belle exposition de tracteurs anciens à voir absolument. C'est du côté de Coum. Autre idée de sortie à ne pas manquer également, ce festoche la carrette, ce beau moment qui se déroule à Lutange dans le parc du château avec cette première édition de ce festival la carrette. Il y a plein de festivités tout au long de ce week-end et notamment dès 10h là aujourd'hui non-stop de l'animation musicale. C'est vraiment superbe. Il y a aussi un escape game à tenter dès maintenant dans le château de Lutange, un escape game qui s'appelle Le Dernier Secret qui rouvre spécialement ses portes pour cette première édition du festoche La Carrette. N'hésitez pas, on vous a mis les infos sur ici.fr. Dans un instant, un petit peu d'exercice, on va se mettre en jambes. Il est 8h40.

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2: Allez, dans un instant, un petit peu d'exercice. C'est dimanche matin, on prend du temps pour son corps, on prend du temps également pour sa santé. Et ce qui est super en été, c'est qu'on peut en profiter pour aller à la piscine et pour soulager ses articulations. Il paraît que la piscine nous fait du bien. Ça tombe bien, notre coach sportif Nordin Atam vous expliquera comment vous y prendre après Bronski Beat dans votre playlist Ici Lorraine ce dimanche matin. C'est un classique des années 80. Je vous souhaite un bon dimanche et un bon début de journée. Bon réveil, 8h42.

0: La voix de Jimmy Somerville et le groupe Bronski Beat sur votre radio locale ici Lorraine. 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
0: Bon réveil et bon dimanche, 8h47. Et si cet été, la piscine faisait bien plus que simplement nous rafraîchir? Deux minutes pour être en forme avec Nordine Attab, notre coach sportif. Nordine qui nous explique comment l'eau peut aider à soulager les articulations.
3: Lorsqu'on est dans l'eau, notre corps est porté. Résultat, les articulations des chevilles, des genoux, des hanches sont beaucoup moins sollicitées que sur la terre ferme. C'est pourquoi la piscine est un excellent moyen de reprendre une activité physique, notamment lorsqu'on souffre de douleurs articulaires ou qu'on souhaite simplement bouger en douceur. Premier exercice, on marche dans l'eau, tranquillement. Parce que dans une piscine, où vous avez pied, vous pouvez marcher tranquillement d'un bout à l'autre en déroulant le pied et en accompagnant le mouvement avec les bras. Allez, vous touchez le bord, c'est parti, on marche. Et là, vous pensez bien à dérouler le pied en passant par le talon, le milieu et la pointe de pied. Et bien entendu, on utilise les bras. Allez, on continue, vous y êtes presque. Ouh, ça y est, et on revient. Et grâce à ça, vous allez solliciter le système cardiovasculaire, les muscles des jambes et l'équilibre. Et vous pouvez effectuer cet exercice durant 5 minutes.
0: Donc Nordine, même sans savoir nager, on peut déjà faire du bien à ses articulations.
3: Exactement. Et l'avantage de l'eau, c'est qu'elle permet également de se renforcer tout en douceur. Tiens, en parlant de douceur, on va effectuer un deuxième exercice. Vous êtes debout dans l'eau, avec de l'eau à hauteur de poitrine. Et à partir de là, vous allez mettre les bras en position de croix, avec les mains légèrement dans l'eau. Ça y est, vous y êtes. Et ensuite, en expirant, vous rapprochez les bras afin de venir toucher une main contre l'autre. Et vous revenez en position initiale. Allez, on referme. Comme si vous vouliez chasser l'eau. Et grâce à ça, vous allez renforcer les muscles de la poitrine, des épaules et des bras. Et vous pouvez effectuer 4 séries de 15 répétitions. Au final, pas besoin de faire des longueurs pendant une heure pour profiter des bienfaits de la piscine. Quelques minutes suffisent déjà pour remettre le corps en mouvement, entretenir sa condition physique et surtout soulager ses articulations. Allez, je vous laisse vous baigner. À vous de jouer.
0: D'autant plus qu'il va faire bon en plus, hein, jusqu'à 29 degrés, jusqu'à 36 attendu. D'ici la fin de semaine prochaine, les bons conseils pour vous remettre en forme tout cet été avec Nordine Attab, notre coach sportif. C'est à retrouver sur ici.fr. Dans un instant, quelques idées de sorties sympas à faire sur votre week-end. On ira notamment ce dimanche à Montigny-les-Metz au parc Europa, au grand pique-nique dans le cadre de Montigny Jardin, après Santa sur ici Lorraine.

0: vous qui avez eu la chance de l'avoir en concert ces derniers mois au Galaxy d'Amnéville, vous allez pouvoir revivre l'ambiance de ce moment avec un album live qui est sorti il y a quelques jours. C'était Santa sur votre radio ici Lorraine. 8h53, c'est dimanche, ce sont les vacances d'été qui commencent peut-être pour vous, en tout cas c'est le cas pour vos enfants et pour vos petits-enfants. Et pour bien commencer ces vacances d'été, pour profiter du soleil, vous allez pouvoir faire un tour au parc Walligator Grand Est à Mézières-les-Metz, une journée en famille pour aller profiter avec les plus grands et les plus petits de 40 attractions et notamment le Monster, 1 km 2 d'adrénaline, 6 inversions, vrille et looping, ou encore l'Anaconda qui est l'attraction emblématique de Walligator, et puis le Dinoraft qui va vous rafraîchir tout cet été au cœur de la vallée des dinosaures. Une belle journée en famille pendant votre été 100% Lorrain. On a des places à vous offrir tout à l'heure entre 11h et midi. Et puis ce dimanche, il y a le grand final de Montigny-Jardin. C'est un événement ici Lorraine avec le traditionnel pique-nique. Dimitri Sokolowski est adjoint au maire en charge de la culture. On lui a demandé ce qui faisait le succès de cet événement.
1: Ce qui fait le succès de ce rendez-vous, c'est déjà le parc Repin Courcelles, le château, la vue sur le Mont Saint-Quentin, voilà, la vue plongeante, et puis voilà le cadre, et puis la mise à disposition par les services de la ville de bancs, de tables, d'activités, d'animations dans ce lieu pour profiter toute la journée.
0: Voilà, il faut venir avec son petit sandwich, profiter des 29 degrés cet après-midi à Montigny-les-Metz. Montigny-Jardin qui se termine donc aujourd'hui avec ce grand pique-nique en plein cœur du parc Europa Courcelles. C'est un événement ici Lorraine, c'est le grand final aujourd'hui. Les infos sont en ligne sur notre application ici et notre site ici.fr. Vous restez avec nous dans un instant, votre horoscope du jour signe par signe. Est-ce que les planètes sont alignées? La réponse d'ici une minute avec Catherine Viguier.
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0: Il est 8h56, les températures sont bonnes, le soleil est présent, c'est le week-end, c'est dimanche. Je ne sais pas ce que vous avez de prévu, mais n'hésitez pas à faire un tour sur notre page Facebook Ici Lorraine, Moselle et Pays Haut pour nous dire quels sont vos bons plans là pour ce week-end. Qu'est-ce que vous avez organisé? Où est-ce que vous allez? Dites-nous tout, on veut tout savoir. Ici Lorraine sur notre page Facebook. Il y a notamment ce vide-grenier à Guentranche pour aller faire de belles affaires. C'est tout à l'heure, depuis 8h du matin. Et ça va durer comme ça jusqu'à 17h sur le parking du stade de Thionville-Guentranche pour aller faire de bonnes affaires. En plus de ça, il y a de la petite restauration sur place. Donc n'hésitez pas à y faire un petit tour. Il y a de très très bonnes affaires à faire. On vous a mis toutes les infos sur ici.fr. On va retrouver votre horoscope du jour juste avant le journal de 9h. Bonjour Catherine Viguier.
9: Bonjour à toutes et bonjour à tous.
0: Ah oui, ce qui nous attend signe par signe. C'est une réplique d'hier aujourd'hui. Hein.
9: Les poissons mènent la danse. Bélier, comme hier, vous serez en off, pas forcément là, vous aspirez à vous mettre en retrait. Taureau, vous savourez ce dimanche précieux, amoureux, peut-être festif, très certainement. Gémeaux, votre envie d'être reconnu pour qui vous êtes vraiment prima, vous le faites comprendre à tous. Cancer, vous aimerez ce jour qui vous donne envie de dévoiler avec talent tout ce qui vous anime. Lion, vous accordez une place au spirituel dans votre vie, beaucoup décident d'ailleurs de dépenser leur argent autrement. Vierge, acceptez ce rendez-vous, vous passerez un bon moment et vous serez surpris agréablement. Balance, vous êtes de bons secours pour toute personne en souffrance, mais vous ne vous oubliez pas pour autant. Scorpion, pas d'inquiétude pour ce dimanche, où que vous soyez, vous vous épanouissez. Sagittaire, le foyer est valorisé, alors vous faites au mieux, mais gare à ne pas vous énerver. Capricorne, ce dimanche est l'occasion de découvrir le monde, d'améliorer vos connaissances. Verseau, votre trésorerie est d'actualité et peut-être qu'un achat viendra combler un sentiment passager de solitude. Cher Poisson, vous êtes notre élu du jour et vous êtes tellement heureux d'être compris, entendu pour qui vous êtes. Et pour nous tous, d'ici ce soir, on exprime un truc en nous qui nous fait mal.
0: Ouais, votre horoscope est à retrouver sur ici.fr avec Catherine Viguier. Info locale, musique et bonne humeur, c'est ça, ici Lorraine. Avec une idée pour vous rafraîchir également ce dimanche. Allez dans nos cinémas partout en Moselle, d'autant plus qu'il y a un film ici à voir en ce moment avec Ramzi Bedia et Audrey Fleurot. Le film s'appelle Les Parfaits Arnaques en Famille.
10: Dans notre famille, l'arnaque est un art qui se transmet de génération en génération.
11: On vient encore d'attraper Hugo à changer les notes de ses camarades.
12: Comment voulez-vous que nous, parents, puissions suivre ?
13: Il y a des mégabits, des mégadrives, des octaves, des octets, des tic-tac-touc là.
0: Et après l'Ascension ou encore 10 jours sans maman, c'est le réalisateur Ludovic Bernard qui signe ce nouveau film avec Ramzi Bedia et Audrey Fleurot dans le rôle d'un couple d'arnaqueurs professionnels. Condamnés à la fuite, la seule option qui s'offre à eux, emprunter l'identité d'une famille sans histoire, les parfaits, et se réfugier en Écosse. Bah, évidemment, vous l'imaginez bien, les choses vont pas se passer comme prévu.
14: On part en Écosse, on prend la place des parfaits.
15: C'est vrai que 10 millions, c'est ambitieux. Va falloir la jouer serrée.
16: Gilles Parfait, la perfection à la française.
17: La chasse aux pigeons, c'est un art ancestral qui se transmet de génération en génération.
18: Vous allez vous faire découvrir tous les charmes de l'Écosse.
19: Et les pigeons, papa, on en fait quoi ?
0: Ramzi Bedia, Audrey Fleurot, c'est depuis quelques jours dans les salles de cinéma en Moselle, Les Parfaits Arnaques en Famille, c'est un film ici. On vous a mis la bande-annonce sur l'application mobile ici.
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0: Nous sommes dimanche, bon début de journée, merci d'avoir choisi Ici Lorraine, 9h. À 9h, le journal avec vous, Emma Vogli-Maxi, les proches des victimes du crash d'avion de Tomblaine pris en charge psychologiquement.
20: Il y a tout pile une semaine, l'accident a fait 11 morts, 5 moniteurs de parachutisme, 5 élèves et un pilote. Mais il a aussi fait des victimes indirectes. Les proches des défunts sont en deuil et certains sont encore en état de choc car ils étaient sur place au moment de l'accident. Benjamin Nasri, psychiatre à Nancy, a pris en charge ces personnes au moment du drame. Aujourd'hui, il continue à les accompagner avec la Maison de la Résilience.
21: Le soufflet ne retombera pas de sitôt pour les proches impliqués. Il y a quand même une grande partie de gens qui nous recontactent. Nous, on est quand même partis pour assurer un accompagnement quand même dans les prochaines semaines assez important.
22: Dans ces moments-là, l'accompagnement, qu'est-ce que vous faites comme thérapie ? C'est de l'EMDR ? C'est quoi ?
21: Tout est possible. L'EMDR, c'est une thérapie qui vise à traiter une image. Si par exemple, des personnes se plaignent de revivre la scène en boucle, d'avoir vraiment quelque chose qui se présente sur son quotidien alors qu'il ne va pas le chercher, c'est effectivement ce qu'on va privilégier. Par ailleurs, tout ce qui va être douleur liée à la perte, tout ce qui va être tristesse, là, ça va être effectivement plus un accompagnement dans des symptômes qu'ils peuvent avoir dans ce genre de circonstances, que ce soit l'insomnie, les difficultés pour s'alimenter, la perte de motivation, que ce soit tout ça. On va devoir être là sur le long terme, nous et l'ensemble des interlocuteurs de santé mentale.
20: Un mémorial devrait être installé à l'automne sur le lieu de l'accident. Une messe en leur mémoire sera également célébrée aujourd'hui à 10h30 à l'église Saint-Pierre au Lyon, à Tomblaine. Une femme de 93 ans renversée à Visvillers vers 11h du matin, elle a été fauchée dans la rue principale et très grièvement blessée. Son pronostic vital n'est pas engagé, mais elle a été transportée à l'hôpital Robert Pax de Sarreguemines. Un appel à témoins lancé pour retrouver un adolescent de 14 ans en Meuse. Selon la gendarmerie, Gabin Lambert pourrait avoir fugué. Il a été vu pour la dernière fois à Saint-Mihiel il y a 4 jours aux alentours de 16h. L'adolescent a été vêtu d'un t-shirt blanc, d'un short blanc, de chaussettes blanches et d'une paire de baskets tennis noires et blanches. Si vous avez des informations, contactez le 17. Si vous avez aperçu les pompiers à la cathédrale de Metz hier soir, pas d'inquiétude, c'était une fausse alerte. La police municipale a aperçu de la fumée vers 22h. Les pompiers ont donc vérifié l'intérieur et l'extérieur, mais rien. La cathédrale est saine et sauve.
0: Il faut faire attention sur la route ce week-end.
20: Premier chassé croisé de l'été, il y a du monde sur les routes. 650 km de bouchons hier sur toute la France à midi. Les risques pour avoir un accident sont donc multipliés. Alors la préfecture de Meurthe-et-Moselle fait de la prévention. Hier, les policiers ont organisé des ateliers de sensibilisation routière sur l'aire de Dommartin-les-Toules. Pour les chauffeurs, pris la main dans le sac, ils doivent choisir s'ils préfèrent payer une amende, perdre des points ou participer à des activités. Un bon moyen de rappeler le code de la route, Louattar.
1: Samuel, 44 ans, était peu attentif à ces distances de sécurité sur l'autoroute ce matin.
2: Vous allez avoir un feu rouge qui va arriver et c'est pour mesurer votre temps de réflexe. Dès que vous voyez le feu rouge, vous freinez. Un coup. Hein. Allez, c'est parti.
1: Il suit l'atelier du réactionmètre pour éviter un retrait de 3 points sur son permis et 135 euros d'amende. Sur la route, c'est quoi l'erreur que vous faites le plus ?
19: C'est la vitesse et... la vitesse tout en étant légèrement au-dessus. En fait, j'ai du mal à respecter pile poil les 110. Je vous avoue, je suis à 115, 120.
1: Kevin, 36 ans, a aussi un problème avec la vitesse.
23: Pris à 139 au lieu de 110. Je rentre de déplacement, c'est des départs en vacances. Donc j'ai doublé un petit peu fort, on va dire. 100 000 km par an, donc l'autoroute 130, j'y suis jamais. Hein, c'est plus 140, 150. Je sais que je peux pas d'un point ou deux.
1: Après le stand sur les risques de l'alcool et la simulation de tonneaux, il se dirige vers la réanimation cardiaque.
24: Hey, on se met à genoux. Dans un premier temps, qu'est-ce qu'on vérifie ? On vérifie juste s'il réagit. Monsieur, madame, vous m'entendez ? Serrez-moi les mains, ouvrez les yeux. Il réagit pas, je vais donc vérifier s'il respire. S'il respire pas, on considère qu'il est en arrêt cardio-respiratoire. Et donc là, on va venir masser.
1: En 2025, 39 personnes sont mortes sur les routes du département. Le bilan le plus lourd depuis 2014.
20: Un reportage de Louattar. Le fondateur du zoo d'Amnéville est mort. Le parc l'a annoncé hier dans un communiqué. Michel Louis, 72 ans, est décédé. Il a créé le zoo en 1986. Aujourd'hui, le parc fait partie des plus fréquentés de France. Il a plus de 2000 animaux et s'étale sur 18 hectares.
0: Les Français peuvent se réveiller avec le sourire ce matin.
20: Les Bleus sont qualifiés en quart de finale. Ils ont survécu au Paraguay hier soir dans un match très agressif. L'Albirora a multiplié les fautes, les mouvements anti-jeu et les provocations. Mais l'équipe de France a persévéré et gagné avec un petit 1-0. Mbappé a marqué un pénalty à la 70e. La France affrontera ensuite le Maroc jeudi prochain. Maroc qui a écrasé hier soir 3-0 le Canada. Match prévu à 22h et à suivre en direct sur Ici Lorraine. Le duel entre Pogacar et Vingegaard continue. Deuxième étape du Tour de France aujourd'hui. Les coureurs vont faire 168 km entre Tarragone et Barcelone. Hier, c'est le Danois qui a récupéré le premier maillot jaune avec 12 secondes d'avance sur son rival.
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20: Nicolas, c'est quoi le temps pour aujourd'hui ?
0: Ça s'annonce pas mal, hein, déjà parce qu'il fait bon dès le matin, qu'on a de bons rayons de soleil, malgré quelques petits nuages par-ci par-là dans le département de la Moselle aujourd'hui. Mais bon, ça n'empêche pas l'impression de beau temps et ça va pas nous empêcher de manger les saucisses ce midi, évidemment. Température maxi, on est en dessous des 30 degrés prévus par Météo France, 26 à 29 degrés, temps idéal. Ça va grimper par contre sur les prochaines journées. Météo France nous annonce un beau soleil toute la semaine prochaine. Et puis, ces températures qui vont grimper autour de 30 à 36 degrés d'ici le week-end prochain. Les difficultés que vous rencontrez sur nos routes à tout instant par téléphone, 03 87 52 13 13, mais honnêtement ça se passe très bien ce dimanche matin, déjà parce que c'est dimanche et puis d'autre part parce que je pense que l'essentiel de nos Mosellans qui sont partis en vacances ont pris sans doute la route hier, donc hier c'était plutôt chargé, aujourd'hui c'est un petit peu plus calme, ça ne nous empêche pas de continuer à regarder ce qui se passe sur nos routes et autoroutes. 03 87 52 13 13, soit auprès de Rosanna qui vous attend au standard, soit directement via notre messagerie WhatsApp.
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0: Il est 9h07, merci d'avoir choisi ici Lorraine pour votre matinée. Gabi Ogabi, Alain Bachung vous accompagne sur ce dimanche. Vous venez peut-être de vous réveiller. Dans un instant, on va aller se promener, tenez, dans la charmante commune de Corny. C'est le programme avec Marc Grosmontagne qui vient à votre rencontre juste après ces 3 minutes 30 de pur bonheur. Bienvenue.

0: Vous passez le dimanche avec Ici Lorraine, mais quelle bonne idée. 9h11, Gabi au Gabi, c'était Alain Bachung.
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0: Tous les dimanches, tout cet été, les animateurs d'Ici Lorraine vont se promener au fil de la Moselle pour vous faire découvrir les communes qui bordent notre rivière. On retrouve Marc Grandmontagne à Corny-sur-Moselle, au sud de Metz ce matin. Il est à la recherche du château oublié de la ville.
3: Première étape d'Au fil de la Moselle cette semaine. On va passer 8 semaines en juillet et en août à découvrir ces communes situées le long de la Moselle, la rivière. Elles ont toutes quelque chose à vous offrir. Et on s'est arrêté à l'arrière de la mairie, là où il y a le stade. C'est le parc où vient se rafraîchir les habitants de Corny. Mais ce que tout le monde a oublié, c'est qu'il y avait un château ici, jusqu'en 1944. Un château grandiose, énorme, dont il ne reste que quelques traces. Denis Blouet va nous aider à deviner où était le château de Corny. Bonjour Denis.
4: Bonjour Marc.
3: Alors le château, le seul vrai vestige, alors la Moselle est juste là, en face de nous, parce que c'est le but de la chronique, on est vraiment au bord de la Moselle, c'est ce qu'on appelle la Gloriette. Alors moi je vais vous dire, c'est une tour, c'est tout, c'est une tour en plein milieu d'un parc. Cette tour-là, elle faisait partie du château. C'est tout ce qui reste.
4: C'est tout ce qui reste actuellement et c'est le témoignage de la présence de ce château qui a été construit au début du XVIIIe siècle, dont certains propriétaires se sont fait remarquer, notamment Emmanuel Herré et lui, Dominique Etis de Corny.
3: Emmanuel Herré, c'est l'architecte de la place Stanislas à Nancy.
4: Absolument, l'architecte même du roi Stanislas à Nancy.
3: Il y avait des feuilles d'or aussi ? À l'époque ?
4: Non, je n'ai jamais vu de feuille d'or. Sur les photos, j'en ai recherché. Non, il n'y en avait pas.
3: La Gloriette, ça servait à quoi ? Parce que le château n'est plus là. Enfin, il y a un autre vestige du château qu'on ira voir dans un instant, qu'on essaye de réhabiliter. Vous verrez ça dans une minute. Mais une Gloriette, c'était quoi dans un château ?
4: Alors, la Gloriette, c'était un lieu où on venait se reposer. Les dames propriétaires du château venaient prenez peut-être des rendez-vous coquins, peut-être, et donnez des rendez-vous aux promeneurs de la voie qui longeait la Moselle. Et actuellement, les promeneurs peuvent repérer la Gloriette, puisque c'est un repère de crue. Vous pourrez remarquer la hauteur d'eau que la crue avait pu atteindre.
3: C'est-à-dire que là, on est dans la cour du château oublié. À peu près, à l'arrière peut-être.
4: À l'arrière du... Non, on n'est pas dans la cour.
3: Non, même pas, il était devant nous, là, avec sa façade. Mais il était monstrueux, ce château.
4: Alors, il démarre de la salle des fêtes, grosso modo, il va jusqu'à la résidence de l'Orangerie, là où on abrite nos anciens, là, les résidences autonomes. Une façade de plus près de 100... presque 100 mètres.
3: Le château oublié de Corny. Si vous venez à Corny-sur-Moselle, c'est à l'arrière de la mairie. Ce qu'on appelle la place des fêtes, où à mon avis, il y aura du monde le 14 juillet d'ailleurs.
4: Le parc communal, oui, on va être 400-500 personnes.
3: Avec le stade, il y a pas mal d'ombre. Ceux qui aiment l'ombre, qui détestent la chaleur, ici, il y a de quoi. Vous prenez votre fouta, votre plaid, enfin surtout pas un plaid trop chaud, le drap, et vous pouvez rester ici, c'est très bien. Il y a un petit skatepark pour les enfants, la Moselle est juste là, et les vestiges du château. Pour ceux qui veulent quitter 2026, un petit moment pour voir à quoi ressemblait Corny-sur-Moselle en 1944, il y a tout ce qu'il faut ici à l'arrière de la mairie. On passe la semaine à Corny-sur-Moselle, au fil de la Moselle, et Corny a encore pas mal de choses à nous faire découvrir d'ici vendredi.
0: Ah, ça c'est sûr. Vous restez avec nous d'ailleurs dans un instant, Marc Grandmontagne, nous irons découvrir l'église et la grotte de la Vierge à Corny-sur-Moselle. Moselle. On y reste dans cette belle commune mosellane jusqu'à 10h sur Ici Lorraine. À 9h14, voici Bill Withers pour votre playlist Ici Lorraine.

0: Ce titre était sorti au tout début des années 70, Bill Withers sur Ici Lorraine. 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
0: Et notez que l'intégralité des bénéfices sera reversée à la Ligue contre le cancer. Balade au fil de la Moselle tout l'été sur Ici Lorraine avec Marc Grandmontagne. Et tout au long de cette semaine, nous découvrons Corny-sur-Moselle. On est au sud de Metz. Une ville, vous allez l'entendre, avec une église étonnante adossée à une grotte.
3: Étape à Corny-sur-Moselle, la ville qui se trouve au sud de Metz, très connue des cyclistes puisqu'elle est vraiment le long de la Moselle et elle est également le long de la piste cyclable. Si vous montez plus loin à Corny-sur-Moselle, vous allez voir une église. Alors l'église, on sait pas trop quoi en penser. Vous voyez, c'est le genre d'église. Premier abord, on se dit ouais, bon, enfin, elle est pas très belle, elle est bizarre l'église. Et si on gratte, on va se rendre compte qu'on a envie de l'aimer. Denis Blouet nous fait la visite de Corny-sur-Moselle. Alors l'église, elle est un petit peu plus loin. Là, on a quitté la piste cyclable. C'est une église un peu Sainte Thérèse de Metz. C'est pas une insulte si je dis ça ?
4: Pas du tout, pas du tout. C'est pas une insulte, c'est tout simplement une église moderne. La modernité vient du fait que notre église ancienne, qui datait du 15e siècle, ou même peut-être un petit peu avant, a été détruite pendant les combats de 1944, en même temps que le château. Celle de Corny-sur-Moselle a une particularité, c'est que son clocher est complètement dissocié du bâtiment.
3: Comme à Sainte-Thérèse.
4: Comme à Sainte-Thérèse.
3: C'est une grande pique.
4: Absolument.
3: Sainte-Thérèse, c'est un pic. Ici, c'est plus une tour.
4: Une tour de 18 mètres de dos, exactement, mais elle est détachée du bâtiment.
3: Et surtout, sa façade est en pierre. C'est des pierres qu'on peut très bien retrouver sur notre maison. Il y a plein de maisons qui ont ça.
4: Ce sont des pierres de taille.
3: On va aller voir l'arrière de l'église. Parce qu'il y a une particularité mosellane. Alors, c'est pas une particularité de Corny, parce que c'est l'endroit au monde, la Moselle, où on trouve le plus de répliques de ce truc-là. Notamment en Moselle-Est. Mais il y en a une aussi à Voipy, hein, plus dans le secteur de Metz. La réplique de la grotte de la Vierge. Est-ce que avant, à l'ancienne église, il y avait aussi une réplique de la grotte de la Vierge, ou c'est récent?
4: Absolument pas, il n'y avait pas de réplique de la
3: C'est récent alors?
4: C'est tout à fait récent. C'est dans les années 70-80. Je regrette personnellement qu'on ait construit cette grotte. Elle dénote un petit peu par rapport à l'architecture voulue par Georges-Henri Pingusson.
3: Pourquoi en Moselle, dans nos communes, on a construit des répliques de grottes de la Vierge? Moi, je suis meusien, un département extrêmement religieux. L'église Notre-Dame de Bar-le-Duc, donc c'est vous dire si on voue un culte à la Vierge dans la Meuse. Pourtant, on n'a pas construit de réplique de grotte de la Vierge dans le 55. Pourquoi ici en Moselle, on l'a fait? J'arrive pas à savoir ça.
4: Eh bien, c'est l'association du maire et de monsieur le curé à l'époque qui vénérait la Vierge et qui avait un culte trop exacerbé, je pense, par rapport à la Vierge.
3: Et donc, dans chaque commune, le maire et le curé se sont mis d'accord pour construire ça.
4: Donc, à Millon, de Camillon.
3: Mais oui.
4: Bah oui, ça existe un peu partout, hein, Pépone. Alors, c'est pas une insulte à la Vierge, pas du tout, hein, c'est pas du tout.
3: Non, non. Hein.
4: Je crois que la présence de la grotte ne se justifie pas par rapport au projet de Georges-Henri Pingusson.
3: Corny-sur-Moselle, au fil de la Moselle, toutes les communes au bord de notre rivière, elles ont des choses à vous offrir. On les découvre cette semaine à Corny. L'église, hop, c'est coché, c'est à faire. On va faire plus loin dans la semaine le camping de Corny, parce qu'il y en a des touristes ici. Hein. Et on fera le pont aussi, tiens. Tout ça à suivre cette semaine sur Ici Lorraine.
0: Et la suite, Marc Grandmontagne, ça se passe au camping de Corny-sur-Moselle, très prisé par les vacanciers de passage et autant vous dire qu'ils sont nombreux et nombreux sur cette première semaine de vacances scolaires. Vous l'entendrez dans moins de 10 minutes sur Ici Lorraine.
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0: 9h22 à suivre dans notre balade au fil de la Moselle ce dimanche. Un détour par Corny-sur-Moselle où nous allons découvrir le camping de la commune. Marc Grandmontagne nous y emmène après Paul McCartney et ce classique sur Ici Lorraine.

0: Live and Let Die, Paul McCartney sur votre radio locale ici Lorraine. Si vous aimez le sport, vous êtes peut-être couché particulièrement tard avec ce match entre la France et le Paraguay. Les Bleus, je vous le rappelle, sont qualifiés en quart de finale après avoir gagné 1-0. Et ce dimanche, les amateurs de sport ont rendez-vous cette fois-ci à Großbliederstorf à partir de 10h là et jusqu'à 18h puisque la caravane du sport s'arrête dans la zone de loisirs de Großbli avec plein d'activités sportives à tester avec vos enfants et vos petits-enfants, l'occasion de tenter du foot justement, peut-être même du vélo avec le Tour de France, peut-être du basket. Événement qui est entièrement gratuit, ça démarre à Großbliederstorf à partir de 10h ce matin. Nous on va filer au bord de la rivière Moselle, on découvre une nouvelle commune avec Corny-sur-Moselle et Marc Grandmontagne qui est sur place. Il faut savoir que la ville de Corny est dotée d'un camping très prisé par les vacanciers qui sont de passage.
1: Balade à Corny-sur-Moselle pour découvrir les joyaux de cette ville située au sud de Metz, qui est évidemment en bord de Moselle. L'eau est partout de toute façon à Corny-sur-Moselle. Il y a même un port. Vous le saviez, il y a un port à Corny. Il y a un camping juste en face qui est toujours blindé chaque soir. C'est un camping où beaucoup de Néerlandais font état. Parce qu'il y a des Néerlandais là cette semaine, on ira voir ça dans un instant. Hein. Denis Blouet, l'ancien maire de Corny-sur-Moselle, nous raconte toute l'histoire de sa commune. Hein. Alors le camping, il était là avant le port, je pense, hein, Denis.
2: Absolument, oui. L'idée de construire un camping est née dans la tête des élus de l'époque, dans les années début 80, 1980. Et pendant très longtemps, il y avait des habitants qui restaient là, qui habitaient Metz ou la région Messine, qui restaient là pendant toute la saison estivale. Ce n'est plus le cas maintenant. Il y a de moins en moins de campeurs résidents, on va dire. C'est un camping de passage essentiellement.
1: Moi, je suis un amoureux du camping, mais camping à l'ancienne. Il faut que ce soit caravane, tente, pas bungalow. Ça, je supporte pas. C'est pas du camping. Aller avec le télé-loisir sous le bras et le PQ sous le bras, dans les toilettes en commun. Mais ça, c'est le bonheur de la vie. Mais si. Et ça revient à la mode, ça. C'est Laura qui tient le camping, entre autres, hein, aujourd'hui. Vous êtes deux à tenir le camping de Corny. Bonjour, Laura.
3: Bonjour. Alors oui, c'est ça. Moi, je suis à la réception. Donc, j'accueille les clients le matin jusqu'en début d'après-midi. Et puis, comme vous pouvez le voir, là, à l'instant, il y en a un.
1: Oh, qu'est-ce que c'est comme plaque à votre avis, la plaque de la caravane qui arrive, qu'est-ce que c'est? Est-ce que c'est NL, Hollande? Ou alors, est-ce que c'est d'Amsterdam?
3: Oh, ils sont un peu tous du même coin, hein, comme l'a dit précédemment.
1: Il y a un peu de français quand même là en ce moment.
3: Oui, on en a quand même quelques-uns et je trouve une recrudescence même par rapport à l'année dernière. Il y en a plus.
1: Ah ouais, pour trouver les Français, je vais dans le camping, j'essaye de voir à quel endroit ça râle. Et ce sont les Français, c'est ça?
3: Oui, on va dire ça.
1: Les Néerlandais, ils sont cool. J'arrive pas à savoir, moi.
3: De manière générale, oui. Après, il y a la barrière de la langue en fait qui fait que parfois c'est compliqué en ce sens. Mais sinon, après, non, c'est des gens agréables, ils sont souriants, ils sont là, voilà, en mode détente, comme vous l'avez dit, caravane, tente, c'est leur dada.
1: Faut toujours être sympa avec les Néerlandais. Et on dit Néerlandais, hein. Hollandais, attention, c'est une région des Pays-Bas. Hein. C'est comme quand on dit anglais pour Royaume-Uni. Hein. C'est Hollandais, normalement, ils sont pas forcément Hollandais. Hein. Ils peuvent être Néerlandais et pas Hollandais. Hein. Ils nous ont offert quand même la plus belle invention de ces 10 dernières années. Les Néerlandais. Les magasins Action. Ce sont eux qui ont inventé ça. Vous saviez pas? Merci les Néerlandais. Danke für Action. Action Shop. I love Action. Ah, il a compris. Merci beaucoup, Laura. Je vous laisse les accueillir. Hein. Ville commune. Et il y a de la vie ici. Ville touristique, au bord de l'eau. Venez à vélo. La piste cyclable vous y emmène. Et c'est vraiment magnifique.
0: Ouais, superbe. Hein. Corny-sur-Moselle. Détour par cette belle commune jusqu'à 10h sur ici Lorraine avec Marc Grandmontagne qui nous emmènera après la nuit sur le pont de Corny. On va continuer de faire de la visite de cette commune et puis de faire aussi de jolies rencontres avec vous dans cette commune mosellane. Amir, à l'imparfaite, c'est une nouveauté ici Lorraine. Passez une très belle matinée avec nous. Bon dimanche.

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1: Le dernier Amir sur votre radio locale, ici Lorraine, il est 9h32.
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1: À 9h32, l'ouverture des inscriptions pour la saison 2026-2027 du pass Metz Loisirs est ouverte. Vous savez, c'est ce pass qui donne jusqu'à 50 euros aux jeunes Messins pour pratiquer une activité sportive, activité de loisirs, culturelle, activité socio-éducative dont les associations ou clubs Messins qui sont partenaires. Ce pass Metz Loisirs s'adresse aux enfants, aux jeunes de 4 à 17 ans dont les familles justifient d'un quotient familial de la CAF inférieur ou égal à 900. Alors si vous êtes éligible, vous avez jusqu'au 29 janvier prochain, vous avez le temps pour vous inscrire en allant sur le site de la ville de Metz ou en envoyant toutes les pièces justificatives au CCAS de Metz. Et il faut juste une copie de la carte d'identité du responsable légal de l'enfant, copie du livret de famille, puis une attestation du quotient familial de la CAF de moins de 3 mois. Et ça vous donne comme ça jusqu'à 50 euros pour que vos enfants puissent pratiquer une activité sportive et culturelle.
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1: Jusqu'à 10h, ici Lorraine est au fil de la Moselle. On découvre les belles communes qui bordent notre rivière. Avec Corny-sur-Moselle, choisi par Marc Grandmontagne ce dimanche matin. On va aller faire un petit tour à la piste cyclable dans les prochaines minutes. Après Paris-Latino, voici Bandolero sur ici.

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2: On adore. Un bon dimanche matin avec Bandolero et Paris Latino sur votre radio locale ici Lorraine. Titre qui avait été repris au tout début des années 2000 par les élèves de la Star Academy. Le Starac Tour, justement, qui fait étape ce soir au Nancy Open Air. C'est au Zénith de Nancy, où vous aurez en plus de ça un bon petit 26 à 29 degrés. 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
2: Au fil de la Moselle, une commune au bord de l'eau et des anecdotes à découvrir chaque semaine sur Ici Lorraine. Marc Grandmontagne est ce dimanche à Corny-sur-Moselle, où la ville a longtemps été la bête noire des cyclistes. Mais désormais, Marc Grandmontagne, c'est du passé.
5: Corny-sur-Moselle, c'est bien connu. Tous les cyclistes qui vont à Pont-à-Mousson passent par Corny-sur-Moselle. Et d'ailleurs, souvenez-vous, avant, il y avait un lieu, un point rouge à Corny. Hein. Il fallait passer le pont pour aller de l'autre côté, à Novéan, pour aller récupérer l'autre bout de la piste cyclable. Maintenant, ça n'est plus dangereux du tout. Il y a une passerelle. Il a fallu 15 ans pour la construire. Denis Blouet nous fait l'histoire de Corny-sur-Moselle. Vous êtes l'ancien maire, hein, donc ça tombe bien. Vous étiez dans les papiers, vous, pour construire cette passerelle qui est en face de nous.
6: Effectivement, on a tout de suite repéré le point noir. Vous avez dit parler d'un point rouge, c'était un point noir.
5: C'est une horreur.
6: Oui. La dangerosité du pont était reconnue par tous les usagers. Et sans doute que beaucoup de gens n'ont pas utilisé ce pont pour aller se rendre à vélo de l'autre côté de la
5: Il y en a beaucoup qui faisaient demi-tour. C'est-à-dire on s'arrête à Corny, on retourne à Metz une fois qu'on est à Corny.
6: J'ai même vu pire. J'ai vu des gens qui venaient en voiture avec des gens de Metz venir avec deux voitures à Corny, déposer une voiture, venir en vélo, traverser avec une des deux voitures de l'autre côté, continuer leur promenade, revenir à Corny, aller rechercher avec la voiture qu'ils avaient déposée à Corny. Et l'empreinte carbone, j'en dis pas. C'était anecdotique.
5: Il y avait avant un espèce de pont qui ressemble à celui de San Francisco.
6: La passerelle.
5: Le Golden Bridge, mais en petit. Hein.
6: C'est la passerelle ou le pont de Marc Seguin qui a été construit dans les années 1836 sous l'ère de Louis-Philippe. Il a vécu jusqu'en 1909. Mais au moment où on était annexé par les Allemands ont considéré que sa résistance au poids était trop faible et ils avaient sans doute des intentions de faire passer des engins. Et quand on connaît l'histoire maintenant, on peut le comprendre. Ils ont construit un pont en béton armé, comme ils savaient très bien le faire. En 1909, il a été inauguré et celui-ci a été dynamité. Ce pont a vécu jusqu'en 1940, date à laquelle l'avancée des Allemands l'ont bombardé. Et de 1940 à 1947, il n'y a pas eu de pont. En 1947, on a construit un pont en bois qui était...
5: Le pont de la rivière Kouaï.
6: Le pont de la rivière Kouaï.
5: Ah ouais, c'est vraiment ça.
6: Oui. Jusqu'en 1959, date à laquelle on a inauguré, le 14 juillet 1959, le pont actuel, mais bien sûr étroit, d'autant plus lorsque un des deux véhicules est un poids lourd.
5: C'est-à-dire si les Français n'avaient pas détruit le pont allemand, on pouvait mettre les cyclistes dessus. Il était plus large que celui qu'on connaît aujourd'hui.
6: Plus large, je pense qu'il y avait des trottoirs nécessaires et on n'aurait peut-être pas été obligé de. Mais on ne peut pas refaire l'histoire et c'est pas moi qui vais la refaire. Je la raconte.
5: Et après, si vous allez plus loin, mais peut-être que ça fera l'objet de notre étape au cours de l'été. À Novéan, il y a un super lieu pour jouer aux boules où on peut vraiment bronzer. C'est vraiment super. Et encore plus loin, il y a Arnaville, il y a les serres, il y a la maison écluse. Enfin, vous continuez sur la véloroute, c'est plein de merveilles. Hein. Corny-sur-Moselle à découvrir au fil de la Moselle sur ICI.
2: Mais n'hésitez pas, dans un instant, à faire un petit retour d'ailleurs au camping de Corny-sur-Moselle avec une belle rencontre au programme, celle des gens du Nord, des Belges que vous avez rencontrés, Marc Grandmontagne, et qui auront plein d'anecdotes à nous raconter. Ici Lorraine, en mode vacances, au fil de la Moselle, avec la redécouverte de notre territoire mosellan. C'est à suivre après Glenn Frey dans votre playlist ICI.

0: train de lire un... Oui, effectivement, c'est écrit en flamand, là. Sur la liseuse. Votre prénom avec madame, c'est
1: Eric.
0: Eric et Reine.
1: Reni.
0: Reni, qui est là-bas. Et c'est déjà fini les vacances pour vous? Vous rentrez de périple, là?
1: Malheureusement. Parce que ça devient trop... Il y a trop de monde pour l'instant, déjà.
0: Et c'est pour ça que vous faites toutes les villes un peu à l'écart de tout ce qui est touristique. Hein. Vous avez fait quoi, par Corny-sur-Moselle, à part la Moselle? C'est Tournu hein, que vous avez fait aussi, je crois. Hein.
1: Oui, oui.
0: Tournu et tout bronzé. Nanana. Ah oui, donc après, vous êtes tranquille, juillet, août, vous êtes chez vous et vous reprenez la route mois de septembre.
1: Non, mois de septembre, non. Novembre.
0: Il faut vraiment qu'il n'y ait personne. Et alors, vous avez eu le temps de visiter Metz, la Moselle, Corny-sur-Moselle, notre département?
1: Non, cette année pas. Parce que ce n'est pas la première fois qu'on est ici. Hein. Parce que l'année dernière, c'était un peu plus gai. On avait une grande marché de brocante ici.
0: Ah, la brocante à Corny?
1: Oui.
0: Ah, les fêtes de Cadichon, c'était il y a 2 semaines, ça. Hein.
1: Oui, oui.
0: Alors, il y a une particularité au camping de Corny. Monsieur l'ancien maire de Corny-sur-Moselle ne dira pas le contraire. Si vous passez à 15h, c'est désert. Il y a 4 pelés et un tondu dedans. Vous revenez à 19h, il est complet.
2: Il est complet ou quasiment. Et le lendemain matin, à partir de 7h30, 8h, les gens s'en vont.
0: C'est désert.
2: Désert, 10h. Oui, c'est un camping de passage, essentiellement.
0: Mais j'ai l'impression que ça vous va bien, vous, les Flamands, que ça soit désert.
1: On vient une semaine ici, en retournant.
0: Et moins il y a de monde, mieux c'est.
1: Oui.
2: Et vous avez vu le beau mémorial que l'on a construit à la mémoire des 945 jeunes Américains, là? Bon, alors si vous connaissez, j'ai plus rien à vous apprendre, ça veut dire que vous connaissez l'histoire du village presque comme les cornichons. Parce qu'on nous appelle les cornichons. Les cornichons heureux dans leur bocal.
0: Voilà, vous le saurez, hein, les habitants de Corny-sur-Moselle, les cornichons. Je croyais qu'il fallait pas le dire, qu'ils le prenaient mal.
2: Non, ils le prennent jamais mal. Alors le vrai nom, c'est les cornets-agniens, c'est trop compliqué. On préfère dire les cornichons, ça va. Oui, oui.
0: Merci les Belges, hein. Prenez du bon temps chez vous en juillet et en août. Et nous, on ira en vacances aussi à Anvers. C'était le camping de Corny-sur-Moselle et on a passé un super moment, une super semaine à Corny. Juillet, août, on va découvrir à chaque fois une ville située au fil de la Moselle. Surprise, la semaine prochaine, où est-ce qu'on sera? Ça sera forcément au bord de la Moselle, mais je ne peux pas vous dire où pour l'instant.
3: Eh bien, à plus tard, Marc Grandmontagne. Merci beaucoup. Dans un instant, retour de la musique avec Véronique Sanson. Et puis on va continuer de se balader, mais cette fois-ci dans le secteur de Sierck-les-Bains. On est en plein pays des Trois Frontières. Balade main dans la main avec notre spécialiste histoire et patrimoine, Kevin Guriot. C'est à suivre dans moins de 10 minutes.
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0: Vous écoutez Ici Lorraine, passez une belle matinée, un bon dimanche sous le soleil lorrain et mosellan. Il est 9h52.
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0: Et on vous propose sur Ici Lorraine de belles balades hein, partout dans la région tout au long de cet été. On a fait étape dans les Vosges hier. Et bien aujourd'hui, je vous propose de rester en Moselle à deux pas du pays des trois frontières. Kevin Guriot, direction Cierque-les-Bains ce matin.
3: Je vous propose de partir aujourd'hui aux confins du Grand-Duché du Luxembourg, de l'Allemagne et de la Lorraine, au pays des trois frontières. C'est également le pays que l'on nomme en plate le Dreiländereck, un pays où toutes les frontières s'imbriquent et se mélangent, puisque aux frontières des États que je viens de citer s'ajoute la frontière des langues. Nous sommes aux confins de la Lorraine germanique et de la Lorraine dite romane. Nous sommes également aux confins de cette Moselle qui joue à saute-mouton avec toutes ses frontières. Alors, puisqu'on parle de frontières, évoquons quand même le Stromberg, la dernière colline lorraine avant justement le Grand-Duché du Luxembourg, en rive gauche de la Moselle. Le Stromberg, c'est une colline du haut de laquelle, chaque été, on fait dévaler la fameuse roue flamboyante en disant que si la roue termine sa course dans la Moselle, les vendanges seront exceptionnelles. Mais le pays des trois frontières, c'est aussi et surtout la petite ville de Cierque-les-Bains, une ville charmante qu'il faut prendre le temps d'arpenter, ne serait-ce que pour admirer la façade de la maison Berweiler, une maison de marchand qui date de la Renaissance, qui a été sauvée d'ailleurs de la destruction grâce à certaines associations comme Renaissance du Vieux Metz ou encore la Fondation du Patrimoine. Cette maison de marchand nous rappelle surtout que la Moselle a été un axe de commerce important autrefois et que la petite ville de Cierque était elle-même un port sur cette rivière. Et puis Cierque-les-Bains, c'est aussi bien sûr ce pignon d'une maison sur lequel serait apparu le 31 août 1985 le visage du Christ, une sorte de tache, une auréole qui a fait couler beaucoup d'encre en son temps et qui continue d'attirer quelques visiteurs. Des visiteurs qui souvent ne manquent pas de poursuivre leur flânerie en partant à l'assaut du château des Ducs de Lorraine, un château tout en courtine et en tour qu'il faut comparer au château de Malbrook un petit peu plus loin. Bref, il y a vraiment de quoi faire, de quoi découvrir au cœur de ce pays des trois frontières, de ce Dreiländereck que je vous invite donc à aller explorer cet été à l'occasion d'une belle flânerie. Moi je vous dis à très bientôt pour d'autres aventures et comme on dit dans ce pays des trois frontières, Adi Besten Nextemol.
0: Notre spécialiste patrimoine et histoire Kevin Guriot du côté de Cierque-les-Bains ce matin, on est à 3 km des frontières allemandes et luxembourgeoises et puis lorsque coup de cœur pour le château des Ducs de Lorraine qui est magnifique et je vous invite à découvrir vraiment pendant vos vacances d'été, notamment avec cette fête du château, plein d'animations sur place prévues les samedis et dimanches 22 et 23 août. Notez déjà la date dans votre agenda.

0: passe nous voir en novembre, deux soirs de suite au Galaxy d'Amnéville. C'était Florent Pagny dans votre playlist ici Lorraine. Vous restez avec nous dans un instant, votre journal de 10h. On va revenir sur ces pompiers mosellans qui sont partis en renfort dans le sud de la France. A tout de suite.
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0: Passez un excellent dimanche avec Ici Lorraine. Dans un instant, nous irons aux eaux d'Amnéville. Idée de sortie superbe pour un moment en famille. C'est l'un des plus beaux eaux d'Europe en plus de ça. Alban Piller, la directrice du eaux d'Amnéville, est l'invité d'Ici Lorraine et du brunch dans les prochaines minutes au micro de Jérémica.
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0: Bon week-end, bon dimanche et belle matinée avec Ici Lorraine. Il est tout de suite 10h. Votre info, Emma Vogli-Maxi, bonjour.
3: Bonjour Nicolas, bonjour tout le monde.
0: On a entendu des cris de joie dans les rues hier soir.
3: Les Bleus ont battu le Paraguay 1-0. C'est Mbappé qui a marqué un pénalty à la 70e minute. Un match qualifié de sale par le capitaine, car leurs adversaires ont été très agressifs. Beaucoup de fautes, beaucoup d'anti-jeux et beaucoup de provocations. Les Bleus ont survécu et sont qualifiés en quart de finale. Ils joueront contre le Maroc jeudi prochain à 22h.
0: Une femme renversée dans le centre de Visvillers.
3: Hier, aux alentours de 11h, une seigneur a été fauchée par un automobiliste dans la rue principale. Âgée de 93 ans, elle a été grièvement blessée. Transférée à l'hôpital Robert Pax de Sargomine, son pronostic vital n'est pas engagé. Un jeune de 14 ans recherché dans la Meuse, la gendarmerie lança un appel à témoin pour retrouver Gabin Lambert. L'adolescent a été aperçu pour la dernière fois à Saint-Mihiel il y a 4 jours aux alentours de 16h. L'adolescent était vêtu d'un t-shirt blanc, d'un short blanc, de chaussettes blanches et d'une paire de baskets tennis noires et blanches. Si vous avez des informations, contactez le 17. Il avait fondé le zoo d'Amnéville en 1986. Michel Louis s'est éteint à l'âge de 72 ans, le fondateur du parc. Le parc l'a annoncé hier dans un communiqué. Il a travaillé jusqu'en 2020 dans ce parc, mais il est resté membre du conseil exécutif jusqu'au bout.
0: Des pompiers mosellans en renfort dans le sud.
3: 5 véhicules et 14 sapeurs-pompiers sont partis cette nuit de Peltre. Ils vont soutenir les autres unités engagées dans les incendies qui ravagent plusieurs départements. Cette nuit, un nouveau départ de feu a brûlé 930 hectares dans les Pyrénées-Orientales. Hier, 115 hectares ont brûlé dans la Drôme, 60 dans le Gard. Deuxième étape pour le Tour de France. Début de l'épreuve à 17h05 cet après-midi. Les coureurs vont faire Tarragone-Barcelone, soit 168 km. L'occasion pour les deux favoris, Vingegaard et Pogacar, de renouveler leur duel. Hier, c'est le Danois qui a décroché le maillot jaune avec 12 secondes d'avance sur son rival. Alors, du soleil, Nicolas ?
0: Oui, du soleil, et puis des températures qui vont suivre également, parce que ça va grimper jusqu'à 26 à 29 degrés pour les maximales cet après-midi. C'est parfait pour en profiter. Franchement, il fait pas trop chaud et il fait bon. Idéal pour se retrouver et pour aller faire un tour un peu partout en Moselle, où il y a des vide-greniers, où il y a plein d'animations, plein de festivités, plein de fêtes de village également. Vous retrouvez la liste sur notre site ici.fr. Les températures vont redescendre un petit peu cette nuit. 13 à 16 degrés, un petit 11 degrés sur le pays haut, et puis après, semaine magnifique qui s'annonce avec Météo France qui nous dit que les températures vont grimper petit à petit au fil des jours la semaine prochaine. 30 à 36 degrés sont attendus. L'état des routes ce matin, ça roule bien, pas de difficultés sur la 31, c'est tant mieux. RAS aussi, si vous êtes sur le réseau secondaire et dans le centre-ville de Metz, de Sarreguemines, un petit peu de monde toutefois dans le centre-ville de Forbach, puisque se tient la course Forbach en rose au départ de la piscine olympique de Forbach. Ça risque d'être un petit peu compliqué de circuler dans le secteur, mais sinon tout va bien. 03 87 52 13 13.
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4: Bonjour à tous, le brunch ici Lorraine, c'est l'émission qui met chaque semaine en avant des hommes, des femmes qui évoquent les événements marquant leur parcours de vie dans le cadre chaleureux du Fox Coffee à Metz. Et cette semaine, nous avons la chance de recevoir Alban Piller, directrice du zoo d'Amnéville depuis 2021. Bonjour Alban.
5: Bonjour, bonjour.
4: Vous avez grandi en Dordogne, vécu à Paris, Lyon, Strasbourg, puis Metz. Un parcours finalement un peu de globe-trotteuse dans l'Hexagone.
5: Oui, c'est vrai que j'ai fait un peu tous les coins de l'Hexagone. Manque peut-être le mien, c'est de revenir un jour peut-être à Bordeaux-Dordogne, mais effectivement un bon parcours.
4: Et qu'est-ce que chaque ville a laissé en vous? Parce que dans chaque expérience professionnelle comme ça, on se nourrit.
5: C'est vrai que ça correspond à chaque fois à des étapes personnelles et pro qui se mélangent. Paris, ben c'est le premier job, l'indépendance, c'est Paris quand on est jeune, quoi. C'est tout, quoi. C'est la culture, les sorties, voilà, on coupe le cordon, effectivement. Donc c'est la fête, c'est voilà, les rencontres, c'est les voyages. Ça, c'est la première étape professionnelle et personnelle. Bon, j'ai rencontré mon mari, donc du coup, voilà. Donc, je l'ai emmené dans ma deuxième étape qui était Lyon, celle où on a besoin d'un peu plus de mètres carrés pour vivre qu'à Paris.
4: Et le logement s'agrandit.
5: Voilà, le logement s'agrandit. Voilà, on a profité de Lyon et à 360 degrés autour de Lyon, parce que c'est quand même une magnifique région. Et puis après, je l'ai emmené à Strasbourg, capitale européenne quand même. Donc, très très belle ouverture sur le monde.
4: Et puis, c'est arrivé au zoo d'Amnéville en 2021. Il y avait une certaine urgence quand vous êtes arrivé, c'est celle de faire revenir plus de visiteurs.
5: L'urgence, puis 2021,
4: année compliquée.
5: On l'oublie vite, mais c'était encore Covid à cette époque-là. On était fermé, on ne savait pas encore à quelle date on allait pouvoir rouvrir au public.
4: Beaucoup d'inconnus,
5: puis un zoo qui depuis effectivement quelques années était en difficulté, donc il y avait une urgence immédiate de reprendre une activité normale et puis de redresser là-bas.
4: Défi que vous avez réussi, c'est faire revenir plus de 100 000 visiteurs dès la première année. On va y revenir dans un instant. Alban Piller prend son cappuccino avec nous sur Ici Lorraine dans le brunch. Ce sera l'occasion d'aborder avec vous les grands défis du zoo d'Amnéville pour les prochaines années. Nous allons revenir aussi sur le 40e anniversaire du parc, sans oublier le succès de la 4e édition de Luminescence. A tout de suite sur Ici Lorraine.
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2: Merci de nous suivre, de participer à nos aventures, celles du brunch chaque semaine. On a de belles histoires à partager aujourd'hui. Alban Piller se confie au micro d'ici Lorraine. Vous êtes arrivé dans un contexte de relance, on l'évoquait il y a quelques instants, aux eaux d'Amnéville. Qu'est-ce qui vous a donné envie d'accepter ce défi qui n'était pas sans difficulté?
3: Déjà, c'est quand même assez cocasse. On vous appelle pour vous dire est-ce que ça vous intéresserait de prendre une mission aux eaux d'Amnéville. On se dit, mais comment ils s'en sont arrivés à moi? Puis un zoo, moi je fais pas partie en tout cas de ces personnes qui l'avait mis sur une idée d'orientation quand on est petit, donc un zoo c'est quand même assez fou. Donc le pari me paraissait très osé et puis assez amusant parce qu'on retrouve un peu son âme d'enfant quand on pense au zoo.
2: Vous dites avoir été une enfant très timide. Comment on passe d'une petite fille observatrice à une dirigeante qui pilote un parc de cette ampleur?
3: C'est justement les équipes ou l'environnement qui me donnent confiance en me disant ben oui, en fait les décisions que je prends, j'arrive à emmener les équipes, j'arrive à convaincre, et donc en fait on se fait un peu au fur et à mesure, mais c'est vrai que personne aurait cru quand j'étais petite encore que j'emmènerais autant de monde avec moi.
2: On rentre d'ailleurs dans la haute saison du zoo d'Amnéville. Il y a eu un mois d'avril assez exceptionnel en termes de météo. Vous l'avez senti sur l'affluence?
3: Ah ouais, c'est radical, nous, les beaux jours, quand avril, parce que fin mars ou début avril, on était avec les équipes en plus en fermeture pour préparer l'ouverture. Oui. On se disait, oh là là, le temps, etc. Et puis ça a basculé pour le week-end de Pâques et ça nous a pas quitté tout le mois d'avril. Donc on était ravis et les visiteurs aussi. Ça donne le moral à tout le monde.
2: Et d'ailleurs, depuis le 23 avril, il y a un nouveau chouchou dans les allées du zoo d'Amnéville. C'est Chincha, qui est ce jaguar qui est venu tout droit d'un parc britannique. Il suscite déjà la curiosité des visiteurs.
3: Ah oui, parce que bon, les jaguars, c'est quand même assez magique. Hein. C'est des fauves comme ça, impressionnants. En plus, c'est très beau, c'est très dangereux. Hein. Ça fait partie de ceux qui sont les plus intelligents et
2: les plus prédateurs aussi.
3: Voilà, les plus prédateurs. Et puis, vous ne pouvez pas échapper à un jaguar aussi. Donc, effectivement, c'est impressionnant, puis c'est magnifique. Ce petit jaguar qui nous arrive d'Angleterre, il a une très très belle histoire. Les équipes sont ravies. Et puis, en plus, l'objectif de ce jaguar, c'est qu'on puisse mettre la reproduction avec notre femelle. Donc effectivement, les perspectives de bébé, on sait que ça plaît beaucoup.
2: Comment se passent les connexions avec les zoos de la planète, justement, quand vous accueillez un nouvel animal comme Chincha?
3: Ça dépend de l'espèce, mais quand l'espèce est en danger, il y a des programmes qui surveillent que les parcs zoologiques, finalement, une sorte d'arche de Noé génétique, permettent de maintenir la génétique d'espèces en vue, peut-être demain, soit de renforcer une population, soit même de réintroduire une population d'animaux s'ils venaient à disparaître. Et donc, cette organisation, elle se fait à l'échelle européenne et même mondiale dans certains cas, mais l'essentiel du temps à l'échelle européenne. Et donc on a un coordinateur qui surveille l'ensemble de la génétique de toute la population de jaguars et qui dit ben, votre jaguar femelle, elle est importante génétiquement. Ce jaguar mâle, il est là à cet endroit, il faut qu'il vienne chez vous pour qu'ils se reproduisent, et à ce moment-là, on maintient un capital génétique viable, parce qu'évidemment, si tout le monde se reproduisait à l'intérieur d'un seul parc, ça ne fonctionnerait pas.
2: Ça serait compliqué, et ce serait ingérable. Restez avec nous, on continue évidemment d'évoquer cette nouvelle saison du zoo d'Amnéville avec sa directrice Alban Piller. On va se retrouver dans quelques instants pour la suite du brunch. Passez un très bon week-end.

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2: Soyez les bienvenus, c'est le brunch, ici Lorraine pour vous accompagner. On a le plaisir de passer une heure au Fox Coffin Mess avec Alban Piller, qui est la directrice du zoo d'Amnéville. Un zoo aujourd'hui, c'est plus seulement le fait de venir voir des animaux. Comment vous définiriez votre mission? C'est aussi proposer une expérience client?
3: Moi, la mission, parce que je connaissais pas non plus vraiment les zoos de l'intérieur quand je suis arrivée, et au contact des équipes qui sont des passionnés, vraiment très très impliqués, engagés, je me suis dit qu'en synthèse, justement, en observant tout le monde, je sais qu'en synthèse, on est vraiment un lieu de médiation, finalement. Mais on n'est pas un musée où tout est figé, mais on est plutôt un lieu de médiation sur le vivant. C'est-à-dire qu'on est là pour informer, sensibiliser les populations, quel que soit leur âge, sur la situation des différentes espèces dans le monde, sur les actions qu'ils peuvent entreprendre, etc. Donc on a un lieu, finalement, presque plus scientifique, et en tout cas autour des sciences de la vie et de la Terre, aujourd'hui, qu'un lieu de simple, on va dire, amusement.
2: Vous parlez souvent d'expériences immersives. Comment on arrive à faire rêver un public qui a déjà vu beaucoup de choses?
3: Eh bien justement, il a vu beaucoup de choses, ce public, mais souvent au travers d'écrans. Tout le monde n'a pas la chance de pouvoir aller se financer un voyage au bout du monde, pouvoir aller voir des animaux en grand, en vrai.
2: Vivre l'expérience avec les soigneurs, par exemple.
3: Et c'est vrai qu'on a un visiteur qui a vraiment de plus en plus envie, puis on le voit à chacun à notre niveau. On a envie de faire les choses, plus que de juste les voir. Et on a envie surtout de passer derrière les coulisses et pas de regarder ce qu'on nous donne à voir. Et c'est ce qu'on a travaillé avec énormément d'activités possibles pour les enfants, les ados, les adultes, où vous prenez vos baskets, on vous file une tenue et hop, vous partez avec nous à l'aventure dans les allées et les coulisses du parc.
2: Vous avez l'impression que ça peut créer des vocations?
3: Ça en crée, à voir tous les élèves qui nous demandent de venir au parc pour faire leur stage de 3e, de 2e, ou après des stages pour devenir soigneur. Notre RH est la plus heureuse dans tous les salons. Dans tous les salons d'emploi, de formation, etc. Elle a toujours la file la plus longue parce que tout le monde s'intéresse aux animaux et c'est vrai que ça génère beaucoup, beaucoup de vocations.
2: Vous êtes arrivé ici, Alban Piller, en 2021 sans connaître du tout la Moselle, mais vous parlez très joliment de Metz, de la pierre de Jaumont, du plan d'eau. Qu'est-ce qui vous touche particulièrement quand vous êtes ici en Moselle?
3: Déjà, je peux confirmer ce qui se dit, c'est-à-dire qu'on ne la connaît pas assez bien et finalement, on a une idée de la Lorraine ou de la Moselle
2: surtout
3: qui
2: est
3: très différente. Même pas, parce qu'à la limite, je vais vous dire, en Dordogne, on pense différemment parce qu'on a beaucoup de personnes de Moselle ou d'Alsace qui sont venues en Dordogne.
2: D'accord.
3: Et encore aujourd'hui, d'ailleurs, le sapin qui est à Périgueux vient d'Alsace parce qu'il y a une vraie amitié aussi qui est née avec des déplacements de population à l'époque de la guerre. Donc il y a quand même une vraie connexion. Il y a un lien qui existe. Quand on arrive à Metz, on est très surpris et agréablement surpris parce que le centre-ville, cette pierre effectivement qui donne une lumière tout de suite avec ce jaune, ça c'est très beau, la cathédrale, on parle même pas. Donc, et puis la place de l'eau dans une ville, je trouve ça assez magique d'avoir de ce vert, ces grands parcs, c'est vraiment très agréable à vivre en famille.
2: Personnellement, vous aimez décompresser, notamment du côté du centre équestre Bel Air de Pont-à-Mousson. Pour vous, c'est une bulle d'air qui est nécessaire?
3: Eh ben, ça est devenu parce que c'est par ma fille que ça a commencé, même une collègue d'ailleurs qui m'a envoyé là-bas pour elle. Et donc c'est par ma fille que ça a commencé, puis finalement j'ai fini par remonter à cheval. Et c'est vrai que c'est une connexion, d'ailleurs on retrouve la connexion avec l'animal, bien sûr, où on oublie tout le reste, on est obligé de se concentrer, on est 100% là, à sa place et pas en train de divaguer comme ça, passer au boulot, etc. Donc c'est important, oui.
2: Je vous conseille de rester avec nous parce qu'on va revenir dans un instant sur le succès de la 4e édition qui ne se dément pas, de Luminescence, en compagnie d'Alban Piller. On se retrouve dans quelques instants pour la suite de notre échange sur Ici Lorraine. A tout de suite.
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1: Avec des infos locales, de la musique, de la bonne humeur et des bons plans de sortie pour votre week-end et pour vos journées de vacances. Tenez une idée d'ailleurs pour se rafraîchir. Allez dans nos salles de cinéma partout en Moselle, d'autant plus qu'il y a un film ici qui est à voir en ce moment. C'est avec Ramzi Bedia et Audrey Fleurot, Les Parfaits arnaques en famille.
2: On part en Écosse, on prend la place des parfaits.
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1: 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La seule option qui s'offre à eux, emprunter l'identité d'une famille sans histoire. C'est un film ici à voir en ce moment au cinéma.
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2: Passez un excellent dimanche à l'écoute d'Ici Lorraine. Vous êtes dans le brunch, cappuccino, croissant et parcours lorrain inspirant au menu. On est toujours en compagnie d'Alban Piller qui a redressé, on peut le dire, la barre du zoo d'Amnéville dès sa venue en 2021. Alors, il y a un événement qui a marqué notamment les visiteurs. C'est Luminescence qui a changé l'image hivernale du zoo, on peut se le dire.
3: Ben oui, c'est vrai que c'est un produit. Ben déjà, c'est un gros défi. Et encore une fois, chapeau à toutes les équipes parce que faire venir du monde de nuit, l'hiver, à Amnéville, pour voir un parcours de lanterne dont on ne sait pas trop ce que ça peut donner, c'était pas gagné à l'avance.
2: Et vous y avez cru tout de suite?
3: Alors, moi, j'y ai cru parce que l'objectif pour l'entreprise, mais c'était d'avoir un objectif d'entreprise, ouais, presque plus que du zoo en général, mais c'était de se dire, on ne peut pas miser notre année sur quelques semaines d'été, comme ça a toujours été le cas, parce que ben, les changements météo font qu'il ne va pas forcément faire beau 6 semaines, et si on compte sur une année de charge pour 6 semaines d'activité, c'est pas jouable. Ouais. Donc, il fallait absolument qu'on désaisonnalise l'activité. Et on a arrêté de regarder ce qui se faisait ailleurs. Donc on s'est dit, là ça marche, il n'y a pas de raison que ça ne marche pas chez nous si on a introduit ce produit-là.
2: Les chiffres sont encore extrêmement positifs pour cette année 2025. Vous êtes déjà en train de vous pencher, j'imagine, sur la 5e édition?
3: Ah bah oui, parce que même cette année où on va dire que la météo ne nous aura pas servi un hiver, parce que
2: l'hiver, c'est
3: on a enchaîné,
2: ouais,
3: les tempêtes à tous les prénoms. Donc c'était compliqué, mais c'est vrai que ça reste un gros succès par rapport à la période avant Luminescence. On est sur des fois 3, fois 4 de visiteurs. Et évidemment, ça ne fait que nous conforter dans l'idée qu'il en fallait une 5e.
2: Il faut se renouveler parce que Fiesta, oui, Latina, c'était le Mexique, l'Amérique, c'était un voyage,
3: oui,
2: véritablement très très chaud. Vous savez déjà vers où vous allez aller.
3: Oui, évidemment, on a plusieurs pistes parce qu'on a toujours plein d'idées pour Luminescence. Ce qu'on sait, c'est que ce qu'il faut garder, en tout cas, alors notre ADN de base, c'est évidemment les animaux et la nature. Ça, oui, c'est le zoo d'Amnéville, notre jardin extraordinaire. Mais c'est vrai que la dimension festive, qui n'était pas une évidence au début, on a vu qu'à chaque fois qu'on crée un petit espace pour danser ou avec de la musique, tout de suite les gens adhéraient, se prenaient en photo, se filmaient. On a même vu un couple de seniors dansant dans un endroit.
2: Magnifique.
3: On voit que ça trop mignon.
2: Donc de belles histoires.
3: Donc il y a des belles histoires. Et donc on s'est dit, il faut vraiment qu'on mise sur la partie festive, dansante de Luminescence. Et puis quand on voit en plus l'atmosphère ambiante en général, on se dit ça mérite bien une fête.
2: Après, c'est compliqué à tenir parce que la durée de Luminescence, c'est un événement qui s'étale sur,
3: oui,
2: tout l'hiver. Donc
3: tout
2: il
3: à
2: faut
3: fait.
2: Tenir
3: il faut tenir sur la durée. Ouais. Alors c'est vrai qu'au début, on va dire qu'on est porté aussi sur les festivals autour de Noël. Donc tout le monde a envie de sortir et voilà. On sait que au milieu de Luminescence, janvier-février, c'est plus dur parce que là il y a le petit coup de mou, tout le monde a fêté, tout le monde a dépensé, tout le monde reste un peu à la maison, puis le temps n'est pas forcément là. Donc on sait qu'on a des périodes comme ça dans Luminescence. Janvier-février, c'est les périodes les plus dures. Après mars, on peut espérer qu'avec le printemps, la météo revienne et puis qu'en plus, voilà, le chrono tourne. Donc tout le monde se dit, ah mince, on n'y est pas allé. C'est vrai qu'il y avait beaucoup de temps pour y aller. Puis finalement, ça y est, c'est la fin. Donc il faut qu'on réussisse sur les 5 mois à tenir l'attractivité.
2: C'est drôle parce que vous parliez à l'instant de l'ambiance festive autour de la musique dans Luminescence. On va s'intéresser dans un instant à votre playlist, Alban Piller, celle que vous mettez lorsque vous détendez le dimanche matin pendant un brunch. Et vous allez voir, on va se faire plaisir. C'est dans un instant, à tout de suite.

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2: Passez un bon dimanche, on brunch ensemble, c'est notre rendez-vous pendant une heure ici au Fox Coffee de Metz. Alban Piller, qui est la directrice du zoo d'Amnéville, eh bien, prend le temps d'échanger avec nous. Alors, en ce qui concerne votre playlist, Alban, vous êtes assez friand de musique funk, de disco, de reggae, on est sur des sons très festifs. Alors, quand je vous ai posé la question préparant l'émission, vous ne m'avez pas envoyé forcément de titre en particulier. J'ai donc fait le choix à votre place, et vous allez devoir mettre une note entre 0 et 10. Voici le premier morceau.
3: Ça,
2: valeur sûre.
3: Valeur sûre.
2: J'ai pas pris beaucoup de risques.
3: Non, pas de risque, là, valeur sûre quand même.
2: Alors, une note entre 0 et 10 pour Oliver Cheatham.
3: Ah, on va mettre. Comme j'attends d'être surprise encore plus, je vais mettre un 8 pour laisser de la place.
2: Un 8 pour Get Down Saturday Night, ça c'est vraiment le morceau festif par excellence. J'avoue que j'ai pas pris énormément de risques sur ce coup-là. Le second morceau que j'ai sélectionné pour vous, c'est ça.
3: Ouais, voilà, aussi.
2: Hein, la liberté.
3: Voilà. Liberté, une femme qui chante.
2: On est bien.
3: On est bien.
2: C'est une icône, Aretha Franklin.
3: Ah, bah oui, c'est sûr que, genre, côté qu'elle, sa voix résonne, voilà, les rythmes, etc.
2: C'est un petit peu aussi un hymne libératoire pour les femmes à cette époque.
3: Tout à fait. Et ça a encore besoin de l'être.
2: Oui.
3: Donc,
2: c'est bien d'écouter encore.
3: Ouais, c'est bien d'écouter encore.
2: Alors, Alban Piller, vous aimez aussi le reggae. Et je me suis dit, c'est trop facile de mettre Bob Marley. Donc, j'ai sélectionné ça pour vous. J'espère que vous allez reconnaître.
3: Ah oui, ouais, très très bien. Très très bien.
2: UB40. Ouais. Entre 0 et 10,
3: je suis allée à un concert de UB40, patinoire de Bordeaux. Je pourrais plus dire l'année.
2: C'est patinoire Mérédec,
3: ouais,
2: c'est ça.
3: Tout à fait.
2: UB40, c'est en quelle année, vous en souvenez?
3: Je ne saurais plus vous dire, mais j'y suis allé.
2: Bon, alors finalement, vous validez la sélection.
3: Je valide la sélection.
2: Bon, une note pour UB40, c'est 10. Allez,
3: 10.
2: On termine sur une bonne note, bien entendu. Alors 2026, Alban Piller, c'est une année hyper importante pour le zoo d'Amnéville parce que ça marque les 40 ans du parc. Vous avez envie de transmettre un message particulier, justement, après ces 40 années?
3: Oui, il y a un message particulier parce que 40 ans, alors je ne sais pas pour tous ceux qui nous écoutent. En tout cas, moi, cette décennie-là, que je n'ai pas terminée, mais
2: oui.
3: C'est vraiment la décennie où on a trouvé sa place, en tout cas moi. On est à l'aise, on est plus serein, on prend plus de distance par rapport à des choses qui ne doivent pas nous impacter. Et le zoo, c'est exactement la même chose. C'est-à-dire qu'aujourd'hui, on est avec l'équipe qui a redressé le zoo, on est fiers de ce qu'on fait, de la façon dont on le fait, et on a envie de le partager avec les visiteurs. Donc sur toute cette année, il y aura différents moments où on invite les visiteurs à justement venir nous voir en coulisses,
2: oui,
3: ouvrir les portes, expliquer nos métiers, parce qu'on en connaît assez peu sur l'activité d'un zoo. On voit la partie, encore une fois, grand public, mais on ne sait pas tous les métiers qui sont derrière.
2: Il y a la partie immergée de l'iceberg, en fait.
3: Exactement.
2: Sur le fonctionnement du zoo,
3: il y a toute la partie immergée de l'iceberg qui mérite qu'on connaisse, parce que c'est des gens, encore une fois, passionnés sur tous, oui, les métiers, aussi bien notre serrurier qui gère les trappes des lions que le plombier qui gère la filtration des eaux tarives. Voilà, donc il y a des métiers extraordinaires auxquels on ne pense pas forcément et qui font le zoo d'Amnéville. Et ça, c'est ce qu'on a envie de transmettre sur cette année. Si on est à l'aise dans nos missions, on est fiers de ce qu'on fait et on a envie de le partager avec les gens.
2: On parlait de Chincha, le jaguar qui est arrivé il y a quelques jours. Il faut un certain courage et aussi un risque quand on s'occupe d'un animal d'une telle ampleur et qui peut être dangereux, il ne faut pas se le cacher.
3: Ah oui, ben ça évidemment, là, les soigneurs et tout le personnel zoologique, c'est des gens extrêmement formés à la sécurité. On a des installations qui sont évidemment faites pour. Donc il y a des protocoles de sécurité qui sont affichés partout et qui font partie des formations bases. Donc effectivement, un jaguar ou un ours blanc ou autre, effectivement, c'est très très encadré.
2: Le zoo d'Amnéville est mis en lumière ce matin dans le brunch avec sa directrice Alban Piller qui continue évidemment de bruncher avec nous. Est-ce qu'on recommande un petit cappuccino?
3: Allez,
2: un second soyons fous. A tout de suite sur Ici Lorraine.
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2: Je vous souhaite de passer un bon week-end à l'écoute d'ici Lorraine, en balade, peut-être à la maison, en famille, on sait que c'est un long week-end. Nous faisons connaissance avec Alban Piller, directrice du zoo d'Amnéville, originaire de Dordogne. Alban, on le disait en début d'émission, vous êtes une passionnée de voyage. Est-ce qu'il y a encore un peu de place sur le passeport d'Alban Piller?
3: Ah, il y a toujours de la place. Effectivement. En plus, la chance avec le zoo, c'est que c'est un établissement qui est tellement ouvert sur le monde qu'on a de l'occasion de voyager.
2: Oui. Et c'était quoi votre dernier voyage pour le travail?
3: Bah, alors là, c'était pas très loin. C'était chez des voisins du zoo de Bâle pour aller voir Rosie, qui est notre éléphante qui est arrivée il n'y a pas longtemps. Et donc, on est allé la rencontrer l'été dernier. Et sinon, on avait fait tout un tour aussi en Asie, Singapour et Bali pour
2: repérer
3: des choses. Donc, c'est très, très dépaysant.
2: Vous dites d'ailleurs que vous avez besoin de vos petits échappatoires dans les allées du zoo au quotidien. Ça vous permet de prendre le pouls du parc?
3: Ouais, alors effectivement, moi j'adore, je me promène tout le temps, puis j'ai toujours une oreille qui traîne, et puis les équipes sont toujours assez friandes de me raconter tout un tas de choses, donc ça me plaît bien. Et puis même, il y a une dimension un peu de déconnexion, c'est-à-dire que vous êtes c'est vraiment pas un travail comme les autres, vous êtes en réunion sur des sujets tout à fait classiques, hein, de finances,
2: de fonctionnement,
3: voilà, de RH, de fonctionnement, voilà. Et puis vous sortez de votre bureau pour aller acheter un snack ou un truc comme ça, et puis là, vous voyez les loups, vous voyez, c'est assez fou, quoi. Il y a une déconnexion immédiate au travail, et c'est vrai que la première année, ça m'a vraiment marqué, parce que le soir, donc quand la fermeture, il est assez tôt encore, la lumière est bien là, je m'installais avec mon PC dans un des restos, il n'y avait personne, juste à côté des lions, et on se dit c'est quand même assez fou comme lieu de travail.
2: Entre conservation, pédagogie, divertissement, où se place le curseur du zoo d'Amnéville aujourd'hui?
3: L'un sert l'autre. C'est-à-dire qu'aujourd'hui, toutes les missions qui sont des missions d'ailleurs confiées par l'État aux zoos en général, que ce soit la formation que des pompiers, que ce soit aider à l'accueil des animaux de saisie, que ça soit plein d'autres choses, c'est des missions qui ne sont absolument pas financées. Et donc, les visiteurs, quand ils viennent chez nous, ils peuvent aussi se dire que l'argent va là, parce que tout c'est les visiteurs et leur participation, finalement, qui font vivre toutes ces missions. Ensuite, notre mission de divertissement, elle est là pour créer une émotion. Créer une émotion, c'est toucher la personne. Et elle ne va pas zapper d'un programme à l'autre, d'une pub à l'autre. Elle va être captée par ce qu'elle va voir, parce que finalement, c'est ça la différence.
2: C'est l'instant présent.
3: C'est l'instant présent. La relation avec l'animal, elle est magique, quel que soit l'âge. Et on sait que la personne, elle est plus consciente. À ce moment-là, elle écoute mieux. Donc, l'un sert l'autre. C'est-à-dire que le divertissement, on déconnecte les personnes de leur cerveau habituel, etc. Et on est là pour leur donner des informations. Et s'ils repartent avec quelques informations, on aura gagné notre pari.
2: Vous affirmez que voilà, le redressement du zoo, la parenthèse, est presque fermée. Vous allez partir sur un nouveau cap pour 2026-2030?
3: Oui, c'est vrai que au rachat du zoo en 2020, juste à quelques jours du Covid, les choses étaient quand même très loin d'être gagnées. Il y avait beaucoup de convictions.
2: D'incertitude aussi.
3: Voilà, que le zoo était un très très bel élément, le patrimoine local, une superbe équipe, etc. Mais quand même, beaucoup d'obstacles sur tout le parcours. Et c'est vrai que 2020-2025 n'a pas manqué de rebondissements, de crises diverses et variées. Et aujourd'hui, on y voit effectivement beaucoup plus clair sur l'avenir du parc. Et on peut se reprojeter, comme on a envie de le faire à l'échelle personnelle, qu'on se dit, ah bah tiens, le prochain projet, etc. Bah là, c'est le zoo, c'est quoi son projet? Et c'est quoi sa feuille de route 2026-2030? Donc on a pu caler ça avec les équipes. Et c'est vrai que c'est très satisfaisant de se dire qu'on peut regarder l'avenir et pas juste le quotidien.
2: Ouais. Eh bien, bravo en tout cas pour ce beau parcours depuis 2021, Alban Piller. Et vous reviendrez évidemment sur l'antenne d'ici Lorraine pour nous parler.

0: La future édition de Luminescence des beaux projets du Zoo d'Amnéville, ça a été un vrai plaisir de vous avoir dans le
1: Merci beaucoup.
0: Et si vous souhaitez évidemment réécouter l'entretien, c'est sur ici.fr et sur votre application ici. Bon dimanche et à très bientôt, Alban.
1: À très bientôt.
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0: Vous écoutez ici Lorraine et Queen pour votre fin de matinée. Si vous aimez Queen, d'ailleurs, rendez-vous à la rocale d'Échur-Alzette très prochainement, le 20 septembre. Bon, on va laisser passer l'été, ce sera la rentrée prochaine. Mais il y a un groupe symphonique qui reprend les plus grands classiques de Queen. Il paraît que c'est super beau. Vous restez avec nous dans un instant, on joue ensemble le grand quiz du week-end avec votre pack loisir à remporter. Invitation pour Thermapolis, le parc du Petit Prince ou Alligator et la gourde isotherme ici Lorraine. Passez une très belle matinée. Merci d'avoir choisi ici. Il est 11h. Emma Vogli-Maxi pour l'information 100% locale. Bonjour.
1: Bonjour Nicolas, bonjour tout le monde.
0: Des pompiers de chez nous se battent contre des incendies du sud de la France.
1: Il y avait besoin de renforts. Cette nuit, un nouveau départ de feu a ravagé 930 hectares dans les Pyrénées-Orientales. Hier, 115 hectares ont brûlé dans la Drôme, 60 dans le Gard. 5 véhicules et 14 soldats du feu sont donc venus donner un coup de main. Ils sont partis de Peltre dans la nuit. Il y avait des pompiers également à la cathédrale de Metz hier soir. La police municipale a aperçu de la fumée vers 22h. Les pompiers ont donc vérifié l'intérieur et l'extérieur de la bâtisse, mais fausse alerte, la cathédrale est en pleine forme. Un adolescent de 14 ans recherché dans la Meuse, la gendarmerie a lancé un appel à témoins pour retrouver Gabin Lambert, disparu depuis 4 jours. Le jeune garçon a été vu pour la dernière fois à Saint-Mihiel, aux alentours de 16h. De corpulence mince, avec des cheveux blonds châtains, il portait le jour de sa disparition un t-shirt blanc, un short blanc, des chaussettes blanches, ainsi qu'une paire de baskets noires et blanches. Si vous disposez de la moindre information susceptible d'aider les enquêteurs, contactez immédiatement la gendarmerie ou la police en composant le 17. Sa photo est disponible sur le site ici.fr. Une femme blessée grièvement à Vizvillers. Hier matin, vers 11h, une dame de 93 ans a été renversée par une voiture sur la rue principale. Elle a été transportée vers l'hôpital Robert Pax de Sarreguemines. Elle est dans un état grave, mais son pronostic vital n'est pas engagé.
0: Le fondateur du zoo d'Amnéville est mort.
1: Le parc l'a annoncé hier dans un communiqué. Il salue un passionné des animaux. Michel Louis s'est éteint à l'âge de 72 ans. Il avait créé ce parc en 1986, assouvissant un rêve d'enfant. Depuis, le zoo est un lieu touristique emblématique de la région, avec ses 2000 animaux et 18 hectares. Les Bleus qualifiés pour les quarts de finale, une victoire obtenue hier soir dans la douleur. D'abord parce qu'il faisait très chaud, près de 37 degrés, mais surtout parce que le Paraguay a eu un jeu très agressif, parfois limite. Beaucoup de fautes, de mauvais coups, de provocations, mais les Bleus n'ont pas été déstabilisés. Ils joueront donc en quart de finale jeudi prochain à 22h contre le Maroc. Maroc qualifié après avoir battu 3-0 le Canada.
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1: Nicolas, quel temps fait-il aujourd'hui ?
0: Eh ben, beau soleil, malgré quelques nuages en ce moment sur le département de la Moselle, mais rassurez-vous, ça va se dissiper dans le courant de l'après-midi, avec des températures qui restent très agréables et estivales, entre 26 et 29 degrés cet après-midi. Températures qui vont continuer d'ailleurs leur ascension la semaine prochaine de ce que nous annonce Météo France, avec 30 à 36 degrés. Et moi, on vous retrouve tout à l'heure à midi pour le journal. À tout à l'heure. Vos conditions de trafic sont bonnes en ce dimanche. Pas de difficultés majeures à vous signaler. Pas de ralentissement non plus de ce que je vois sur les cartes ce dimanche matin. Si vous prenez la 31, la 30, la 320, la 4, si vous êtes dans le secteur de Metz, de Sarreguemines, de Forbach, RAS, franchement, tout est au vert. Un petit peu quand même de monde dans le secteur de Forbach avec la course, la marche contre le cancer organisée Forbach en rose. C'est un événement ici Lorraine et il y a quand même du monde dans le secteur. Et là, pour circuler, c'est un petit peu plus compliqué.
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0: Passez un excellent dimanche. Merci d'avoir choisi ici Lorraine. Merci de votre fidélité. Fidélité qui sera récompensée dans les prochaines minutes puisque le quiz du week-end démarre dans un instant. Après Michael Jackson, Rock With You, on a des beaux cadeaux à vous offrir, notamment ce pack loisir. Je vous donne le détail dans un instant.

0: Le biopic Michael, qui était dans les salles de cinéma, a fait un carton. Hein. Franchement, les chiffres monstrueux. Michael Jackson, Rock With You, dans votre playlist Ici Lorraine. Passe un excellent dimanche.
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0: Trois questions, deux bonnes réponses pour vous et vous repartez avec le beau cadeau du jour. Si vous êtes sélectionné, évidemment, avant la fin de l'émission, pour participer à ce grand tirage, il faut effectivement avoir ces deux bonnes réponses pour vous qualifier. Alors, venez tenter votre chance au 03 87 52 13 13. On joue ensemble jusqu'à midi avec à remporter votre pack loisirs. Imaginez avoir vos entrées pour Walligator, pour Thermapolis, et pour le parc du Petit Prince. On ajoute à ce pack loisir la gourde isotherme ici Lorraine qui va bien. Ça, c'est pour briller lors de vos prochaines sorties estivales. 03 87 52 13 13 pour tenter votre chance et participer à cette émission. Parmi les trois questions, il y a de la culture générale, il y a question musique et puis une question sur quelque chose du patrimoine lorrain, en tout cas quelque chose qui fait partie de la région. Vous pensez que vous pouvez avoir deux points, vous qualifiez pour le grand tirage, et bien appelez-nous tout de suite. Rosanna vous attend. 03 87 52 13 13.
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0: Walligator pour y aller avec les enfants, le parc du Petit Prince super aussi, ça vous permettra de visiter un petit peu l'Alsace et puis de découvrir le grand ballon. Et puis Thermapolis, là c'est vraiment pour vous détendre pendant ces vacances d'été. Voici le nouveau Céline Dion sur Ici Lorraine.
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0: Le titre a été composé par Icar. C'est le nouveau Céline Dion qui est déjà sur votre radio locale ici Lorraine.
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0: Vous allez peut-être nous dire merci aussi avant midi, puisqu'ici Lorraine vous offre vos invitations et votre pack loisirs pour les plus beaux parcs de loisirs partout dans le Grand Est. Invitation pour Thermapolis, Walligator et le parc du Petit Prince. On vous fait un petit package avec ces places-là. Et puis on ajoute à ça la gourde isotherme ici Lorraine. Aude est avec nous depuis Amnéville. Bonjour Aude.
2: Bonjour Nicolas.
0: Bonjour, comment ça va?
2: Ça va bien.
0: Bon, impeccable. Qu'est-ce que vous faites de beau là sur ce week-end, Aude?
2: Repos, parce que là, j'ai les enfants qui sont partis, donc je suis tranquille.
0: Ah, ça c'est pas mal, ça c'est vrai. Alors on adore les avoir à la maison, mais une fois qu'ils sont partis, on peut enfin se poser et se reposer un petit peu, donc on en profite. 26-29 degrés attendu à Amnéville, qu'est-ce qui est prévu du coup pour cet après-midi? C'est repos total, vous allez vous balader un petit peu, Aude?
2: Peut-être un peu en fin de journée, peut-être vers la Balastière.
0: Ah, c'est pas mal ça, oui, c'est toujours sympa la Balastière.
2: Ou un peu de vélo peut-être.
0: À Gondange. Bon, écoutez, vous verrez bien en tout cas Aude, et puis vous allez peut-être avoir la chance de terminer bien votre dimanche matin avec ce pack loisirs qui est à remporter. Alors évidemment, pour le remporter, il y a le grand tirage tout à l'heure avant midi, mais il faut déjà se qualifier, Aude, et marquer 2 points. J'ai 3 questions à vous poser, 2 points, et vous êtes qualifié pour le grand tirage. On est parti avec une question Lorraine, c'est bon pour vous Aude?
2: Oui.
0: Allez, on y va, c'est parti.
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0: Aude, dans quel parc d'attractions lorrain peut-on embarquer dans l'Anaconda et le Monster?
2: Walligator,
0: c'est une bonne réponse. Oui, ça nous fait déjà 1 point. Et ça fait d'ailleurs partie du package qu'on vous offre, ces invitations pour Walligator. C'est super, Aude. Il faut marquer un autre point désormais pour vous qualifier pour le grand tirage de tout à l'heure. On y va avec une question musicale cette fois.
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0: Aude, je vous demande de tendre l'oreille, d'écouter cet extrait. Dites-moi qui chante. Oui. À votre avis.
2: Véronique Sanson.
0: Ben oui. Eh ben Aude, voilà, on va pas plus loin. Ce sont 2 points qui sont marqués ce dimanche matin et vous êtes qualifié pour le grand tirage qui aura lieu tout à l'heure avant midi, avant la fin de l'émission, avec peut-être pour vous, je l'espère, si vous êtes sélectionné, les places pour le parc du Petit Prince. C'est en Alsace, Thermapolis, Walligator et... Ça, c'est ce que tout le monde adore. La gourde isotherme ici, Lorraine, qui est collector. Aude.
2: Oui,
0: voilà, ça serait pas mal. Écoutez, je vous souhaite bonne chance. On croise fort les doigts pour vous et rendez-vous peut-être avant midi, Aude. À très vite.
2: À très vite, merci.
0: Du côté d'Amnéville, où nous écoutez ce matin. À très bientôt.
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0: Alors vous aussi, qualifiez-vous pour le grand tirage de tout à l'heure. Il faut déjà tenter votre chance, nous appeler. Vous tombez sur Rosanna qui est au standard. Le numéro, c'est le même, 03 87 52 13 13 pour tenter votre chance. Et vous allez pouvoir répondre à 3 questions. Une question lorraine, une question musicale et une question autour de la culture générale. On vous attend par téléphone pendant qu'on écoute Gold classique ici Lorraine.

0: Passez un bon dimanche avec Ici Lorraine, un excellent week-end, j'espère que vous allez bien. On joue ensemble avec le quiz du week-end et des invitations pour les plus beaux parcs de la région. Il y a Thermapolis, il y a Walligator, il y a le parc du Petit Prince également. Et puis à ce pack loisirs, on ajoute la gourde isotherme Ici Lorraine. Alors tentez votre chance, trois questions autour de la musique de la région et de la culture générale. Vous avez la bonne réponse à deux de ces questions, vous vous qualifiez automatiquement pour le grand tirage qui aura lieu avant midi. Aude, il y a quelques instants, s'est qualifié. Les prochains ou la prochaine, c'est peut-être vous.
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0: 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Un pack loisir pour profiter correctement de vos vacances d'été. 03 87 52 13 13 pour répondre aux questions et vous qualifier au grand tirage.

0: Il sera en concert événement au Luxembourg le 1er avril prochain, la rocale des Churalzettes. Hein, ce sera Eros Ramazzotti sur votre radio Ici Lorraine.
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0: Thermapolis, Walligator, le parc du Petit Prince et la gourde isotherme Ici Lorraine. Voilà ce qu'il y a à remporter dans ce pack loisirs qu'on vous offre avant midi sur Ici Lorraine. Le principe est simple, 3 questions, vous avez la bonne réponse à au moins 2 questions et vous vous qualifiez comme Aude l'a fait il y a quelques instants au grand tirage qui aura lieu avant midi. Marie nous a rejoint depuis Pouilly. Bonjour Marie.
2: Bonjour.
0: Bonjour, comment ça va ce dimanche?
2: Ça va bien, je suis en train de préparer mon repas.
0: Super, on mange quoi chez vous là ce midi, Marie?
2: Alors là, pour l'instant, je suis en train de préparer une salade de carottes, salade de concombres, et après, il y aura barbecue.
0: Oh bah, c'est impeccable. Bon, écoutez, on va peut-être s'inviter à Pouilly avec toute l'équipe d'Ici Lorraine tout à l'heure. Voilà, on va sortir du studio tout à l'heure à midi, puis hop, on va vous rejoindre. Marie, là, ce qui serait pas mal aussi, c'est de repartir avec ce pack loisirs qui fait de l'œil à beaucoup de monde, puisqu'il y a des invitations pour vous détendre à Thermapolis, pour aller faire un tour à Walligator, avec ses attractions pour toute la famille. Il y a le parc du Petit Prince également, là c'est en Alsace, et c'est encore un superbe parc avec notamment cette mini-ferme et puis ces animations et ces attractions qui vous emmènent parfois prendre beaucoup de hauteur. Et puis on ajoute à tout ça la gourde isotherme Ici Lorraine. Ça c'est peut-être pour vous avant midi, mais avant ça il faut se qualifier. Marie, je vais compter sur vous. 3 questions, 2 bonnes réponses et vous vous qualifiez pour le grand tirage. Est-ce que vous êtes prête pour la première question?
2: On y va.
0: Allez, il faut se lancer.
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0: Marie, dans quelle commune de Moselle se trouve le musée Les Mineurs Explorent Vindel? On vous en parle régulièrement sur Ici Lorraine. Le musée Les Mineurs Explorent Vindel. Vous avez une petite idée, Marie?
2: Je dirais que c'est Neuchâtel.
0: Alors, sachant que vous avez aussi, c'est vrai que je ne l'ai pas rappelé, vous avez aussi un joker que vous pouvez utiliser une seule fois sur les questions. Si vous n'êtes pas sûr, Marie.
2: Oh, je ne sais plus.
0: Le musée Les Mineurs Explorent Vindel. Prenez le joker, Marie, au pire. Hein.
2: Vindel, alors c'est à Yange. Bon, je vais prendre le joker.
0: Ah, vous prenez le joker. Alors attention. Joker, je vous propose Agondange, Beach ou Petite Rosselle.
2: Petite
0: Rosselle,
2: bien sûr.
0: Ben oui, le musée Les Mineurs Explorent Vindel. On en entend parler tout le temps et on retient pas forcément les communes et voilà. Donc c'est à Petite Rosselle que ça se passe. Il y a plein d'animations là pendant tout cet été. On vous donnera évidemment tous les détails sur Ici Lorraine tout au long de juillet août. Allez, on continue. Ça nous fait un point. Il faut en marquer un deuxième.
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0: De la musique avec une comédie musicale du début des années 2000, Marie, qui revient sur le devant de la scène. Ils se sont arrêtés hier soir au Nancy Open Air. C'est quoi cette comédie musicale avec Emmanuel Moire et à l'époque Christophe Maé d'ailleurs?
2: Oh là, je sais pas. Sincèrement, je sais pas.
0: Vous savez pas, une comédie musicale qui est revenue là récemment sur le devant de la scène, qui met en scène... un certain Louis. Et on a connu à l'époque, dans les années 2000, Emmanuel Moire, notamment.
2: Oui, non, mais ça me revient.
0: Ouais, ça vous revient pas. Bon.
2: Non, désolé.
0: Bon, c'est pas grave. Ça nous fait. On va compter comme une mauvaise réponse. C'était le Roi Soleil, notamment, avec cette chanson-là.
2: Ah, bien sûr. Mais oui.
0: Ah, c'était super ça. C'était hier soir au Nancy Open Air, après d'ailleurs un concert qui était passé par chez nous au Galaxy d'Amnéville ces dernières semaines. Allez, il faut se rattraper. Marie, vous avez un point. C'est la dernière question. Il faut forcément marquer un point pour vous qualifier pour le grand tirage.
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0: On est curieux avec Toy Story 5 qui est en ce moment dans les salles de cinéma partout en Moselle. Toy Story qui était sorti il y a quelques temps, le tout premier film. Vous vous souvenez, c'était le tout premier film d'animation des studios Pixar. Est-ce que vous avez une idée de l'année à laquelle est sorti ce tout premier film Toy Story?
2: Non, je ne sais pas. Je ne sais pas. Je vais dire une bêtise, mais je ne sais pas.
0: Allez, dites une date au hasard, au pire, Marie.
2: Non, allez, je sais pas. 2010.
0: Aïe, aïe, aïe. Non, effectivement, le tout premier film Toy Story, qui était le tout premier film d'animation en 3D. À l'époque, ça avait été impressionnant, parce qu'on connaissait beaucoup les films d'animation Disney en 2D, qui étaient dessinés à la main. Là, c'était par ordinateur, et c'était en 1995, Marie.
2: Ah, oui,
0: bon, je suis désolé. Vous vous qualifiez c'est pas pour le grand tirage, mais ça a été un plaisir de vous avoir avec nous. Je vous fais plein de bisous à Pouilly, et bon barbecue ce midi, surtout.
2: Merci beaucoup.
0: À très bientôt.
2: Bon dimanche à vous.
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0: Bon voilà, ça nous permet de discuter un petit peu ensemble. Alors effectivement, vous vous qualifiez pas forcément comme l'a fait Aude en tout début d'émission. Mais voilà, tentez votre chance. Une question de culture générale, une question autour de la région, une question autour de la musique. Vous avez un joker pour avancer et gagner au moins un point. 03 87 52 13 13 pour tenter votre chance dès maintenant. Je vous parle quand même du cadeau qui est superbe parce que ça aussi, ça vous donne envie de d'appeler. Le parc du Petit Prince, Walligator et Thermal Police dans ce pack loisir, et on ajoute à ça, et ça c'est collector, le goodies Ici Lorraine, la gourde isotherme Ici Lorraine pour passer l'été.

0: souvenirs avec François Fellman dans votre playlist Ici Lorraine. Passez un bon dimanche matin.
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0: Avec chaque heure, des bons plans, de bonnes idées de sortie à faire sur le département de la Moselle et cette 17e édition du festival Hop Hop Hop. Avec Ici Lorraine, c'est l'art du spectacle vivant qui envahit nos rues à Metz, mais aussi dans toute l'agglomération messine. Ça va durer jusqu'au 14 juillet. 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Et alors aujourd'hui, ce dimanche, vous avez rendez-vous à Lory-les-Metz à l'école élémentaire avec dès 14h l'ouverture de l'espace festival avec le légendaire Calixte de Nigremont. Room Bazar à 14h30, c'est de la fanfare qui va défiler à Lory-les-Metz. Et puis ensuite Monsieur O, 15h30 pour du cirque en solo au cerceau. C'est vraiment magnifique à voir. Tout le programme est en ligne sur ici.fr.
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0: Des invitations pour le parc du Petit Prince, pour Thermapolis et Walligator, sans oublier la gourde isotherme Ici Lorraine. C'est le pack loisir que vous pouvez remporter en nous contactant au 03 87 52 13 13. Venez tenter votre chance à notre grand jeu de la fin de matinée. C'est le grand quiz week-end avec donc ce beau cadeau à la clé. Je vous rappelle qu'il y a 3 questions, 2 bonnes réponses et vous vous qualifiez automatiquement pour le grand tirage qui aura lieu avant midi, avant la fin de l'émission. Nous aurons sans doute quelqu'un pour remporter ce pack loisir. Après Loose Control, voici Teddy Swims dans votre playlist ici.

0: Swims, Lose Control à 11h40 ce dimanche sur ICI.
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0: Béatrice nous a rejoint, elle nous appelle de Cheminot. Bonjour Béatrice.
2: Oui, bonjour Nicolas.
0: Qu'est-ce qu'on fait de beau à Cheminot ce week-end?
2: Eh bien, écoutez, j'ai fait une petite marche de 6 km et on vient de terminer.
0: Ah bah super. Et puis en plus, le temps était de la partie, il fait pas trop chaud. C'est un petit peu idéal là pour une bonne marche. Bon, bien. Super. Qu'est-ce qui est prévu cet après-midi pour vous, là, Béatrice? Ça va être repos? Vous allez faire quoi de beau?
2: Eh bien, écoutez, on écoute France Bleu avec un petit barbecue.
0: Ah bah super.
2: Je suis restée sur France Bleu, mais ici Lorraine.
0: Quoi. Mais vous en faites pas, ça nous arrive aussi hein, de nous tromper, Béatrice. Barbecue, j'ai l'impression que tout le monde s'est mis au barbecue pour ce dimanche. Bah écoutez, vous avez bien raison d'en profiter. Je le disais, voilà. Les températures sont idéales et puis on en profite maintenant parce qu'on attend jusqu'à 36 degrés le week-end prochain. Donc voilà, c'est un peu maintenant ou jamais. 36, c'est peut-être un peu trop pour faire cuire les saucisses. Béatrice, on va jouer ensemble. Pack loisirs à remporter. Je vous rappelle qu'il y a des places pour Walligator, Thermapolis et le parc du Petit Prince en Alsace. On ajoute à ça la gourde isotherme ici Lorraine. Pack loisir que vous remporterez si vous arrivez à vous qualifier au grand tirage qui aura lieu tout à l'heure avant midi. On se qualifie comment? En répondant à des questions et en marquant 2 points au mieux sur 3. On fait comme ça, Béatrice?
2: On fait comme ça.
0: Allez, il y a 3 questions, une question musique, une question région, une question culture générale. 2 points, 1 joker utilisable sur les 3 questions. Béatrice, c'est parti.
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0: En Lorraine, on peut s'amuser tout au long de cet été avec plein de parcs d'attractions et notamment Pokéland. Mais il se trouve où, le parc d'attractions? Quel est le nom de la commune qui accueille ce parc d'attractions? Aïe! C'est Yves m'avait dit!
2: Oui, tu vas me compter ça si vous voulez.
0: Ah bah je vous dis oui. C'est une bonne réponse. Vous êtes dehors, Béatrice?
2: Oui, oui, oui.
0: Ouais, il y a un petit peu de vent parfois, c'est pour ça que j'ai entendu FIF. J'étais pas sûr d'avoir bien entendu. C'est une bonne réponse, FEI Pokéland, qui vous accueille tout au long de cet été avec plein d'attractions pour toute la famille. C'est vraiment un superbe parc. Ça nous fait un bon point. Il nous en faut un deuxième maintenant.
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0: La musique avec ce concert et cette émission emblématique de TF1, on recherche un télécrochet. La tournée s'arrête ce soir au Nancy Open Air, au Zénith de Nancy. On a pu connaître dans cette émission de TF1 Jennifer ou encore Nolwenn Leroy. Vous vous souvenez du nom de cette émission, Béatrice?
2: C'est la Star Academy.
0: Mais oui. Béatrice, dis donc, ça nous fait 2 points. bah ouais, ça veut dire que vous êtes qualifié pour le grand tirage qui aura lieu dans moins de 15 minutes maintenant et qui vous permettra peut-être de repartir avec le pack loisir comprenant Walligator, le parc du Petit Prince, Thermapolis et la gourde collector isotherme ici Lorraine. Ah, ça serait pas mal ça, Béatrice.
2: Ah oui.
0: Je vous dis déjà bravo dans un premier temps.
2: Merci.
0: Et puis deuxièmement, je vous dis peut-être à dans un quart d'heure pour peut-être vous offrir ces invitations. C'est ce que je vous souhaite. Je croise les doigts.
2: D'accord, merci beaucoup.
0: Je vous embrasse, à tout à l'heure Béatrice, ou peut-être pas d'ailleurs, on verra bien ce que va nous sélectionner l'ordinateur. À très bientôt, en tout cas vous êtes sélectionnés, à très vite, 11h43. On continue ensemble de répondre à ces questions de culture générale, de musique et autour de la région. Il y a le pack loisirs à remporter, c'est peut-être pour vous dans les prochaines minutes.
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0: Il faut se qualifier, Thermapolis, Walligator, Parc du Petit Prince et la gourde isotherme ici Lorraine, vous devez forcément la voir.
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0: On est en plein cœur de votre grand jeu de la fin de matinée, hein, le quiz du week-end avec ce pack loisir à remporter. Vous avez envie de vous détendre à Thermapolis. On a des invitations à vous offrir. Il y a Walligator et le parc du Petit Prince pour vous aussi. Et la gourde ici Lorraine, gourde isotherme pour vous hydrater tout au long de cet été. Voici Jackie Quartz pendant qu'on attend vos coups de fil.

0: Jackie Quartz, titre des années 80 avec mise au point sur votre radio locale ici.
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0: Trois questions, deux bonnes réponses et vous pouvez repartir si vous êtes donc qualifié avec votre pack loisir, votre pack week-end. Thermapolis ou Alligator et le parc du Petit Prince, sans oublier la gourde isotherme ici Lorraine. Valérie va tenter sa chance. Bonjour Valérie.
2: Bonjour,
0: comment ça va?
2: Très bien, magnifique.
0: Ouais. Vous nous appelez de Sarreguemines où il fait beau. Vous avez fait quoi de beau ce week-end et qu'est-ce qui est prévu là pour ce dimanche?
2: Écoutez, je suis invitée, alors je suis en train de préparer le dessert, voilà.
0: Ah super, vous préparez quoi de beau?
2: Alors j'ai décidé de faire une salade de fruits et fraîche et puis voilà, aromatisée un petit peu, voilà.
0: Ah super.
2: Un petit soupçon de rhum.
0: Ah c'est parfait ça Valérie. Ne dites pas que vous êtes invitée à un barbecue vous aussi.
2: Eh bien, écoutez, oui, c'est original. Hein.
0: J'ai l'impression que tout le monde s'est mis d'accord ce dimanche pour nous donner fin là avant midi. Valérie, on va avancer ensemble. Il y a un pack loisir à remporter, il faut se qualifier. Trois questions alors autour de la région, autour de la musique et autour de la culture générale. Vous avez la bonne réponse à au moins deux questions. Vous êtes qualifié et on peut vous rappeler avant midi pour repartir avec ce pack loisir. On y va Valérie, on se lance?
2: Bon, on est prêt.
0: Allez,
2: est prêt.
0: C'est parti.
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0: Dans quel parc lorrain, Valérie, peut-on observer 1500 animaux en semi-liberté?
2: Alors, je dirais un parc, pas un zoo.
0: Ouais.
2: Alors, parc de Sainte-Croix.
0: Oui. C'est la bonne réponse. Ça nous fait un point. Le parc animalier de Sainte-Croix qui nous offre en plus de ça quelques moments à l'ombre quand même quand on s'y balade.
2: Ouais, et c'est vrai.
0: Et puis en plus pour l'été, c'est vraiment parfait à faire. Bon, impeccable. Ça nous fait un point. Il faut en marquer un deuxième. Valérie, on va parler musique cette fois-ci.
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0: Je vous rappelle évidemment que vous avez des jokers à chaque fois qui sont à votre disposition. Alors, il y en a un à utiliser. Il faut bien l'utiliser parce qu'il n'y en a qu'un seul sur les trois questions, hein, Valérie. Allez, on y va. Avec une artiste qui va s'arrêter là le 14 juillet au Lux Expo Open Air. Elle a chanté ça notamment dans les années 2000. Est-ce que vous avez une petite idée?

0: Taylor Swift.
1: Taylor Swift, vous vous lancez comme ça, vous.
0: Ouais, ouais,
1: Taylor pas. Swift, je vous réponds, non, c'est pas Taylor Swift. Non, c'est Katy Perry. Mais c'est toujours quand on le dit qu'on se dit, ah ben oui, bravo. Mais c'est vrai, ah, mais bah c'est vrai. Ben, je suis désolé, c'est Katy Perry qui s'arrête du coup au Luxe Expo Open Air prochainement le 14 juillet. Magnifique. Allez, on se rattrape Valérie avec cette troisième question. Il me faut forcément une bonne réponse, mais vous avez encore un joker à utiliser. Allez, c'est parti.
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1: Ici, qui est à nouveau partenaire des Restos du Cœur. Les Enfoirés, d'ailleurs, seront en concert en janvier prochain, janvier 2027. Ça reste dans la région Grand Est, mais dans quelle ville? Le grand concert des Restos du Cœur et des Enfoirés.
0: Alors, j'ai aucune idée. Eh ben, je prends le joker, du coup.
1: Eh ben, vous faites bien, vous faites bien. Alors, je vous propose Reims, Strasbourg ou Metz.
0: Bon, écoutez, j'adore Metz, alors on va dire Metz.
1: Eh ben malheureusement, c'est pas Metz. Mais vous le prenez avec le sourire. Et ça, c'est plaisant. Non, c'est au Zénith de Strasbourg que va s'arrêter le grand concert des Enfoirés. Ce sera en janvier 2027. On vous a mis les dates sur ici.fr. Je suis désolé, Valérie.
0: Okay. Mais c'est pas grave. Passez une bonne journée. Bonne journée à tout le monde.
1: Merci beaucoup.
0: L'été.
1: Merci à vous, Valérie. Et profitez bien du barbecue, surtout, de la salade de fruits qui nous a donné tellement envie.
0: Pas de problème.
1: Allez, je vous embrasse du côté de Sarguemines. Merci beaucoup Valérie, passez un bon dimanche. Merci d'avoir choisi ici Lorraine. Voici Pino Donjo. Oh, ça c'est bon aussi.

0: un mélange de rap, de disco, de funk. C'est en 1980 avec Pino D'Angio sur votre radio locale, ici Lorraine.
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0: Il y a un beau cadeau à remporter, hein, c'est vrai, je vous comprends, vous avez eu envie de participer, de vous qualifier pour repartir avec ce pack loisirs qu'on vous offre tout au long de ce week-end. Et celle qui a été sélectionnée, puisque ça se joue entre Aude et Béatrice, eh bien c'est Béatrice qui est avec nous. Bonsoir Béatrice, bonjour.
2: Oui, bonjour.
0: Rebonjour du côté de Cheminot. Béatrice, oui. Je vous dis bravo, vous repartez avec le pack loisirs. C'est-à-dire des invitations pour le parc du Petit Prince en Alsace, Walligator également, Thermapolis pour aller vous détendre, wow. Béatrice. Et puis,
2: super.
0: On ajoute à ça la gourde isotherme ici Lorraine qui bah forcément va faire des envieux. Vous l'imaginez bien, Béatrice.
2: Ah oui, ça je le prête pas.
0: Ah bah oui, quand ils vont vous voir à Walligator, à Thermapolis avec votre gourde ici Lorraine, ils vont se dire, mais attendez, mais où est-ce qu'elle a eu ça?
2: Ah oui, privilégié.
0: Bon. Profitez-en bien en tout cas, c'est le pack loisir. C'est merci. Pour vous, Béatrice, je suis très content. Je vous fais plein de bisous du côté de Cheminot.
2: Merci beaucoup, c'est gentil, je suis contente. Merci beaucoup.
0: Hein. À très vite, merci d'avoir participé à notre quiz du week-end. Retour de grand quiz avec cette fois-ci 600 euros à remporter. C'est dès demain sur Ici Lorraine pour vous qualifier pour le grand tirage qui aura lieu à la fin du mois de juillet. Merci de nous avoir choisis.
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0: C'est dimanche, bienvenue. Il est tout pile midi, Emma Vogli-Maxi, bonjour.
3: Bonjour Nicolas, bonjour tout le monde.
0: Les Bleus ont souffert, mais ils l'ont fait.
3: Victoire de l'équipe de France, 1-0 contre le Paraguay hier. Une victoire acquise dans la douleur grâce au pénalty tiré par Mbappé qui a provoqué le soulagement.
4: Kylian Mbappé face au gardien paraguayen, c'est au fond, mais oui, Kylian Mbappé qui vient libérer l'équipe de France, le petit ballon sur la gauche d'Orlando Gill. France 1, Paraguay 0, 70e minute de jeu. La lumière est venue du capitaine de l'équipe de France, la lumière est venue de Désiré Doué qui est allé chercher, obtenir ce pénalty. Et ben voilà, on respire beaucoup mieux dans la chaleur étouffante de Philadelphie.
3: Chaleur très étouffante. En effet, il faisait 37 degrés sur le terrain et l'ambiance était très tendue. Le Paraguay a eu un jeu agressif, faute en nombre, mauvais coup, provocation. Mais les Bleus s'étaient préparés à ce style de jeu, explique Kylian Mbappé, capitaine.
5: Je pense qu'on savait quel type de match on allait avoir, mais je pense qu'aujourd'hui c'est très bien. Le match qu'on a eu, comment on l'a joué, on a montré qu'on n'était pas seulement une équipe qui savait jouer en football offensif. S'il faut mettre les mains dans la merde, on va mettre les mains dans la merde. Désolé de l'expression, on n'a pas de problème avec ça. Ils pensaient qu'on allait venir jouer en smoking, qu'on allait juste venir faire des belles actions des 1-2. Nous, on sait faire le sale football aussi. Et on l'a fait aujourd'hui, on a gagné. Et même dans ça, on a été meilleur qu'eux. Tout le monde joue avec ses armes. Il n'y a pas de bonne ou de mauvaise manière de jouer au foot. Il n'y a qu'une seule manière, c'est gagner. Ils ont essayé de nous avoir comme ça, mais on les a eu nous aussi comme ça. Maintenant, on passe à une étape supplémentaire. Il faut récupérer et se concentrer sur le Maroc.
3: Et vous étiez 12 200 000 téléspectateurs devant le match. Un record d'audience pour un match diffusé à 23h. Le prochain rendez-vous des Bleus en quart de finale sera un peu plus tôt. Coup de sifflet à 22h jeudi prochain contre le Maroc.
0: Les pompiers mosellans affrontent les flammes du Sud.
3: Ils sont partis de la caserne de Peltre cette nuit. 5 véhicules et 14 soldats du feu sont venus en renfort. Un nouveau départ de feu a ravagé 930 hectares dans les Pyrénées-Orientales hier soir. 115 hectares ont également brûlé dans la Drôme. 60 dans le Gard. Il y avait des camions de pompiers devant la cathédrale de Metz hier soir. Vers 22h, les pompiers ont été appelés par la police municipale qui a vu des fumées près du bâtiment. Ils ont vérifié la bâtisse et tout va bien, c'était une fausse alerte. Les gendarmes de la Meuse lancent un appel à témoins pour retrouver un jeune homme de 14 ans. Gabin Lambert a été vu pour la dernière fois il y a 4 jours à Saint-Mihiel. Les gendarmes privilégient l'hypothèse de la fugue. Gabin est de corpulence mince, les cheveux châtains et blonds. Plus d'informations et sa photo sont sur notre site ici.fr.
0: Pas besoin, Emma, d'aller dans le sud pour avoir de la lavande.
3: Il y en a dans la Meuse, 1 hectare entier de lavande, ou en tout cas du lavandin, un croisement entre deux types de lavande. Le champ appartient à la ferme installée à Chaillon, juste à côté du lac de Madine. Elle produit entre autres de l'huile essentielle. Aujourd'hui, elle organise une journée porte ouverte parce que beaucoup ont du mal à croire que ça existe. Christophe Métavant est à la tête de cette ferme.
6: Montrer aux gens que ça existe vraiment, parce que j'ai déjà rencontré des personnes sur des marchés qui me croyaient pas, qui disaient que c'était pas possible d'avoir un champ de lavandin dans la Meuse. Donc du coup, ça permet aussi, voilà, aux gens qui peuvent pas forcément aussi aller dans le sud, de venir voir un beau champ de lavandin et toute la vie qui est dedans, tous les insectes pollinisateurs qui sont présents dedans, et voilà, leur faire un petit coin de vacances dans la Meuse. C'est vraiment leur montrer que ça existe, échanger sur notre façon de faire, nos pratiques, pourquoi on l'a fait, comment on le fait. J'ai même monté le matériel que j'utilise pour désherber le champ et pour récolter, qu'on a fabriqué nous-mêmes à la parcelle, pour montrer tout de A à Z comment on fait.
3: Le site est ouvert dès maintenant et les visites s'étalent jusqu'à 16h. Départ du Tour de France à 17h pour une deuxième étape entre Tarragone et Barcelone. 168 km de parcours et un nouveau un duel entre les deux favoris, Pogacar et Vingegaard. Pogacar a déjà sa revanche à prendre. Son adversaire a gagné le maillot jaune sur la première étape avec 12 secondes d'avance.
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3: Nicolas, il fait beau ?
0: Oui, il fait beau, il va faire chaud, mais pas trop. C'est vraiment l'idéal avec ces températures qui grimpent là depuis ce matin, mais on va avoir 26 à 29 degrés pour les maximales avec un ciel assez nuageux dans l'ensemble, mais ça ne change pas l'impression de beau temps. On a les bonnes températures et puis surtout les nuages vont se dissiper dans le courant de la journée. Cette nuit ça redescend, 11 degrés sur le Pays Haut, 13 à 16 degrés partout ailleurs, et puis Météo France nous annonce vraiment une semaine magnifique qui arrive avec un beau soleil toute la journée et surtout des températures qui vont grimper autour de 30 à 36 degrés d'ici le week-end prochain. La suite jusqu'à 13h, c'est Willy Rovelli qui vient déjeuner chez vous.
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11: Bonjour, bon dimanche, sous vos applaudissements, c'est Willy vient déjeuner chez vous, numéro 1068. Et oui, je sais, ça filoche, mes amis, ça filoche. Très heureux de passer cette nouvelle heure avec vous, en direct, ici. Pas de best-of, pas d'émission au rabais. On reste ensemble tout l'été, la pause fraîcheur, elle est là. On revient à notre manière sur l'actu, les tendances du moment, nos invités, notre musique, nos cadeaux. Tout le monde est là, alors notez bien les dossiers du jour. Dans un instant, on va revenir sur la canicule. Ça y est, elle sévit encore tout au long de la semaine, partout. Je crois que ça va grimper là, un petit peu partout, jusqu'au nord. Donc tout le monde va y avoir droit. Alors autant quand on parle rénovation des logements, on pense à les isoler du froid. Autant on ne pense pas à les protéger de la chaleur. On appelle ça des bouilloires thermiques. Paraît qu'en France, un logement sur deux est une bouilloire thermique. Eh bien, on va en parler dans une minute. Et à 12h30, le boom des piscines privées. La France est dans le top 3 mondial des piscines. Toutes catégories confondues, piscines enterrées ou hors sol, le pays compte plus de 3,7 millions de piscines privées. Alors, pour les défenseurs de la terre, la piscine, c'est caca. Pour les autres, la piscine, c'est extra. Eh bien, pourquoi une telle folie de la piscine ? On va en parler tous ensemble dans 20 minutes. Et bien sûr, on ne change pas une formule gagnante. C'est pas parce que c'est l'été qu'on fait n'importe quoi. On continue à faire cette émission ensemble. Notez bien le numéro 0810 055 056. C'est la libre antenne du week-end. Vous m'appelez pour discuter de ce que vous voulez, me faire un petit coucou. Dites-moi ce que vous faites, si vous partez en vacances, si vous êtes sur la route. Ou réagir évidemment sur les thèmes du jour. Tiens, est-ce que c'est bien isolé chez vous contre la chaleur ? Est-ce que vous vivez dans une bouilloire thermique ? Est-ce que vous avez une piscine privée ? Parce que je sais que nous avons les auditeurs les plus riches du monde. Je sais que parmi vous, il y a des gens gens qui ont des piscines. Appelez-moi, dites-moi comment ça se passe dans votre piscine. Est-ce que parfois vous vous baignez cul nu? Ça, c'est mon bonheur, de me baigner cul nu. Ça, c'est mon truc. Alors, si vous vous baignez cul nu, venez tout me dire. 0810 055 056. Et quand vous passez à l'antenne, vous repartez avec votre sélection pour une carte carburant au thym allé d'une valeur de 200 euros. Le tirage, ça sera tout à l'heure en fin d'émission, vers 12h55. Voilà. Est-ce que j'ai tout dit? Oui, tu as tout dit. Alors, allons-y. Jungle.
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11: Démarrons et ouvrons notre premier dossier. Bonjour, Noria Derdeck.
9: Bonjour.
11: Bienvenue ici, vous êtes chargée d'études juridiques à la Fondation pour le logement. Alors, c'est vrai que cette canicule, ou ces canicules malheureusement, ont mis en lumière ce qu'on appelle les bouilloires thermiques. Ce sont ces logements qui ne sont pas protégés de la chaleur, parce que vous savez que quand on parle de rénovation de logement, on pense souvent au froid, mais jamais au chaud. Pourquoi, à votre avis, ma chère Noria?
9: Parce que... Le problème des fortes chaleurs et donc des canicules en France ont été pris en compte avec beaucoup de retard.
11: Ah,
9: on
11: oui.
9: a beaucoup travaillé sur le froid et beaucoup travaillé à l'isolation des logements sur le froid également, et très peu pris en compte la chaleur. Donc on a beaucoup de retard. On se retrouve d'ailleurs aujourd'hui avec des logements qui ont été isolés pour le froid, qui ont un très bon DPE A, B ou C, mais qui deviennent également des bouilloires thermiques l'été.
11: Parce qu'il n'y a aucune obligation de confort d'été, hein. Pour un logement.
9: Il n'y a pas particulièrement...
11: Ah, non, vous êtes partie, Noria.
9: Certainement de caractéristiques. Mmh. Allô?
11: Oui, ça y est. Il y a eu une petite coupure, mais vous êtes revenue, il n'y a pas de souci. Donc, pas d'obligation de confort d'été, c'est ça?
9: Non, pas d'obligation particulière. C'est d'ailleurs un enjeu en ce moment. Il y a une proposition de loi qui est en discussion au Sénat la semaine prochaine, qui pourrait intégrer une obligation de protection des locataires, notamment contre la chaleur, et puis obligation d'installer des équipements minimums comme les volets ou des brasseurs d'air qui permettent quand même de gagner 4 à 5 à 6 degrés de température dans un logement, et donc de fortement retarder d'autres équipements qui sont beaucoup plus consommateurs comme la climatisation. Donc ce gros enjeu de prise en compte, il est actuel parce qu'il y a de fortes canicules et puis parce qu'il y a cette proposition de loi en discussion au Sénat mardi, mercredi.
11: Voilà, c'est la loi zéro logement bouilloire, c'est ça votre proposition de loi à vous?
9: Ah, la proposition de loi qui a été portée par la Fondation pour le logement, c'est la proposition de loi zéro logement bouilloire.
11: Voilà.
9: Mais le ministre du Logement, M. Jean Brun, a déposé son projet de loi.
11: Ah, très bien, qui n'est pas la même chose.
9: Un projet de loi de relance pour le logement, qui n'est pas la même chose. C'est son projet de loi qu'il a déposé au Sénat, qui pourrait intégrer toutes les dispositions de notre proposition de loi zéro logement bouilloire, ce qu'il ne fait pas pour le moment, d'où l'enjeu de cette discussion la semaine prochaine.
11: Voilà, exactement. Est-ce que vous pouvez nous dire en quelques mots ce qu'il y aurait dans votre loi à vous, dans votre proposition de loi à vous, zéro logement bouilloire, il y a quoi dedans?
9: Dans notre proposition de loi, il y a faciliter l'installation des protections solaires extérieures, notamment en copropriété.
11: Ouais.
9: Ça permettrait d'avoir un vote en majorité simple en AG de copropriété.
11: D'accord.
9: Tous les copropriétaires devraient comprendre ça. Et dans les zones protégées, un peu patrimoniales, les centres de centre-ville, comme des centres, le vieux centre lyonnais, par exemple, de pouvoir aussi avoir un avis simple des architectes des bâtiments de France.
11: Très bien.
9: C'est souvent un obstacle à cause de l'esthétique extérieure.
11: Ça faciliterait les choses, effectivement.
9: Ben oui, énormément. Et donc, ça permettrait aussi de mieux prendre en compte la chaleur dans le diagnostic de performance énergétique et dans les rénovations, pour éviter, comme je vous l'ai dit tout à l'heure, des isolations qui accentuent le cumul de chaleur au lieu d'avoir de bon déphasage des logements. Et puis aussi, l'obligation d'installer des protections solaires extérieures pour les locataires qui seraient des locataires de logements bouilloires et qui vivent aujourd'hui dans des logements qui, en pleine canicule, fait 36-37 degrés le jour et aussi la nuit, avec des murs bouillants
11: et
9: 43.
11: Voilà, c'est ça qu'on appelle une bouilloire thermique, c'est ça? C'est un appartement qui le soir, la nuit, ne se rafraîchit pas, en fait.
9: Oui, c'est ça. C'est un logement qui est mal isolé, qui absorbe la chaleur, qui la rejette très, très, très lentement, qui est surexposé au rayonnement solaire et qui est dans un environnement aussi qui exacerbe la chaleur. On voit beaucoup ça dans les quartiers populaires avec des revêtements très, très, très bétonnés et qui ne respirent pas. Et donc, ça fait des îlots de chaleur et donc, du coup, ça accentue le tout.
11: Il y a aussi ce grand plan volet, hein, c'est ça que vous nous disiez. Hein,
3: oui.
11: Parce que par exemple, quand on se sert de MaPrimeRénov', ça y est dedans, on peut, je sais pas, se dire bah avec MaPrimeRénov', j'installe des volets.
9: Alors, d'abord, l'installation de volets est fondamentale. Il y a quand même 43% des logements qui ne sont pas équipés de volets et dont la façade est exposée au rayonnement solaire. Je vous l'ai dit tout à l'heure, c'est un petit geste qui peut faire gagner 4 à 5 degrés de température dans les logements. À ça, on peut ajouter les brasseurs d'air aussi, qui permettent quand même de baisser la température ressentie de 3 à 4 degrés. Ça joue beaucoup sur l'évaporisation de la transpiration. Et en France, on est sous-équipé en brasseurs d'air. On a 2,5% des logements seulement qui sont équipés. Il y a d'autres grands pays comme les États-Unis où 65% des logements sont équipés en brasseurs d'air, par exemple. Donc tout ça, ce sont des gestes fondamentaux qui sont éligibles à MaPrimeRénov'. Mais un MaPrimeRénov' sur des rénovations globales, c'est-à-dire que ça vient en surplus de gros travaux, et notamment aussi des travaux d'isolation. Le souci, c'est que MaPrimeRénov' n'est pas suffisamment dotée budgétairement pour venir soutenir les propriétaires qui voudraient s'engager dans ce type de travaux.
11: Voilà. Bon, bah, il y a encore du boulot. Il y a encore du boulot. Bonne chance pour voilà, tous ceux qui, malheureusement, n'habitent pas dans des logements adéquats pour l'été, parce que là, enfin, pour les fortes chaleurs, parce que là, apparemment, toute cette semaine, ça revient. Ça a bien démarré dans le sud, et puis je crois que plus les jours vont arriver, plus l'ensemble du pays sera concerné. Merci infiniment, Noria Derdeg. Voilà, on voulait faire un point là-dessus. Vous êtes chargée d'études juridiques à la Fondation pour le logement. Un logement sur deux en France n'est pas adapté à la chaleur. On appelle ça donc des bouilloires thermiques. Merci beaucoup, Noria. Passez un bon dimanche. Allez, maintenant, c'est vous que je veux entendre, mes amis. C'est la libre antenne du week-end. Si vous voulez réagir là-dessus, est-ce que votre logement est protégé du chaud? Ben voilà, parce qu'on parle toujours du froid, mais est-ce que c'est protégé du chaud? Comment vous faites-vous pour supporter le chaud chez vous? C'est quoi vos techniques? 0810 055 056, appelez-moi, on parle de ce que vous voulez. Ici, c'est chez vous. Mais d'abord, on va écouter Camaro avec Femme Like You. À toi, mon bon Camaro. Ah oui, mon bon Camaro. Ça, c'est un bon Camaro, ça. Tu vois, il y a des mauvais Camaro et des bons Camaro. Et ben ça, c'est un bon Camaro, ça. Avec Femme Like You. À tout de suite.

0: I'm Like You avec Camaro.
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0: Pas avec ma tribu, parce que ma tribu est partie en vacances. Il n'y a plus personne, là, t'as vu? Fabien et moi, il s'est cassé. Nicolas Malabeuf s'est cassé. Heureusement, Cécile est là. Ça va, ma Cécile?
3: Bonjour Willy, l'équipe nous manque un petit peu.
0: Mais non. Il te manque vraiment, ouais. Cécile, dis la vérité. Oui. Il te manque vraiment les deux, là, les deux nigauds, non.
3: Les deux nigauds, oui. Ah si, c'est sympa quand ils sont là, oui. Ça va Willy?
0: Ça va et toi? Tu vas bien ma Cécile?
3: Oui, ça va.
0: Tu appelles d'où?
3: J'appelle de la Drôme.
0: De la Drôme, très bien. Qu'est-ce que tu fais de beau? Qu'est-ce que tu as fait ce matin en te levant, en te réveillant?
3: Oh bah j'ai bricolé du rangement, un peu de cuisine.
0: Oh là là, t'as bricolé
3: dans la maison.
0: Mais qu'est-ce que t'as bricolé?
3: Non, mais j'ai fait un petit peu de ménage, de cuisine. Voilà.
0: Oh, t'as pas fait du bricolage?
3: Non.
0: Ah, la couture, hein, c'est bien. Alors, Cécile, s'il te plaît, est-ce que tu peux me dire comment on peut rentrer l'aiguille dans le fil dans l'aiguille? Ça, je ne sais jamais faire.
3: C'est pas évident.
0: Ah, voilà.
3: C'est pas évident, ouais.
0: Il n'y a pas un truc.
3: Je ne suis pas couturière, je me débrouille.
0: Ah, bon, d'accord. Tu n'es rien, en fait. Tu n'es pas bricoleuse, rien du tout.
3: Exactement.
0: J'ai bien compris.
3: Bon. Je ne fais rien.
0: Tu ne fais rien. Voilà, tu es une feignasse. Voilà, je préfère ça. Parce que depuis le début, tu es là, oui, j'ai fait ça et ça. En fait, tu n'as rien fait. Je préfère ça, voilà. Cécile. tu voulais réagir sur les logements chauds, c'est ça, l'été?
3: Alors oui, moi je suis dans une ferme un peu dauphinoise en Pisé, ce qu'on appelle. Et nous on a frais l'été, hein. Par contre, on a frais l'hiver aussi.
0: Ouais, voilà.
3: Voilà.
0: Donc on
3: aère la nuit, ouais. On fait rentrer la fraîcheur.
0: Ouais.
3: Et après, on ferme les volets parce que dans notre région il fait un peu chaud aussi.
0: Et,
3: hein, voilà.
0: Et du coup l'hiver vous chauffez comment alors dans la maison?
3: Ah bah l'hiver il y a j'ai mon aérothermie, c'est de l'aérothermie.
0: De l'aérothermie?
3: C'est
0: des radiateurs. En fait.
3: Non, c'est pas des radiateurs, non. C'est des souffleries dans les murs là.
0: Des souffleries dans les murs. Ah, bon, d'accord.
3: Oui.
0: D'accord. Bon, voilà. Donc, très bien.
3: Je ne sais plus comment ça se
0: passe. Bon, c'est pas grave, mais c'est sûr. D'accord. Donc, voilà.
3: Je cherche le mot, mais ça ne me revient pas.
0: En tout cas, tu as frais l'été et tu as frais l'hiver. Voilà, c'est à peu
3: l'hiver
0: près.
3: L'hiver aussi, oui. Voilà. Mais l'été, on est bien.
0: Bon, au moins l'été, t'es bien.
3: Il n'y a pas d'isolation.
0: Ouais. Voilà, c'est ça.
3: Manque de l'isolation.
0: Bon.
3: Voilà.
0: Bon, et ben ma Cécile, écoute, bonne chance pour les prochains jours, les prochaines journées de chaleur qui arrivent. Oui, donc, nous aussi,
3: on
0: voilà.
3: On continue à t'écouter, voilà.
0: Bah, c'est gentil, aussi, ma Cécile.
3: C'est bon aussi là-haut, à Paris, oui.
0: Eh ben super, oui. Tu peux nous dire bonne chance, parce qu'ici, on va tous mourir. Peut-être qu'on...
3: Peut-être
0: que c'est la dernière...
3: ça doit pas être évident. Ouais.
0: Non, peut-être que c'est la dernière fois qu'on se parle, ma Cécile, tu sais. Je suis dans un tel état, moi, ma pauvre Cécile. Merci beaucoup, je t'embrasse fort. Tu repars avec ta sélection pour la carte carburant d'une valeur de 200 €. Peut-être qu'on te rappellera tout à l'heure vers 12h50. Merci beaucoup de ta grande fidélité, ma Cécile. Allez, dans un instant, je vais vous présenter un invité pas banal, parce que l'été, j'aime bien quand même vous présenter des invités pas banaux. Mais d'abord, on va écouter Bruno Mars avec I Just Might. Oui, tu 2 minutes, hein, on peut quand même... C'est fou, ces gens. Moi, je suis là, je suis poli. Je le lance et l'autre...

0: Just Might, c'est évidemment Bruno Mars. Au revoir, mon Bruno, mon bon Bruno.
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0: Eh oui, on est ensemble tout l'été, mes amis. On prend pas de repos. Hein. Je reste avec vous, tout contre vous. Et comme promis, place à la personne pas banale du dimanche. Bonjour, Dorian Gamon.
3: Bonjour.
0: Bienvenue ici, mon cher Dorian. Alors, on a déjà eu le plaisir de faire votre connaissance en octobre dernier dans cette émission. Donc, les plus fidèles vont tout de suite vous reconnaître. Mais comme vous mettez de la joie dans la vie des gens, bah, j'avais envie de vous réentendre de nouveau. Voilà, parce que ça fait du bien d'avoir des gens comme
3: écoutez,
0: vous dans notre vie.
3: C'est très gentil de votre part et j'en suis très, très fier justement de revenir dans votre belle émission j'écoute des fois sur la route.
0: Alors, pourquoi sur la route? Parce qu'on vous appelle DJ Baguette. Pourquoi on vous appelle DJ Baguette?
3: Alors, on m'appelle DJ Baguette parce que j'ai lancé le Tour de France des boulangeries. Voilà je suis DJ et je pose mes platines à l'intérieur d'une boulangerie pour passer des beaux moments.
0: Voilà, là, ça fait déjà un an, ça fait un peu plus d'un an que vous faites
3: ça. Donc ça fait un an. Je pense que quand c'était eu, c'était ma 30e date et aujourd'hui, je suis à 80.
0: Dates. Donc, alors, comment ça se passe concrètement? Vous venez dans une boulangerie, vous posez vos platines?
3: Exactement. Je pose vraiment mes platines à côté des baguettes, des pains au chocolat, ou chocolatines pour certains.
0: Oulala, voilà. On va pas relancer la guerre, Dorian.
3: Puis voilà, je vais mixer pendant 4 heures, un petit peu pour tout le monde, pour nos grands-parents, pour les enfants, et ça va créer un moment festif de 4 heures, un moment simple. On va manger un petit bout, boire un petit coup, et surtout danser avec des baguettes à la main.
0: Voilà, danser avec des baguettes à la main. Voilà, c'est un vrai DJ, donc il mixe vraiment. Il y a de la musique vraiment pour tout le monde, comme il vient de le dire, pour tous les clients, pendant 4 heures. Pourquoi cette envie géniale, mon cher Dorian, de faire le tour de France des boulangeries et de mixer dedans? C'est venu comment, cette idée-là?
3: Alors moi, je suis DJ depuis ma tendre enfance. J'ai commencé à 15 ans à mixer dans un petit garage chez mes parents. Et puis voilà, sinon en aiguille, j'ai mixé dans des endroits classiques, bar, restaurant, club. Et je me suis dit qu'il fallait un petit peu...
0: Tu en avais marre des gens bourrés, Dorian?
3: C'est pas forcément top, mais bon, j'aime bien un petit peu sortir des sentiers battus. Et je me suis dit qu'il fallait rendre un petit peu ces moments de joie un petit peu dans notre quotidien. Et qu'est-ce qui nous représente au quotidien? Je pense que c'est la boulangerie. On descend, on va chercher le pain et paf, on danse. Donc je me suis dit qu'il fallait le faire partout en France. Voilà. C'est très simple. Et puis voir des gens heureux, moi, ça m'alimente.
0: L'idée, c'est quoi? C'est aussi de mettre un éclairage sur les commerces de proximité, comme on dit.
3: Complètement. Aujourd'hui, on a des artisans, vous le savez tous, avec la conjoncture, c'est de plus en plus difficile. Et moi, je veux permettre aussi à ces artisans de souffler. C'est un petit peu, on prend un bol d'air, on essaye de participer, de voir nos clients qu'on n'a pas forcément l'habitude de trop discuter. Ouais. Et là, ça va être l'occasion, justement, d'échanger avec eux. Et puis, surtout, créer un moment de joie unique, insolite. Au milieu du commerce qu'on aime tous.
0: C'est trop bien, mon Dorian, c'est une trop bonne idée. Là, comment ça se passe du coup? Vous appelez les boulangeries avant? Vous mettez d'accord?
3: Alors,
0: comment ça se passe?
3: Aujourd'hui, ça devient énorme parce que j'arrive même plus à regarder mes messages sur les réseaux sociaux. Il y a quasiment toutes les boulangeries de France, il y en a plus de 35 000. Donc,
0: t'as du boulot.
3: En fait, les vendeuses, elles se disent, mais moi aussi, on veut faire la fête avec DJ Baguette. Et du coup, elles se passent le mot, elles m'envoient des messages sur mes réseaux sociaux.
0: Voilà, donc là, 80 boulangeries depuis un an à peu près.
3: Ouais, exactement, peu près. 80 boulangeries. Voilà. Puis bon, ça va partir un petit peu de partout si cet été. Ça continue, tournée des baguettes continue.
0: Ça continue vraiment dans toutes les boulangeries, les grandes villes, les plus petites villes, les petits villages.
3: Le but, c'est de permettre vraiment à tout type de boulangerie d'avoir cette animation. Moi, je cherche pas les grosses boulangeries. Je vais partout où, justement, on a envie de sourire.
0: Voilà, exactement. Il dit que c'est payant pour les boulangers. Comment ça se passe?
3: Alors moi, justement, j'ai dû trouver une solution pour permettre que cette animation soit accessible à tout type de boulangerie, pas forcément des boulangeries de l'élite. Aujourd'hui, je demande un défraiement. Donc tout ce qui va générer ma venue, c'est la boulangerie qui va participer aux frais. Donc
0: Le transport et puis
3: elle me donnera quelques baguettes et puis voilà.
0: Et puis vous serez c'est très très bien. La prochaine étape, elle est où?
3: Alors la prochaine étape, moi je vais remonter du côté d'Orléans. Là je suis à Arras, j'ai fait le Main Square hier. C'était génial. Et puis je vais mercredi, je serai de côté de Saint-Amand-Montrond, dans le département du Cher, pour une belle boulangerie qui va faire la fête avec moi.
0: Super, bravo. Et comment s'appelle la boulangerie? Allez, on peut faire un petit coucou si tu t'en souviens.
3: Ça s'appelle Aux Trois Choux.
0: Aux Trois Choux, ça c'est chouchou. Et tu seras le quatrième chou. Bravo mon cher Dorian, c'est une super idée. Bravo mon Dorian. C'est bonne continuation. Donc il s'appelle DJ Baguette. Il mixe au milieu des boulangeries pour rendre hommage à nos cœurs de village et puis juste pour apporter de la joie, et ça fait du bien. Merci mon cher Dorian. Allez, si vous aimez la pub, elles sont là. Si vous aimez les infos pratiques près de chez vous, elles sont là aussi. À tout de suite.
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0: Allez, partons gaiement vers la deuxième demi-heure de votre grand talk show de l'été, en direct partout en France. 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
0: Alors, nous sommes en direct, donc venez nous rejoindre. Dans un instant, on va évoquer le boom des piscines privées. Nous sommes le troisième pays au monde où il y a le plus de piscines privées. Pourquoi ? Bien, la réponse dans 5 minutes. Et bien sûr, vous le savez, on fait cette émission ensemble. Je dis, tiens, c'est mon moment préféré dans la vie. C'est quand je me lève le matin, je me dis, je vais parler aux auditeurs. On va échanger un peu de ce que vous voulez. Vous êtes les bienvenus. 0810 055 056. Si vous partez en week-end, en vacances, si vous ne partez pas, dites-moi ce que vous faites. Qu'est-ce que vous allez manger là? Parce que normalement, là, le dimanche, c'est le gigot. Est-ce qu'on mange du gigot l'été? Tiens. Ah. Eh bien, appelez-moi. 0810 055 056. Vous voulez aussi réagir sur les bouilloires thermiques? Tiens, qu'est-ce que vous faites pour vous protéger de la chaleur dans votre maison? Parce que là, mes amis, là, cette semaine, je vais être vulgaire. Bouchez-vous les oreilles. On va en chier. Ah, niveau, hein, on va en chier au niveau des températures. On va chier. Si vous avez regardé le match hier soir, qui a regardé le match? Oh là là! Tiens, on va faire un petit tour dans la régie parce qu'hier, au niveau des pronostics, on a été nuls. Non, alors attends. Non, attends. N'importe quoi en régie, ils disent n'importe quoi. Dorian au standard, tu m'avais dit combien hier? 3-0. Ah, on est nuls. 3-0. Moi, j'avais dit 7-0. Même Roussillon à la technique, et c'est une menteuse. Là, elle est en train de me dire, j'avais dit 1-0. Menteuse, t'avais dit 2-1, je crois. Ou 2-0. Non, t'avais pas dit 1-0. Elle ment. En revanche, Philoche, t'avais pas dit 1-0? Filoche à la réalisation, 1-1-1. Elle avait dit 1-1. Moi, déjà, tu t'es rapproché du truc. Moi, j'avais dit 6-0. J'avais dit n'importe quoi. Si vous avez regardé le match hier, tiens, appelez-moi 0810 055 056. C'est la libre antenne du week-end. Mais d'abord, si vous n'avez pas suivi l'actu, pas de panique. L'actu vous suit. Il est temps pour moi de mettre les points sur les i.
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0: Et on commence avec cette bonne nouvelle pour tous les Parisiens. Depuis samedi, la baignade dans la Seine est autorisée. Ouais, ça n'a rien à voir avec un dispositif prévu dans la loi de la fin de vie, hein, même si ça peut y aider. Emmanuel Grégoire, le maire de Paris, a promis de se rebaigner dans la Seine. Alors, pas pour prouver qu'elle est propre, mais pour retrouver la roue qui manquait au Vélib qu'il a repêché la première fois. Toujours à Paris, le corps d'un homme mort depuis plusieurs jours, retrouvé dans le canal Saint-Martin. Allez, bonne baignade à tous! Dans les Pyrénées, le collège de Bétarame, c'est fini. voilà, qui va donner du travail pour l'église, qui va encore devoir recaser quelques curés pédophiles. Comme d'hab, c'est pas possible. Un chat échappé de sa caisse se fait écraser par un TGV Gare de Lyon à Paris. Ah bah voilà ce que ça fait quand les trains partent à l'heure aussi, c'est malin. L'actrice Isabelle Adjani, condamnée en appel à 10 mois de prison avec sursis pour fraude fiscale aggravée. Celle que le fisc surnomme déjà la reine Mago. L'émission Animalement Vôtre de Bernard Montiel sur France 3, c'est fini. Et pour marquer le coup, France Télévisions a décidé d'abandonner son émission animalière sur une aire d'autoroute cet été. Du coup, bah, j'ai bien peur qu'il relance Vidéogag, ce con-là. Hein. Ah bah ça doit être pour ça, le chat à la gare de Lyon. Il a pas supporté la fin de l'émission, il s'est foutu sous le train. Miaou ! Ou alors c'était pour Vidéogag, justement. Hein. Bah, le chat qui dit, ça fait une jolie vidéo, ça va faire. Selon les spécialistes de la mode, le bob s'impose comme le château star de cet été. Oui, le bob, c'est cool, mais bon, seulement quand c'est du Bob Marley. Hein. D'ailleurs, cet été, pour éviter que les musulmans viennent lui pourrir ses vacances, Éric Zemmour portera un bob cochonou. À Bali, une femme arrêtée par la police après avoir caché 1,5 kg de cocaïne dans un sextoy qu'elle mettait bien évidemment dans son trou de balle. Un Thaïlandais se fait mordre les testicules par un énorme python de 2,50 m sorti des toilettes pendant qu'il se soulageait. Eh bah, ben peut-être qu'il n'a pas aimé qu'un autre gros serpent arrive dans l'autre sens. Hein. D'où l'expression « le serpent qui mord la queue ». Enfin, le saviez-vous ? Les cachalots dorment debout, comme nous, quand on ira au concert de Céline Dion. Parce que là, ces nouvelles chansons, là, c'est... Ah, c'est chiant, là. Ah, c'est chiant. Heureusement, dans 179 jours, c'est fini 2026. Voilà, c'était le récap de l'actu, mes amis. Ah, ça passe vite, bon, déjà la fin. Bientôt, j'ai la fin de l'année. Hein. Allez, maintenant, on arrête tout, mes amis. Si vous avez un petit coup de mou, ça arrive, hein, mais pas avec nous. Hein. Pas avec nous, parce que j'ai la méthode infaillible. Là, quoi que vous fassiez, où que vous soyez, vous arrêtez tout. Et quand je vous dis à vous, vous allez me faire un palabapapala. Et je vous assure que ça va vous libérer de vos toxines. De vous libérer de vos toxines. Écoute, là, ça va pas bien.
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0: Ça passe, ça pas le moral.
13: Et bonne humeur.
0: À vous, palabapapala. Eh, ça va beaucoup. Et voilà, t'as vu ? À deux secondes, ça allait pas bien. Tu fais pas la papa là, ça va beaucoup. Et voilà, c'est comme ça, c'est la magie. 0810 055 056, appelez-moi. Vous passez dans un instant, c'est la libre antenne. Juste après, Laurent Voulzy, à tout de suite, mes chéris.

0: c'est bien ce la la la la, mais ça met la joie hein, cette chanson, mais c'est pas le paraba papara, tu vois, c'est pas la même chose, mais c'est bien quand même. C'était Laurent Voulzy avec Bubble Star.
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0: Ça va Alexandre?
3: Oui, bonjour.
0: Comment vas-tu?
3: Je sais pas si j'ai bien fait, mais bon.
0: Alors, j'ai pas reconnu. Qu'est-ce que tu voulais faire?
3: Ah oui.
0: Là, c'était Laurent Voulzy, là, que tu faisais. Alors, c'est pas mal.
3: Ouais, je crois que j'ai fait un petit mix.
0: Non, c'est pas mal. Mais je voudrais que tu me fasses un parabapapara. Vas-y.
3: Parabapapara.
0: T'as vu? Il n'y a que cette radio qui fait ça.
3: Les lèvres attrapent le maître.
0: Tu vas me dépasser, mon Alex. Hein, c'est pas faux.
3: Non.
0: Tu nous appelles d'où? Tu nous appelles d'où?
3: Je suis dans le Vaucluse.
0: Dans le Vaucluse?
3: Dans la chaleur.
0: Dans la chaleur. Ah ouais, il fait déjà 40 et quelques, non?
3: Ah, il fait très chaud, ouais.
0: Ça va durer toute la semaine. Il part au moins jusqu'à lundi, pour l'instant jusqu'à lundi prochain. Bon, pas demain, mais lundi l'autre. Hein. Donc bon, bonne chance.
3: Ouais, encore une semaine.
0: Bonne chance à tous.
3: C'est pour ça que nous, on va squatter chez les collègues, tu vois, qui ont des piscines, du coup.
0: Tu voulais nous parler des piscines privées, parce qu'on va en parler dans une seconde. Toi, t'as pas de piscine à la maison, hein?
3: Eh ben, en fait, je suis en train d'en faire construire une, mais j'ai eu l'idée de la faire il y a à peu près un mois. Donc pour l'instant, elle sera pas finie avant encore
0: quelques semaines.
3: Hein. Je pense que ce sera l'hiver. Pendant l'été prochain, quoi.
0: Et pourquoi tu as eu cette idée? Pourquoi tu as eu l'envie de mettre une piscine, Alex?
3: Eh ben, parce que du coup, c'est vrai qu'avec les températures qui montent de plus en plus, il fait de plus en plus chaud, et puis on s'est décidé cette année, on s'est dit, bon, allez, on va faire une piscine, du coup, et voilà. Il fallait budget un petit peu pour la faire.
0: Ça va te coûter combien, à peu près, tu sais? T'as une idée?
3: Autour des 24 000,
0: Ouais, c'est ça. C'est à peu près les tarifs. 24 000 euros, donc voilà. Mais du coup, ça va aussi valoriser ta maison, ça. C'est bien.
3: Oui, c'est sûr. Voilà. Ouais, tout à fait. Et puis pour les enfants aussi, ils sont contents. Maintenant, ils savent nager. Ouais. Voilà, on voulait attendre un petit peu aussi.
0: Voilà, très bien.
3: Bon, voilà.
0: Écoute, profites-en bien. Bon, ça sera peut-être pas pour cette année. Et en attendant, tu vas squatter chez les potes, c'est ça?
3: C'est ça, exactement. Là, on part chez les potes, du coup. Ouais. On va
0: très bien.
3: Chez eux, du coup.
0: Écoute, tu n'hésites pas à me rappeler quand ta piscine est terminée, mon Alex, comme ça que je vienne. Que je vais l'inaugurer pour voir si, tu vois.
3: Pour
0: voir si tout va bien. Elle va combien de mètres la piscine?
3: Elle fera 8 par 4.
0: C'est bien. Bon, pour moi, c'est.
3: Voilà.
0: Moi, tu sais, déjà, dans un bidet, je me perds. Donc là-dedans, c'est déjà bien. Pour moi, c'est parfait. Écoute, je viens très vite.
3: Si tu veux venir me donner un coup de main pour que ça aille plus vite, tu peux aussi. Hein.
0: Ouais. Alors non, mais je peux venir pour l'inaugurer avec beaucoup de plaisir.
3: Là, c'est marrant, j'ai beaucoup de monde en fait. Hein.
0: C'est marrant parce que pour finir, c'est comme pour les déménagements. Alors, il n'y a jamais personne.
3: Exactement.
0: Mais en revanche, pour la crémaillère, t'as du monde. C'est marrant.
3: C'est ça, exactement.
0: On a vraiment des amis à la con, tous les deux, mon cher Alex. On a les mêmes. Bon, je t'embrasse, Alexandre. Merci beaucoup. T'embrasses tes petits, hein. Comment ils s'appellent, les enfants?
3: Il y a Gabin et Noah.
0: Tu embrasses Gabin et Noah de ma part. D'accord, Alex? Et je t'embrasse aussi. Merci infiniment d'être passé nous voir. Tu repars avec ta sélection pour la carte carburant d'une valeur de 200 euros. Et peut-être qu'on te rappelle d'ici un petit quart d'heure, ok? Merci.
3: Et on croise les doigts.
0: Ciao,
3: merci.
0: Ciao, mon beau. Merci beaucoup, Alexandre. Merci de ta fidélité. Allez, hop là.
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0: Et on va justement ouvrir notre nouveau dossier. Bonjour Gilles Mouchirou.
4: Bonjour.
0: Bienvenue ici mon cher Gilles. Vous êtes le vice-président de la Fédération des professionnels de la piscine. Alors vous nous confirmez mon cher Gilles que la France est extrêmement bien pourvue en piscine privée alors?
4: Oui, tout à fait. Mais c'est un phénomène de société bien français.
0: Incroyable.
4: Qui depuis 1965 existe.
0: Depuis 1965.
4: Exact. Puisqu'en 1965, on a constaté déjà qu'il y avait 1500 piscines familiales en France.
0: Ouais.
4: Et aujourd'hui, nous sommes à plus de 3,8 millions. Donc, c'est vraiment un phénomène de société sympa.
0: Voilà. Donc, on est le troisième pays mondial derrière les États-Unis et le Brésil. Alors qu'on a.
4: Oui.
0: Alors, c'est marrant, alors qu'on a des océans, des mers, on a des lacs, on est bien foutus, mais on a aussi plein de piscines. Comment vous l'expliquez, ça, à votre avis?
4: C'est justement pour ça, puisque si je cite le sociologue Jean Viard avec qui nous avions conversé l'an passé, effectivement, en France, on a plus de 5000 km de littoral, 500 000 km de cours d'eau, des milliers de plans d'eau, plein de zones humides.
0: Ouais.
4: Et on a surtout une habitation horizontale avec des maisons qui sont éligibles à construire des piscines.
0: Ouais.
4: Et la piscine familiale a vu le jour très très tôt dans les années 70. Ouais. Mais après, avec la météo, puisqu'on nous sommes hyper météo sensibles,
0: ouais,
4: avec la météo favorable, avec les 35 heures, avec plus de temps à la maison, avec le système géopolitique un peu compliqué dans le monde, eh bien, on s'est aperçu quand même que les Français souhaitent vivre chez eux avec
0: c'est
4: une piscine, le bonheur en famille, voilà, faire plaisir à ses enfants.
0: Alors là, attendez.
4: C'est le premier endroit pour apprendre à nager. Enfin,
0: du coup,
4: y a plein d'avantages.
0: Ouais, c'est intéressant, Gilles, ce que vous venez de dire. Enfin, c'est toujours intéressant quand vous parlez, mais là, vous venez de dire deux choses intéressantes et importantes. Un, d'abord,
4: oui,
0: vous parliez de la météo. C'est-à-dire que là, l'effet qu'il y a, par exemple, là, une succession de canicules, là, par exemple, depuis deux mois, est-ce qu'on vous appelle encore plus en ce moment ?
4: Simple. L'an passé, on avait un certain nombre de lits d'internet ou d'appels téléphoniques ou de passages magasins chez nos adhérents.
0: Ouais.
4: À cette période de l'année, avec la météo très très caniculaire, c'est multiplié par deux. Ça
0: ne
4: veut pas dire qu'on multiplie le chiffre par deux.
0: Non.
4: Ça veut dire que les demandes sont multipliées par
0: deux.
4: C'est
0: ça. Voilà, les gens de plus en plus vous appellent pour ça. C'est ce que vient de nous dire notre auditeur tout à l'heure. Hein. Alexandre a dit, bah, effectivement, moi j'habite dans le Vaucluse. Voilà, la météo fait que. Et vous avez aussi évoqué le fait que avec les crises qu'il y a un petit peu partout, les gens partent moins à l'étranger, veulent plus rester chez eux. Et du coup, c'est ça.
4: Oui, c'était constaté fortement lors de la période Covid, où juste à la fin de la période Covid, enfin, quand le Covid s'est déclaré avec le premier confinement, on a vu apparaître des familles qui souhaitaient rester chez elles et comment dirais-je, se faire plaisir à la maison, donc piscine, avec cuisine ou ainsi de suite. Et puis, avec le système géopolitique qui est quand même très contrarié dans le monde, eh bien, être chez soi avec sa famille, voir ses enfants sous ses yeux, qu'ils soient pas de l'autre côté au bout du monde, c'est quelque chose de plutôt rassurant.
0: C'est
4: et
0: ça.
4: Si avec une piscine, on peut aussi profiter de moments de bonheur, c'est fabuleux.
0: Voilà. C'est quoi à peu près le budget, alors, si je veux faire une jolie piscine à la maison ?
4: Il y a une piscine pour chaque budget.
0: Okay.
4: L'entrée de gamme, et surtout les premiers pas dans la piscine, c'est la piscine hors sol.
0: Ouais.
4: Pour quelques centaines d'euros, jusqu'à 5, 6, 10 000 euros selon le volume, selon la dimension. Ensuite, il y a la piscine en kit, que chacun peut faire soi-même, qui correspond à peu près à 10-12% du marché en France aujourd'hui.
0: Okay.
4: Piscine en kit, vous pouvez avoir une piscine en kit à partir de 5 000 euros jusqu'à 15, 20 000 euros selon les équipements que vous mettez. Puis les coques polyester, les piscines industrialisées, coulées de béton ou acier. Et puis après, les piscines très prestigieuses où on va monter dans des budgets.
0: Je préfère ça, moi. Combien
4: voilà,
0: Gilles,
4: c'est sympa.
0: Alors,
4: une piscine, aujourd'hui, vous pouvez avoir une piscine, comme le disait notre auditeur précédemment, aux alentours de 15 à 25 000 euros.
0: Ouais.
4: C'est la majorité du marché en France.
0: Ouais.
4: Et puis les piscines prestigieuses avec jardin, éclairage, forme libre, rocher. C'est quelque chose qui peut aller jusqu'à 50, 100 000 euros. Enfin, le gros avantage dans le métier de la piscine, c'est qu'il y a une piscine pour chaque budget, pour les voitures.
0: Mais moi, je vous connais. J'aurais droit à un petit rabais. Je vous connais maintenant.
4: Oui.
0: Si
4: vous prenez la décision avant ce soir, bien évidemment.
0: Mais évidemment, je vais la prendre là. Dès qu'on raccroche, je la prise. Et qu'est-ce que vous dites aux opposants, là, les opposants de la piscine, qui vous disent « Ah bah oui, ça consomme beaucoup d'eau, etc. » Qu'est-ce que vous répondez à ces gens-là ?
4: C'est à nous, justement, de rassurer tout le monde, parce qu'il y a des errements dans les discours qui viennent de tous azimuts, le grand public, les pouvoirs publics, mais également, si je puis me permettre, certains journalistes également.

0: Donc, voyez-vous, entre une chasse d'eau et une piscine ou une chasse d'eau qui fuit ou une douche un peu moins longue, une piscine n'utilise pas beaucoup d'eau. Ah, ça, c'est très, très, très, très important. De chasse d'eau.
1: C'est pour ça que je fais souvent pipi dans la piscine, mon cher Gilles. C'est pas très grave, ça.
0: Elle est désinfectée.
1: Elle est désinfectée. Merci beaucoup. Merci infiniment. Voilà. Je voulais avoir comme
0: avec
1: ça votre point de vue parce que voilà, ce chiffre m'avait quand même assez fortement étonné. Donc, troisième pays mondial derrière les États-Unis et le Brésil en ce qui concerne donc les piscines privées. Bah bravo, parce que là je pense que vous allez avoir une belle année là, et puis 2027 aussi s'annonce bien, je pense, au niveau
0: c'est ce que l'on souhaite. Hein,
1: voilà.
0: Merci beaucoup.
1: À très bientôt,
0: beaucoup.
1: Mon cher Gilles. Merci beaucoup. Gilles Mouchirou, vice-président de la Fédération des professionnels de la piscine. Un foyer français sur quatre possède désormais une piscine. Voilà, je vous donne des petits chiffres. Ça fait toujours bien là. À l'heure de l'apéro, vous le placez, bim, et puis voilà. Mes amis, 0810 055 056, appelez-moi si vous le voulez. Mais d'abord, on va écouter Lewis Capaldi avec Wish You the Best. Et je vous souhaite le meilleur. Je vous souhaite bonne année à tous. Bonne année.

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1: 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C'était Lewis Capaldi, évidemment, sur votre radio ici. Allez, dans un instant, la bonne idée du dimanche. Et si on regardait un programme de télé pas con pour une fois? Eh bien, on en parle juste après ça.
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3: Allez, de retour pour votre grand talk show du week-end, en direct, hein, entre midi et 13h. Je suis là tout l'été pour vous, c'est Willy vient déjeuner chez vous. Vite, ce sont les 5 dernières minutes. Alors avant de partir, place à une bonne idée, programme télé. Comme c'est les vacances, je vous propose un voyage un petit peu différent. Bonjour Jérémy Michalak.
4: Bonjour Willy.
3: Bienvenue ici mon cher Jérémy. Alors vous êtes animateur.
4: Donc vous bossez pendant l'été et même le dimanche.
3: Je bosse tout le temps moi monsieur, vous voyez, j'ai une piscine privée à remplir mon petit coco.
4: On est à la piscine, on boit du rosé.
3: Eh ben profite. Alors vous êtes animateur et producteur d'une série d'émissions qu'on pourra voir à partir du 8 juillet sur France 5, ça s'appelle Partenaire particulier, un voyage pas comme les autres. Jérémy, j'ai vu le premier épisode là tout à l'heure. C'est dingue. J'ai adoré. Vraiment, bravo. Ah. Est-ce que vous pouvez nous dire de quoi il s'agit, alors?
4: Déjà, je vais vous inviter à aller voir les trois qui suivent, parce qu'il y a quatre épisodes en tout, quatre très épisodes bien. Assez courts, mais qui vont être diffusés ensemble, donc mercredi prochain sur France 5 à 21h. L'histoire raconte un voyage pas comme les autres, dans lequel j'ai accompagné quatre partenaires qui sont particuliers. Particuliers parce qu'il s'agit d'Arthur, qui est non-voyant, avec son chien, de Kéra, qui est une personne de petite taille, c'est-à-dire encore plus que vous et moi.
3: Ouais.
4: Il s'agit de Kylian, qui est paraplégique, champion de basket, et d'Amaury qui est trisomique 21. Wow. Donc autant vous dire que quand on monte dans l'avion tous les cinq, les regards sur nous sont assez intéressants à étudier, vous voyez.
3: Parce que vous êtes partis donc tous les cinq à Barcelone. L'idée, comme on dit, voilà, c'est bousculer les préjugés sur le handicap, c'est ça?
4: Bon, l'idée, c'est d'essayer de montrer que même si on est tous très différents, finalement, il y a des choses qui nous rassemblent, des choses qui nous relient, malgré les handicaps ou tout ce qu'on veut, on arrive finalement à partager des moments assez exceptionnels ensemble. Et ce qui fait la particularité de ce voyage, c'est qu'en fait, on est surtout une grosse bande de déconneurs, on rigole du début à la fin,
3: attendez,
4: et on oublie le handicap.
3: Mais on oublie d'abord. On oublie le handicap, mais dès la première minute de l'émission, parce qu'effectivement, il y a vanne sur vanne sur vanne. Déjà, est-ce que vous pouvez nous dire où est-ce que vous les réunissez tous? Là, avant
4: oui,
3: de partir.
4: Évidemment. Le point de départ, j'ai réuni tout le monde pour la première fois pour notre première rencontre devant les Invalides.
3: Devant les Invalides.
4: Voilà, devant les Invalides à Paris. Ça me permet de faire une photo pour qui pourrait faire la couve de Handicapé Magazine avec les Invalides devant et les Invalides derrière.
3: Voilà.
4: C'est ça la vanne de début.
3: Et ils sont tous, hein, plein d'humour. C'est les premiers à rire de leur handicap, ouais.
4: Non mais ça qui est génial, c'est que je suis pas tout seul à dire des conneries, ils ont dit mille fois plus que moi.
3: Mais ouais. En fait, l'idée, c'était aussi de montrer, voilà, qu'on peut être handicapé et pas chiant, quoi. Heureusement, mais
4: oui, c'est toujours ça. C'est que le handicap a souvent été, au fil des années, mal présenté dans les médias ou même partout dans la société.
3: Exactement.
4: Alors que finalement, il n'y a pas de raison d'eux, quoi. Je veux dire, c'est pas parce que vous êtes nain que vous êtes moins drôle, ou pas, c'est pas parce que vous êtes aveugle que vous êtes plus drôle. Ou vous voyez ce que je veux dire.
3: Ouais.
4: C'est voilà. Et ce qui est intéressant, c'est que quand on s'est rencontrés pour la première fois, je sais plus lequel des quatre a sorti la première vanne qui était d'une horreur absolue, et on s'est dit waouh, putain, ça y est, feu vert. Et là, on y est tous allés de bon cœur, et au final, c'est le super pouvoir, en fait. C'est un peu le super pouvoir de l'humour. Ouais. Évidemment, on parle pas au nom de tous les handicapés de la planète. D'ailleurs, on parle au nom de personne, et eux parlent au nom d'eux-mêmes. Mais en tout cas, ces quatre personnalités-là et moi-même, pensons que l'humour a un super pouvoir qui nous réunit au lieu de nous diviser, quoi.
3: Mais c'est vraiment un regard. Moi qui m'a touché, c'est vrai qu'on a beaucoup ri, mais en même temps, voilà, parfois j'avais envie de verser. Parfois j'avais envie de verser ma petite larme, alors que c'est vraiment marrant, mais de les voir comme ça, justement, avoir, j'allais dire, être handicapé et marrant, être handicapé et autonome, voilà, ça fait du bien de voir aussi ça, quoi. Voilà,
4: c'est super parce qu'en fait ils travaillent, ils vivent pour la plupart tout seuls. Même Amaury qui est trisomique, il a son appart, il a son boulot, il bosse dans une cantine scolaire, il va laver ses fringues, il y a la laverie en bas de chez lui, il cuisine, etc. Et il est champion de natation. Et non seulement ils sont autonomes, mais en plus de ça, ils ont
3: plein de rêves.
4: Ils sont hyper fun, quoi. Ouais, ils sont comme tout le monde, en fait. Voilà. C'est pas plus compliqué que
3: exactement.
4: Ça. Donc on leur a mis le grand H de handicapé au-dessus de la tête, mais en réalité,
3: non, mais vraiment, c'est un voyage.
4: Ils ont une belle formule. On leur aura mis le grand H de handicapé au-dessus de la tête, mais ils ont surtout le grand H de humain au-dessus de la tête.
3: Ah, c'est pas mal ça, hein. Je vais le noter. On va dire que c'est moi qui l'ai dit, mais c'est très très bien.
4: Oui,
3: ça.
4: C'est pour vous, c'est cadeau, ça me fait plaisir.
3: Donc c'est ça démarre dans les rues de Barcelone. Alors ce qui est marrant, c'est qui est votre guide là pour ce premier épisode?
4: Évidemment. pour traverser la ville, de part en part, on s'est laissé guider par l'aveugle.
3: Et par l'aveugle,
4: évidemment.
3: Voilà.
4: Ce qui est toujours une très judicieuse idée.
3: Ah, puis le moment où il est au piano et tout, écoutez, je vous en dis pas plus, mais franchement, c'est exceptionnel. Vraiment, c'est drôle.
4: Merci beaucoup.
3: C'est très touchant. Puis comme d'habitude avec Jérémy, hein, franchement, à chaque fois, il fait toujours des documentaires hyper bien. Donc ça passe ce 8 juillet sur France 5.
4: Oui, mercredi.
3: Voilà, mercredi.
4: Absolument.
3: Ça démarre à 21h. Et puis la prochaine fois, pensez à moi pour la personne de petite taille, Jérémy, enfin.
4: Vous savez, je suis déjà un peu sur le dossier moi-même. Vous savez, c'est compliqué pour nous deux, là.
3: Bon, merci beaucoup et bravo. Hein, merci infiniment. Voilà, donc c'est ce 8 juillet sur France 5 à 21h. Ne manquez pas. Et donc ça s'appelle Partenaire particulier, un voyage pas comme les autres. Merci Jérémy, passez un bon dimanche.
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3: Allez, c'est le tirage au sort, là. Il y a quelqu'un là qui va repartir avec cette carte carburant d'une valeur de 200 euros. Et vraiment, regardez le programme que je viens de vous dire sur France 5. Je fais pas souvent ça de vous donner des idées de programme à la télé, mais vraiment, regardez, c'est vachement bien. Geneviève, ça va? Geneviève, tu es là? À la raccrocher. Mal élevée, Geneviève. Je vais me la garder, ma carte, moi. Attention, hein. Si elle ne décroche pas, là, je peux dire que je me la garde, ma carte carburant. Là, j'en ai rien à faire. Moi, j'ai une Vespa, je peux dire que 200 balles de... Oui, ça va, Geneviève?
5: Oui, très bien, et vous-même?
3: Ça va très bien, ma Geneviève. Écoute, on t'appelait pour une bonne nouvelle, mais si tu me raccroches au nez, ça ne va pas le faire. T'es où, la Geneviève? T'es arrivée sur ton lieu de vacances?
5: Comme je t'avais dit hier, on partait en vacances au lac du Der. Donc là, on y est. On est dans un joli petit camping.
3: Eh bien, super.
5: Très ombragé.
3: Ah, parfait.
5: Donc, écoute, par les temps qui courent, ça vaut de l'or.
3: Eh bien, ma Geneviève, j'ai une bonne nouvelle pour toi. Tu repars donc avec ta carte carburant d'une valeur de 200 euros. Je crois que t'es venue en bagnole. Eh bien, ça te paiera le retour. Voilà, je t'embrasse fort. Merci beaucoup. Embrasse ton mari, embrasse tout le monde. Ciao, ma Geneviève.
2: Ciao. 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
3: C'était bien.
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3: Allez, merci à toute l'équipe, puisque c'est déjà fini. La barbe. Passez une belle semaine ici et pas ailleurs. Tout de suite, ma France Weekend version cinéma avec Ségolène Aluni. À samedi prochain.
6: Bonjour à tous. Dans 5 minutes, j'ai le plaisir de recevoir Arnaud Ducret que vous retrouverez cet été au cinéma dans le film Les Gendarmes, adaptation de la bande dessinée culte. Mais d'abord, on fait le point évidemment sur l'actualité de ce dimanche avec Benjamin Mathieu.
7: Bonjour Ségolène, bonjour à tous. La vigilance orange canicule est toujours en cours dans le sud de la France. On va frôler les 40 degrés dans l'Hérault et les Pyrénées-Orientales. Dans ce département qui subit déjà sa troisième vague de chaleur de l'année, un important incendie s'est déclaré hier soir à Trévillac. Il est attisé par l'effet de la tramontane et il reprend de la vigueur, indique le préfet des Pyrénées-Orientales. 700 pompiers sont mobilisés pour tenter de circonscrire, mais le travail des soldats du feu est difficile. 1350 hectares ont déjà été détruits. Cette nuit, une cinquantaine de personnes ont dû être évacuées de maisons isolées. Morgane Guillaumard les a retrouvés, très inquiets, à Isle-sur-Tête, où la mairie leur a offert un abri pour la nuit.
8: Une petite centaine de lits de camp, de matelas gonflables sont disposés dans ce gymnase.
9: On n'a pas fermé l'œil de la nuit.
8: Marie, 76 ans, y a passé la nuit avec son mari. Ils habitent au-dessus des orgues d'Isle-sur-Tête et ont été évacués un peu avant minuit.
9: C'était très rouge et très effrayant parce que ça se rapprochait très très vite.
8: Des bénévoles de la Croix-Blanche et des agents de la mairie sont là pour accueillir les riverains évacués.
10: On peut vous proposer quelque chose à boire?
11: Non, merci beaucoup. Ça va,
10: vous avez eu ce qu'il fallait?
8: Comme Valérie Gilly, adjointe à la mairie d'Isle-sur-Tête.
12: La nuit très compliquée parce que les gens sont stressés, ils ont du mal à trouver leur sommeil, fatigués. Certaines personnes âgées, du coup c'était très difficile. Et là le feu reprend, du coup la route nationale est bloquée. Pour l'instant c'est le secours en priorité, la route est bloquée et les gens ne peuvent pas retrouver leur domicile pour l'instant.
8: Marie, comme les autres sinistrés, croise désormais les doigts pour que leur maison ne soit pas touchée par les flammes.
9: On essaie de croire que les pompiers vont faire le nécessaire pour arrêter ce feu, en espérant que notre maison ne soit pas sinistrée, voilà. Parce que c'est toute une vie qu'on a, hein. On n'en est plus très jeune et c'est très important.
8: En attendant, des bouteilles d'eau et des sandwichs sont distribués aux riverains en leur demandant de faire preuve de patience, le temps de laisser travailler les pompiers.
7: Le reportage ici, Roussillon, dans l'Indrôme. Un important incendie est toujours en cours près de Die. Le feu a parcouru 300 hectares sur un relief très escarpé et difficilement accessible. Et puis je vous rappelle les départements placés en vigilance orange canicule ce midi, l'Ardèche, l'Aude, la Drôme, le Gard, le Vaucluse, l'Hérault et les Pyrénées-Orientales. Un impressionnant incendie au cœur de Marseille. Deux bateaux sont en feu dans le Vieux-Port. L'incendie provoque un important panache de fumée visible de loin selon les informations de Ici Provence. Les pompiers sont sur place. 9 personnes ont été blessées. Un match assez moche, il faut bien le dire, et surtout une catastrophe arbitrale pour ce France-Paraguay. Ce sont les mots de Tony Chaperon, ancien arbitre international français. Le beau jeu n'a pas gagné hier soir, mais les Bleus si. Et la bande à Mbappé est qualifiée pour les quarts de finale de la Coupe du Monde. Ce sera jeudi prochain à 22h face au Maroc. Et ça sera une autre limonade. Pour le sélectionneur de l'équipe de France, Didier Deschamps, c'est aussi un remake de la demi-finale de la Coupe du Monde 2022.
11: L'équipe du Maroc fait partie des meilleures équipes. On les a rencontrés il y a 4 ans à Doha. Ils ont fait la finale de la Coupe d'Afrique. Nous, on a un temps pour tout, comme on a 5 jours. Il faut qu'on apprécie tous, les joueurs aussi. On a 48 heures pour bien récupérer parce que la fatigue s'accumule. Il y a quelques petits bobos aussi. Donc, au troisième jour, on basculera. Mais évidemment, le Maroc, de par tout ce qu'ils ont fait, de ce que j'ai vu aujourd'hui, confirme que c'est une très très bonne équipe.
7: Et les Bleus qui font toujours recette, même au cœur de la nuit. Vous étiez 12,2 millions de téléspectateurs devant vos téléviseurs, malgré l'horaire tardif. Un record d'audience historique après 23h, selon M6. Le départ dans moins d'une heure de la deuxième étape du Tour de France. C'est le Danois Jonas Vingegaard qui porte le premier maillot jaune du Tour. Le premier Français, Paul Texas, est lui 10e à 39 secondes. Thomas Coignac, bonjour.
13: Bonjour Benjamin.
7: Vous êtes à Barcelone encore, j'ai envie de dire, car le Tour s'offre une deuxième étape espagnole et aujourd'hui c'est un peu Vamos à la Playa pour les cyclistes.
13: Ah oui, exactement, une centaine de kilomètres en bord de Méditerranée, ça va vraiment sentir les vacances. Départ de Tarragone tout à l'heure et c'est un record, le Tour n'a jamais été plus au sud dans son histoire avec ce départ de Tarragone et donc cette remontée vers le nord. D'abord, je vous le disais, le long de la Méditerranée, on va visiter quelques plages, notamment celle de Sitges, c'est tout plat, vous vous en doutez. Et puis les 70 kilomètres sont un petit peu plus exigeants, les 70 derniers kilomètres, un toboggan de montée et de descente jusqu'à l'entrée sur le circuit final, la colline de Montjuïc, comme hier, mais par un versant encore plus difficile. Il faudra le faire 3 fois, cette côte de Montjuïc devant le parcours olympique de Barcelone. Duel attendu entre les favoris.
7: Et bien, il y aura donc du spectacle. On vous retrouve toute l'après-midi à suivre avec les points, toutes les demi-heures et l'arrivée en direct sur ICI et évidemment sur ICI.fr.
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7: Mais avant de suivre le Tour, on se fait une toile avec sa tourne présentée par Ségolène Aluni.
6: Bonjour à tous et bienvenue dans Ça tourne, votre émission cinéma sur les coulisses de nos tournages en France. Et aujourd'hui, direction la Bourgogne, terre de tournage d'un film qui sort cet été. Adaptation directe de la célèbre bande dessinée Les Gendarmes. Bonjour Arnaud Ducret.
14: Bonjour.
6: Vous interprétez le chef du Gorgon dans ce film co-réalisé par François Prévost-Légonie et Stéphane Archinard qui est aussi avec nous. Bonjour Stéphane.
15: Bonjour.
6: Et notre métier de l'ombre est une personne que l'on voit de plus en plus sur les plateaux de tournage. Cédric Nusli, bonjour.
16: Bonjour.
6: Et bienvenue. Vous êtes droniste et on va voir dans un instant votre rôle sur un plateau de cinéma. Mais d'abord un mot de l'histoire qui s'inspire donc largement de la bande dessinée. Vous connaissiez Les Gendarmes, Arnaud Ducret ?
15: Alors Olivier Sulpice, le patron on va dire de Bambou Édition, m'avait proposé cette BD pour l'adapter au cinéma il y a 13 ans après l'épreuve 2.
6: Ah bon ?
15: Parce que c'est la même boîte d'édition.
6: Oui.
15: Et il m'avait envoyé un paquet de BD que j'ai lu à mon fils à l'époque d'ailleurs, en me disant j'aimerais bien que tu fasses un des personnages des gendarmes.
6: Ouais.
15: Et ça ne s'était pas fait, bref, on était parti sur autre chose.
6: Mais ça vous bottait déjà ?
15: Ouais, ouais,
6: un gendarme.
15: Bien sûr, mais ouais. C'est pas moi qui allais le réaliser, enfin, j'avais pas d'histoire, j'avais rien, quoi. Et 13 ans plus tard, ou un peu plus peut-être maintenant, Stéphane Archinard, François Prévost-Légonie, avec qui j'ai fait Monsieur Je sais tout, un film qu'on avait fait ensemble avant, me disent, tiens Arnaud, regarde, on a ça, on adapte les gendarmes. Et j'avais même lu une première version d'ailleurs, qui n'avait pas été de Stéphane.
16: C'est vrai, c'est vrai.
15: Et voilà, et après ça s'est fait.
6: Il est question de nains et de fêtes des jardins dans ce film. Est-ce que vous pouvez nous pitcher en deux mots l'histoire, Arnaud, et on lance la bande-annonce.
15: Eh ben, en fait, gendarmerie de
6: Charnay-les-Mâcon.
15: Gendarmerie de Charnay-les-Mâcon, pardonnez-moi, ça fait maintenant déjà un an qu'on l'a tourné. Charnay-les-Mâcon, qu'on embrasse. Ils se retrouvent, ils sont dans leur caserne et ils se retrouvent à devoir accepter un stagiaire, qui est le fils d'un ami à moi, parce qu'il a besoin un peu de se faire redresser les oreilles, puis il va être structuré à la gendarmerie. J'en ai pas du tout envie, j'ai vraiment pas le temps, et en plus, ouais. Il va tomber amoureux de ma fille.
6: Oh, quelle horreur.
15: Et ça, je n'accepte pas, car la loi, c'est moi. Et à côté de ça, on a deux voleurs de haut vol, bas de plafond mais de haut vol,
6: ouais.
15: Qui vont violer un énorme diamant, un rubis. Ce diamant va être caché dans un main de jardin et va atterrir chez nous. Et donc il va falloir régler cette enquête aussi.
6: Bande annonce.
14: En 2004, avec le GIGN, on a retrouvé un type qui s'était perdu dans la forêt amazonienne. Bravo chef. Il était mort, on l'a retrouvé quand même.
16: 20 km/h au-dessus, c'est 135 euros d'amende.
17: En fast-food, il y a fast.
16: Non, moi, je suis pas très fast. Je suis plutôt très, très furious.
18: Quand on épouse un gendarme, c'est la gendarmerie qu'on épouse.
19: Je te laisse dire à ta fille qu'elle devrait faire une croix sur sa terre-part.
6: Extrait du film Les Gendarmes au cinéma le 5 août prochain avec Arnaud Ducret qui est avec nous ce dimanche.
15: Oui.
6: Arnaud, en vous replongeant dans vos souvenirs, au printemps 2025, en plein cœur de la Bourgogne où vous avez tourné pendant 7 semaines, quel décor, quel paysage vous revient en tête là, sans réfléchir?
15: Les fleurs.
6: Les fleurs.
15: La verdure, les fleurs, des ruisseaux. Un moment très agréable.
6: Ouais.
15: Mais je pense au vert en fait. Je sais pas si
20: tu penses pas aux vignes toi quand tu tournes.
6: Beaucoup tourné dans les vignes aussi. Oui. C'est 45 degrés, Stéphane Archinard.
20: Mais heureusement, on boit énormément en Bourgogne. Là, de l'eau en l'occurrence. Mais,
6: parce que vous avez pas bu
20: de l'eau. Une fois la journée terminée, on est passé un peu à autre chose et il y a de quoi faire.
6: Quel souvenir vous gardez de cet endroit qui est donc Charnay-les-Mâcon? Vous avez vraiment investi cette commune.
15: Paisible, je veux dire. Ça donnait quelque chose de paisible. Voilà, et nous on y était et il y avait plus, on n'était plus dans le brouhaha parisien. Plus que ça,
20: c'est le bonheur de tourner en province. C'est ce que nous, on préfère faire de tous nos films. On essaie de les faire en province parce que voilà, on crée une espèce d'esprit colonie de vacances. Il se trouve qu'en plus la région est magnifique. Quand on ne tourne pas, il y a vraiment de quoi visiter, pas simplement boire et manger, même si ça compte. Mais c'est bien sûr qu'on parle et les familles viennent souvent voir.
15: Et proche de Paris.
20: Une heure vingt
15: de train, je crois.
6: Vous avez complètement donc réinvesti cette commune de 8000 habitants. Vous avez fait bosser un peu les habitants de la ville.
20: Oui, bien sûr.
6: Ils ont fait de la figuration.
20: Toute la société de Bambou, de Bambou Édition, je ne sais plus combien ils sont une centaine, ils ont tous fait de la figuration. La fameuse fête des jardins, on a besoin d'énormément de figuration.
6: Ouais.
20: Voilà, la plupart viennent de chez Bambou Édition aussi.
6: Vous avez transformé l'école de Charnay-les-Mâcon. Est-ce que vous pouvez nous raconter justement la transformation de ce décor en gendarmerie?
20: La clé, c'était de trouver ça, la gendarmerie, parce qu'on nous a proposé plein de gendarmeries dites modernes, et ce n'est pas très cinématographique une gendarmerie quand on passe devant en général, c'est des bâtiments qui sont assez ternes, qui ne sont pas très jolis à filmer. Donc on s'est dit, ça serait peut-être bien de décaler ça pour trouver quelque chose d'un peu plus champêtre. Et quand on a visité, c'est une ancienne école primaire qui était désaffectée depuis, 5-10 ans. Et l'avantage, c'est que non seulement on a pu tourner au rez-de-chaussée, on a fait la gendarmerie, mais on a aussi exploité les étages pour faire les habitations de nos gendarmes, puisqu'il y a trois familles de gendarmes. Mais pour la petite histoire, on avait une seule habitation qu'on a transformée en trois habitations. Donc notre chef décorateur a décoré une fois, enlevé, décoré une deuxième fois, enlevé, décoré une troisième fois pour faire les trois habitations différentes de nos trois gendarmes.
6: Et une fois que le tournage est terminé, que deviennent justement ces décors?
20: On l'a gardé en se disant, si d'aventure il y a un 2.
6: Il y a toujours écrit gendarmerie, du coup, sur le.
20: Je crois qu'ils ont laissé ça. Ils ont un peu déconstruit ce qu'il y avait à l'intérieur, mais on a dans l'idée quand même de garder le bâtiment.
6: Les décors de la région bourguignonne, mis aussi en avant, notamment grâce à vous, Cédric Nusli, puisque vous êtes droniste, un métier qui a fait son apparition sur les plateaux de tournage il y a quelques années, qui devient presque systématique.
21: Il y a à peu près 15 ans. Au départ, on les construisait.
6: Maintenant, ils sont bons, ils sont faits.
21: Voilà, maintenant ils sont faits.
15: On les fait voler.
6: Ouais.
21: Alors on construit toujours, parce que Stéphane et François nous ont fait construire sur ce drone un truc un peu particulier pour attraper les nains.
6: Oui, parce que les drones sont aussi des acteurs dans ce film. Il y en a un en l'occurrence qui attrape un nain, on n'en dira pas plus.
20: Non, d'habitude, un drone filme quelque chose, mais on avait un drone qui filme un drone.
21: On n'avait pas uniquement des drones de prise de vue, on avait des drones qui étaient des drones de jeu, donc qu'on faisait piloter aux acteurs, simuler. C'est la magie du cinéma. Ils pilotaient tous très bien. Ils nous ont craché aucun drone. Et on a construit une pince, comme une pince de fête foraine, pour attraper les nains.
6: Vous l'avez piloté, le drone, Arnaud Ducret?
15: Moi, je n'ai pas piloté le drone, mais je fais partie de la génération où, avant que les dronistes arrivent, avec Stéphane et François, je l'ai vécu. C'était quand même, en tant qu'acteur, incroyable d'avoir été filmé par un hélicoptère. Et c'était sur le pont de l'île de Ré, quand on faisait Monsieur Je sais tout. Je cours au début du film, et à côté, c'est un hélicoptère qui juste est à côté de moi comme ça, ce qui n'existe plus maintenant parce que
6: c'est remplacé par les drones. Par les drones, en fait, voilà. C'est vraiment l'héritier.
15: Enfin, et je vous avoue que vous êtes acteur et que vous tournez un film et que c'est assez grandiose quand tu as le coup de courir et d'entendre à côté. Vous êtes les mecs avec la caméra et tu fais waouh, ça y est, j'y suis quoi.
6: James Bond quoi.
15: James Bond. Même si maintenant, ce qui est extraordinaire, c'est que ça a démocratisé ces plans comme ça de dans le ciel quoi.
6: Ouais, les grands
15: plans. On peut filmer tellement de choses maintenant avec des plans comme ça extraordinaires.
6: Bah, d'ailleurs, si on peut comparer, on met combien de temps à faire un plan avec un drone et un plan avec un hélico. Enfin, c'est incomparable en fait.
0: Ouais, c'est incomparable.
15: T'as déjà construit un hélico?
0: Non, mais j'ai déjà pris l'hélico avec le drone pour aller filmer parce qu'on ne peut pas tout faire au drone. Mais par contre, tous les plans qui se font à partir du sol jusqu'à à peu près entre 120 et 300 mètres de haut, on les fait plutôt au drone. C'est beaucoup plus facile. On met 10 minutes pour se mettre en place. Avec les drones de cinéma qu'on a utilisés pour les gendarmes, on est sur une demi-heure, ce qui est vraiment rien. C'est-à-dire parce que, et voilà, le changement d'optique se fait très vite, en fonction de ce que nous demande le chef op.
6: Alors justement, est-ce qu'il faut une formation aussi en lien avec l'image, parce que vous savez les piloter, mais il faut aussi faire, enfin, filmer, quoi, enfin, faire des plans.
0: Alors on a tous une sorte de passif dans l'image déjà.
6: D'accord.
0: Donc dans mon équipe Atlas Project, on a tous un passif dans l'image. Il y en a qui étaient photographes, il y en a qui étaient designers. Moi, je réalisais des clips. Donc c'est important de savoir faire l'image avant de savoir piloter.
6: Est-ce que vous pouvez nous faire une démo là, nous faire voler un petit drone?
0: Je vais faire voler un petit drone. Et éventuellement, je peux mettre un masque à
6: Arnaud. Ouais, comme ça, vous voyez un peu ce qui est filmé.
15: Merci. Ouais, mais j'ai jamais fait moi.
6: C'est vrai.
15: Ça, j'ai jamais fait ça.
6: Ah ben voilà, c'est une première aujourd'hui dans sa tourne.
0: Parce que c'est pas le drone qu'on a utilisé sur le tournage. Ça, c'est un drone FPV, donc c'est plus un drone de vitesse.
6: Que voyez-vous, Arnaud?
15: Là, je suis la caméra en bas du drone. Là, ici.
6: Alors.
0: La caméra en bas du drone. Et là. Je vais le lancer.
6: Génial.
15: C'est génial.
6: Oh, ah oui, ça fait un bruit incroyable.
0: Alors ça, c'est un drone de course. Hein. Hop, je vais me retourner vers Stéphane. Je vais me retourner vers Ségolène. Me rapprocher un petit peu d'Arnaud. Qui se voit, normalement. Voilà.
6: Alors Arnaud, c'était comment cette expérience avec le drone?
15: C'était formidable, je pense que je pourrais être malade. T'as jamais des mecs qui sont malades?
0: Si, on s'entraîne, regarde notre nez. Notre nez au début, on éloigne le masque et on regarde notre nez.
15: C'est pour ça que vous filmez super mal en fait.
0: C'est pour ça qu'on voit un bout de nez.
6: Sont tout tordus.
15: Je peux poser une question, peut-être que vous l'avez dans votre questionnaire, mais c'est jamais attaqué par les oiseaux?
0: Si.
15: Ah. Est-ce que vous l'aviez cette question?
6: Pas du tout. Merci Arnaud.
0: Alors il y a plusieurs types d'oiseaux et ceux qui nous attaquent et qui nous mettent à terre, c'est les rapaces.
15: Ah, saloperie de rapace.
0: Tous les oiseaux qui ont des cerfs en montagne, il faut s'en éloigner.
6: Il y a des rapaces qui vous ont piqué des drones?
0: Oui. La dernière image du drone, c'est le rapace comme ça.
6: C'est génial.
15: Les mecs ont sorti des films derrière. Sauf le rapace, il est blindé, le mec, il a bien mis.
6: Allez, on se retrouve dans quelques instants pour la séquence souvenirs sensoriels de tournage, juste après Bernard Lavillier et Jimmy Cliff sur ICI.

0: Harmonier, Bernard Lavillier, Jimmy Cliff sur votre radio locale ici.
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0: En compagnie de l'équipe du film Les Gendarmes, co-réalisé par Stéphane Archinard, avec Arnaud Ducret dans un des rôles titres et le droniste Cédric Nusli. C'est l'heure de la séquence souvenirs sensoriels de tournage. Nous replongeons donc un an en arrière en Bourgogne, Arnaud Ducret. Lorsque vous tourniez ce film à Charnay-lès-Mâcon, quelle odeur vous revient en tête de ce tournage ?
3: Les freins du TGV que j'ai pris énormément de fois pour faire des allers-retours. Voilà.
0: Freins du TGV.
3: Ouais, vous savez quand le TGV arrive, que ça freine et qu'il fait chaud et que tu sens le. Voilà. Bah, je sais pas. Je vous donne ça comme ça me vient, mais il y a eu certainement d'autres choses bien plus sympas, comme le Bourgogne.
0: Oui, parce que vous vous êtes fait plaisir culinairement parlant sur ce tournage.
3: Ouais. Ils nous ont fait un beau buffet. Qu'est-ce qu'on a mangé? Attends, tu te rappelles chez Bambou, ils nous avaient fait le barbecue. C'était du foie gras. Il y avait quoi?
4: Mais tu veux que je te dise, les menus sont tellement bons.
3: On avait un traiteur qui venait chez Bambou, ils nous ont fait une petite soirée un soir, c'était le barbecue, voilà, l'odeur du barbecue, voilà, de la braise avec la viande, c'était barbecue. Extraordinaire, et le Bourgogne à côté que vous servez qui est très bon.
0: C'est quelque chose qui compte pour vous, justement, la qualité de la cantine sur un tournage.
3: Ça se voit, non?
4: Ah non, mais c'est blague à part, c'est très très sérieux.
3: Non, c'est important.
4: C'est hyper important.
3: C'est qu'ils doivent faire des choses différentes et en même temps il faut que tu te sentes. Les techniciens, tout ça, qui sont là depuis avant nous, sur le tournage. Il faut les rassasier, ces gens-là, les pauvres. Non, mais c'est vrai, je veux dire. Il faut les nourrir parce que ça bosse, ça court et c'est important. C'est vrai.
4: Mais plus les techniciens que les acteurs, finalement.
3: Bien sûr,
4: les acteurs sont moins chiants, j'allais dire, parce qu'ils sont plus. Déjà, on peut les isoler, mais les techniciens qui bossent, H24, eux, c'est arrivé un tournage, on a changé de cantine.
3: Sinon, changer de cantine.
4: Exactement. Les techniciens se disent, si c'est comme ça demain, on vient pas.
0: Stéphane Archinard, quel son vous a marqué sur ce tournage bourguignon ?
4: Le son des drones, justement, parce que ça nous faisait un tout petit peu d'air. On a tourné donc par 45 degrés en plein milieu des vignes. Et je me souviens même qu'Henri Guibet dit qui joue le père de Fred Testo. Henri Guibet, un acteur de 85 ans, maintenant 6 ans. Il disait, ça m'a fait un tout petit peu d'air, ça m'a bien rafraîchi.
0: Ah là là, 45 degrés.
4: Ouais, 45 degrés en plein milieu des vignes, c'était.
0: Cédric Nusli, hormis vos drones, quel accessoire retenez-vous de ces 5 jours de tournage où vous êtes venu?
3: Le tire-bouchon.
5: La pince.
0: Le tire-bouchon.
5: Non, la pince, le grappin, comme dans Toy Story. Le grappin que François et Stéphane nous ont fait construire. Enfin, c'est pour nous, on a gardé des photos. Enfin, c'est génial.
0: Vous l'avez gardé, la pince?
5: Oui. Alors oui, bien sûr. Oui, bien sûr, on l'avait construit. Elle est télécommandée. On la radiocommande comme un drone, donc on pouvait l'attraper. Et ça, ça reste sur notre top 3 des tournages.
0: Arnaud Ducret, quel mot avez-vous le plus prononcé sur ce tournage?
3: J'avais une grande blague, c'est que je disais à chaque fois, c'est la dernière fois que je lis pas un scénar. Voilà, c'est ma grande blague. Chaque fois, je dis, c'est la dernière fois. Alors, on faisait des scènes, mais ça fait beaucoup rire. Évidemment, je plaisante, mais je disais, les gars, c'est la dernière fois que je lis pas un scénar. Je ne fais plus jamais rien par amitié.
0: Entre les prises, vous disiez ça.
3: Voilà, on n'arrêtait pas. On disait tellement de bêtises. On peut tenir une heure de conversation avec, par exemple, un ami comme Fred Testo. Oui. On peut tenir une heure de conversation, lui et moi, où ça ne veut rien dire, et c'est très agréable.
4: Fred Testo a d'ailleurs des charentaises quand il ne tourne pas.
0: Non.
4: Donc il a d'ailleurs des séquences où on ne voit pas ses pieds, où il tourne en charentaise.
0: Vraiment, le costume de gendarme
4: gendarme, il a ses charentaises.
0: La panoplie du gendarme, enfin en l'occurrence le costume que vous avez porté, Arnaud, vous en.
3: Oui. Ça c'est lourd. La journée, c'est cette ceinture et tout, c'est vrai, faut s'y faire quand même. Ouais. Tout est assez bleu, même les polos, c'est des polos qui doivent.
4: Ils sont épais.
3: Non mais
4: ils sont très épais.
3: Non mais c'est vrai, c'est une matière. C'est un truc que j'ai remarqué dès le début. C'est quoi ces polos? C'est l'impression que c'est des polos pare-balles, quoi.
4: C'est rigide.
3: Non, c'est très épais, c'est normal, c'est leur outil de travail.
0: Ouais.
3: Et donc ça doit être solide, mais on se rend pas compte, quoi. Mais il faut le tenir, le calot, tout ça, c'est. Waouh, faut être là, quoi. Avec le gilet, c'est des choses toute la journée qu'ils ont, c'est sous le soleil et tout, là. C'est eux aussi, ils souffrent.
0: Nouvelle empathie envers les gendarmes.
3: Voilà, donc maintenant, dès que je vois un flic, je le regarde, un gendarme, et je vais le voir, et je l'embrasse, et je dis bravo, bravo pour la France.
0: Et vous lui direz que vous avez joué dans les gendarmes.
3: Voilà,
0: génial. La version cinéma de la BD culte est à découvrir donc en salle le 5 août prochain avec Fred Testo, Marc Rizzo, Alice David, Julien Arrouti et Arnaud Ducret. Merci d'avoir été
3: avec nous.
0: Merci Stéphane Archinard.
4: Merci
0: Cédric Nusli de nous avoir parlé du métier de droniste sur les plateaux de cinéma. Ça tourne revient la semaine prochaine pour la dernière de la saison avec Bertrand Huskla et l'équipe du film de la Comédie Française. D'ici là, bon dimanche à tous et on le fera. Et bel été sur votre radio ici.
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8: 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Aujourd'hui, cette émission est assurée par la France Insoumise.
9: Lettre au peuple de France, par Jean-Luc Mélenchon.
10: Mes chers compatriotes, dans moins d'un an, ce sera le second tour de l'élection présidentielle. Vous en prévoyez l'importance. Vous connaissez le bilan destructeur du président qui s'en va. Liberté et partage des richesses ont tant souffert. Tournons la page. C'est le sens de ma candidature à l'élection présidentielle. Et je vous propose de me parrainer. Pour vous en convaincre, je veux résumer mon analyse du moment actuel et vous proposer un futur différent. Nous entrons dans une saison agitée de l'histoire du monde. Un dérèglement profond du climat et du vivant s'accélère. L'eau, l'air, la biodiversité sont des biens communs en péril. Toute la civilisation humaine va être mise à l'épreuve. Or, nous sommes déjà menacés d'une guerre généralisée. Ces défis sont sans précédent. La France n'est pas préparée pour cette situation. L'État, les services publics, la sécurité sociale qui la structure ont été dévastés par les politiques libérales. À présent, les uns se sont enrichis plus que jamais et ils refusent leur juste contribution au bien commun. Les autres ont été spoliés de leurs efforts et des acquis des générations précédentes. Tout semble mis en cause. La vie chère s'est installée, obligeant aux privations. La pauvreté, la précarité, la faim accablent des millions de personnes dans l'Hexagone et en Outre-mer, en particulier parmi les femmes et les jeunes. La souveraineté agricole et industrielle a été bradée aux fonds financiers qui mènent le monde. Enfin, des débats majeurs sont rendus irrationnels, comme sur la sécurité ou la laïcité. Bref, la pagaille au sommet de l'État, le marché partout, la hargne, la cupidité, la corruption ont désarticulé notre pays. Les dominants et des médias ont semé des haines religieuses et racistes pour diviser le peuple. Ils craignent sa mobilisation pour la dignité, contre les salaires insuffisants, les logements chers et souvent indignes. Et voyez le harcèlement médiatique et les répressions brutales contre les critiques de ce système ou les antifascistes. Voyez partout l'abaissement moral des autorités de l'État. Honte au président quand il nie le résultat des élections législatives. Où sont alors l'État de droit et la démocratie? Enfin, comment ne pas être affligé par le déclin du pays sur la scène internationale? La France doit se dédier à la paix. L'inaction contre le génocide à Gaza, l'invasion du Liban ou la guerre illégale contre l'Iran sont des exemples de complicité avec la loi du plus fort. Mais faire tout l'inverse est possible. Consacrons la gestion de notre pays au progrès écologique et social. C'est le sens du programme L'Avenir en commun, porté par ma candidature. Je me présente entouré d'une équipe soudée, prête à gouverner. L'heure du grand changement est venue. Faisons vivre une nouvelle France rassemblée sur des objectifs nationaux conformes à l'intérêt général humain. C'est le moment d'une révolution citoyenne. Passons à la 6e République. Donnons tout le pouvoir au peuple, avec le référendum d'initiative citoyenne et le droit de révoquer aussi tout élu. Nous voulons le progrès social par les salaires, le temps libéré, la qualité du travail salarié, l'autonomie dans sa vie, l'émancipation des femmes. Assumons les nouveaux défis de la condition humaine. Construisons une société d'harmonie entre les humains et avec la nature. Ayons l'ambition de projets aux frontières du possible. Avec la planification écologique, nous entrerons dans ce futur sans saccager. Au fond, la France brille quand elle donne la priorité aux sciences et à la culture, par l'éducation pour tous. Quand elle prend le parti de la solidarité, de l'égalité, du respect intransigeant de la dignité individuelle dans tous les aspects de l'existence. Chers compatriotes, une meilleure vie est possible. Préparons-la maintenant.
8: C'était Expression Directe avec La France Insoumise.
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11: Et bonjour à toutes et à tous, bienvenue sur la route du Tour de France. Deuxième étape aujourd'hui entre Tarragone et Barcelone. Départ prévu à 13h45. Dans un quart d'heure donc, on va s'élancer pour cette deuxième étape. Deuxième étape de 168 km. Au départ de Tarragone, on vous retrouve Bruno Blanza, bonjour.
12: Bonjour.
11: Comment ça se passe en bord de Méditerranée?
12: Effectivement. Ouais, il y a quand même beaucoup d'impatience hein, du côté des coureurs que l'on a croisés ce matin, avec effectivement une deuxième étape. Mais hier, c'était un contre-la-montre par équipe, quelque chose de très particulier, très spécifique. Paul Sexas, la pépite française, l'a bien répété. Mais aujourd'hui, c'est quelque part le vrai départ du Tour de France pour ce peloton sous le soleil très chaud. Devant moi, j'ai pas mal, notamment d'habitants de Tarragone qui sont présents, qui ont des parasols, beaucoup de casquettes, beaucoup d'enfants également, parce qu'il fait chaud. Et on va remonter depuis le sud de la Catalogne vers la capitale de la région, Barcelone, pour vous rejoindre, Thomas, la même arrivée qu'hier sur les hauteurs de Montjuïc, avec eh bien tout le littoral là de cette fameuse Costa Dorada, ces plages magnifiques depuis donc Tarragone, 168 500 km, avec probablement, on l'espère en tous les cas, on verra, une explication entre Cadors d'ores et déjà sur les rampes finales.
11: Exactement, parce que si au début c'est plat, eh bien ensuite il faudra la monter trois fois cette côte du château de Montjuïc, très pentue. On attend donc un duel, vous le disiez, entre Tadej Pogacar, le maillot jaune Jonas Vingegaard et évidemment Paul Sexas, notre Français qu'on suit. À noter que c'est un record, on n'est jamais allé plus au sud dans l'histoire du Tour de France que ce départ de Tarragone. On se retrouve dans une demi-heure.
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13: Info locale, musique et bonne humeur sur Ici Lorraine, et avec chaque heure des bons plans et de bonnes idées de sortie pour votre week-end et pour cet été. Yamès Plage qui fait son grand retour sous le soleil ces prochaines semaines et sous la chaleur, puisque 28 à 30 degrés sont annoncés ce samedi et dimanche. Ça va être l'occasion d'aller profiter de 11h jusqu'à 20h du plan d'eau avec aquapark, jeux d'eau, programme et baignade, et puis également des activités sportives, des ateliers créatifs, des animations culturelles. Sans oublier que Mesplage, bah, ce sont aussi des guinguettes, des espaces à l'ombre pour se rafraîchir. L'entrée est gratuite. Et puis alors, ce samedi, vous avez l'embarras du choix, hein, du cross-training, des échecs et même une rencontre avec l'association Mes à vélo. Il y aura d'ailleurs une balade à vélo à faire tout autour du plan d'eau. Et puis dès 20h30, une soirée brésilienne. Rendez-vous dès aujourd'hui au plan d'eau de Metz pour Mesplage.
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Post-disco, le groupe Earth, Wind & Fire avec ce titre super entraînant, Let's Groove. C'est Sophie Nolvaux sur votre radio ici. Bienvenue en plein cœur de ce premier week-end de 2 juillet. Un mois qui sent bon les vacances, les festivals, les barbecues et les apéros, les retrouvailles entre amis ou en famille, les siestes aussi. Et tout simplement, le plaisir d'être ensemble. Et pendant que les enfants s'amusent, les plus grands se détendent et savourent ce dimanche 5 juillet avec de la musique pour nous faire vibrer, bien évidemment, celle de Marine, par exemple. Voici Escroc.

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1: Bah, je dirais que je dois tout ça à ma ville, la ville de Metz qui est très verte, quoi, qui nous offre plein d'opportunités. Bonjour, je m'appelle Patricia. Voilà, je vous explique mon petit bonheur de l'été, c'est de me promener sur les berges de la Moselle et des canaux de la Moselle. Je marche énormément, je fais jusqu'à 10-12 km par jour, parfois plus, tout dépend. J'essaye au maximum quand même de rester à l'ombre parce que quand les journées sont très chaudes, c'est pas évident. Et puis ce que j'aime surtout, c'est que c'est prendre un petit moment pour lire. Alors je prends toujours un livre avec moi et je m'arrête à certains endroits que je trouve charmants. Par exemple, si je suis du côté de l'esplanade, eh ben, je me cherche un petit coin tranquille, du côté d'un petit jardin ou alors en bas de la chapelle de Saint-Pierre-aux-Nonains. Je dirais que je dois tout ça à ma ville, la ville de Metz qui est très verte, quoi, qui nous offre plein d'opportunités. Pour moi, c'est essentiel. Je trouve que c'est une ville très agréable et je ne m'en lasse pas. Ça fait des années que je procède comme ça et je vais de découverte en découverte. On n'est pas à l'affût, mais on a des surprises à tout bout de champ.
2: Patricia, qu'est-ce que vous pourriez souhaiter cet été aux gens d'ici ?
1: Eh ben, je vous dirais que je leur souhaite de bien s'amuser avec les festivités et puis surtout avec le parc qui va être installé au plan d'eau, avec l'eau, etc. pour les enfants, parce que je sais que c'est très couru. Ça fait en sorte que toutes ces personnes qui ne partent pas en vacances trouvent un point vraiment qui donne leur l'impression qu'elles sont en vacances.
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0: Que ce soit chez toi, chez moi ou ici, on est parfaitement bien sur votre radio préférée en compagnie de Slimane et Claudio Capeo. Reconnu comme l'un des plus grands batteurs mais aussi chanteurs de sa génération, on va retrouver Phil Collins avec One More Night dans un instant. Très bel après-midi à l'écoute d'ici.
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1: Excellent après-midi, il est 14h, vous écoutez Ici. Toute l'info en France et dans le monde en 90 secondes avec Benjamin Mathieu.
2: Part de la deuxième étape du Tour de France. C'était il y a quelques secondes à peine. Le peloton est toujours en Espagne pour un parcours assez punchy. On va à Barcelone dans quelques instants. 7 départements placés en vigilance orange canicule dans le pourtour méditerranéen. On va frôler les 40 degrés dans l'Hérault et les Pyrénées-Orientales. Dans ce département, en conséquence des fortes chaleurs et de la sécheresse, un important incendie qui s'est déclaré hier à Trévillac. Il est attisé par l'effet de la tramontane et reprend de la vigueur, indique le préfet des Pyrénées-Orientales ce matin. 700 pompiers sont mobilisés pour tenter de le circonscrire. 1350 hectares ont déjà été détruits. Après une première marche blanche hier à Carcassonne dans l'Aude qui a rassemblé 500 personnes à l'initiative du père de Louis, cet adolescent de 17 ans passé à tabac et laissé pour mort, une nouvelle marche avait lieu ce matin en son hommage à Narbonne. Une marche pour rendre hommage à Louis, donc mort le 23 juin dernier, à l'appel cette fois de sa famille maternelle. Emmanuel Macron va se rendre en Syrie selon la présidence syrienne qui communique aujourd'hui sans préciser la date de son voyage officiel du président français. Une première pour un chef d'État d'une puissance occidentale depuis la chute de Bachar el-Assad. Et puis un incident rarissime dans un parc d'attractions à Danlis Park, à Donnebrück dans le Pas-de-Calais. Un wagon s'est retrouvé bloqué en haut d'une montagne russe après avoir percuté un pigeon. Deux personnes sont restées coincées à son bord en hauteur. Le temps de l'intervention des secours, ils s'en tirent avec une grosse frayeur.
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3: En direct de la deuxième étape du Tour entre Tarragone et Barcelone, sur la route du Tour, on vous retrouve Bruno Blanza, ça vient de partir.
4: Ça vient de démarrer avec déjà un coureur de l'équipe Lotto qui commence à partir avec effectivement, ça y est, le peloton groupé. On nous dit il y a eu quelques petites tentatives sous un soleil de plomb et le long des plages de la Costa Dorada pour rejoindre Barcelone, un petit peu plus de 160 km plus loin désormais.
3: Ouais, et trois fois la montée à emprunter vers le stade olympique de Montjuïc, on y était déjà hier. Ce sera donc une explication entre favoris, notamment Jonas Vingegaard en maillot jaune hier après la victoire de son équipe Visma Leasebike dans le contre-la-montre par équipe, 12 secondes d'avance sur Tadej Pogacar, 39 sur Paul Sexas, le jeune français qui est 10e, 168 km à parcourir donc entre Tarragone et Barcelone. On se retrouve dans une demi-heure.
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6: Avec toutes les heures, des bons plans, des idées de sortie à faire pour cet été sur le département de la Moselle. Et on a de quoi faire, ça bouge avec le festival Hop Hop Hop qui revient jusqu'au 14 juillet. Comme chaque année en Lorraine, avec son lot de spectacles entièrement gratuits et entièrement en plein air. Du cirque, de la musique, de l'humour, des performances décalées et du théâtre. Ce sont des artistes qui investissent les places, les rues, les parcs de Metz, mais aussi de l'Eurométropole pour aller vraiment à la rencontre du public. Il n'y a pas besoin de réserver. Il suffit juste de se laisser porter par l'ambiance et puis de profiter de ces spectacles accessibles à toute la famille. C'est une belle occasion de redécouvrir Metz et ses villages alentours autrement, de partager un moment convivial, culturel également, et plein de surprises. Tenez, ce soir, c'est Noiseville, place de l'église que ça commence avec pas mal de beaux spectacles. Et puis demain dimanche, vous avez rendez-vous à Jussy, rue Saint-Hilaire, au parc pour un bel événement ici Lorraine.
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Dour et Néné Cherry avec 7 Seconds. Sophie Nolvaux pour entamer avec vous cette nouvelle heure de pur plaisir et de bonne musique dans la suite de votre après-midi des conseils pratiques et utiles à côté de chez vous. Et on va voir si vous connaissez vos classiques. Dans un court instant débarque vos trois chansons françaises à la suite. Avec Joe Dassin, une nouveauté de Manon Lisa et un souvenir de Gérard Blanc.

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0: vous accompagne ici, sur la route, à la maison ou au boulot ce dimanche avec Joe Dassin et dans les yeux d'Émilie. Et on prend tout de suite la direction de la deuxième étape du Tour de France.
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3: Et il reste 142 kilomètres avant l'arrivée de la deuxième étape de ce Tour de France. Et ici à Barcelone, on est parti il y a une demi-heure de Tarragone, un petit peu plus au sud. Bruno Blanza, on vous retrouve sur la moto ici, entre donc Tarragone et Barcelone, avec beaucoup de monde. On a vu pas mal de décorations, notamment dans la ville départ.
4: Exactement, cette magnifique ville de Tarragone avec ses vestiges romains et notamment cet amphithéâtre que l'on a contourné, ces vieilles pierres pour donner ce décor de carte postale à ce départ. Là, on bascule petit à petit sur la Costa Dorada. On est en train de remonter tout simplement la Catalogne depuis le sud de cette région, direction Barcelone, le long de magnifiques plages. On était à proximité de l'une d'entre elles au tout début de l'étape. On est un petit peu devant les échappées et énormément de monde. On se posait la question d'ailleurs sur, notamment hier et puis à la présentation des équipes, si Barcelone allait vraiment faire la fête pour le Tour de France. Et on voit bien qu'il y a une vraie ferveur. Il n'y a pas que des Espagnols. J'ai vu des drapeaux norvégiens, des drapeaux à l'instant colombiens là sur ma gauche. Énormément de Colombiens, notamment pour supporter Bernal, le maillot vert de ce Tour après la première étape hier. Et on commence petit à petit à basculer dans d'autres paysages, direction la capitale de la Catalogne, Barcelone, tout à l'heure.
3: Avec trois hommes pour ouvrir la route, trois échappés, le néerlandais Molenaar, l'allemand Engelhardt et le néerlandais lui aussi Vandenbroucke. Et une première chute qui a fait quelques dégâts, notamment Dorian Godon, l'ancien champion de France. Sinon, peloton groupé avec tous les favoris, Tadej Pogacar, Jonas Vingegaard, le maillot jaune, et Paul Sexas qui sont toujours bien présents.
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5: Avec des infos locales, de la musique, de la bonne humeur et des bons plans de sortie pour votre week-end et pour vos journées de vacances. Tenez une idée d'ailleurs pour se rafraîchir. Allez dans nos salles de cinéma partout en Moselle, d'autant plus qu'il y a un film ici qui est à voir en ce moment. C'est avec Ramzi Bedia et Audrey Fleurot, Les Parfaits Arnaques en Famille.
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5: 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C'est un film ici à voir en ce moment au cinéma.
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0: Vous écoutez ici avec le baguette de Lan Biwe. Dans cette chanson, Alain Souchon fait revivre le souvenir de son enfance et ses vacances en Bretagne. Sur fond de marine nationale et d'orchestre breton appelé Bagade, il nous offre un voyage nostalgique dans le Morbihan. Alors si vous appréciez la chanson française, rendez-vous sur l'appli ici pour découvrir notre web radio 100% chanson française. Il sera bientôt 15h et toute l'info en France et dans le monde en 90 secondes. Mais avant, on écoutera Renaud, Auréa et David Bowie. Excellent dimanche après-midi.
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1: Vous écoutez Ici, bel après-midi, il est 15h. Toute l'info en France et dans le monde en 90 secondes avec Benjamin Mathieu.
2: Un nouvel incendie, cette fois dans le Gard, en raison de la sécheresse et des fortes chaleurs ce week-end. Un feu de forêt très violent est en cours sur la commune de Lédenon. Plus de 150 hectares ont brûlé, une centaine de pompiers sont sur place. Un circuit de karting tout proche a été évacué. 600 personnes participaient à une compétition. L'autoroute A9 est également coupée dans les deux sens de circulation dans le secteur, précise Ici Gare Lozère. Prenez vos précautions. Le feu dans les Pyrénées-Orientales à Trévillac est lui toujours en cours. Débuté hier soir, il est attisé par l'effet de la tramontane et il reprend de la vigueur. 700 pompiers sont mobilisés pour tenter de le circonscrire. 1350 hectares ont déjà été détruits. Conséquence, l'étape du Tour de France de demain, qui part d'Espagne pour rejoindre la station de Les Angles, qui est située dans les Pyrénées-Orientales, pourrait être annulée. La décision va être prise d'ici la fin de journée, annonce le préfet du département. 7 départements qui sont également placés en vigilance orange canicule dans le pourtour méditerranéen, où des températures proches de 40 degrés sont annoncées cet après-midi, notamment dans l'Hérault et donc les Pyrénées-Orientales. À Narbonne, dans l'Aude, 4500 personnes ce matin pour honorer la mémoire de Louis, cet adolescent de 17 ans battu à mort fin juin. La mère de l'adolescent tué a réclamé un durcissement de la justice pénale. Éric Zemmour et Marion Maréchal Le Pen étaient dans la foule, vêtus de blanc. Et puis deux embarcations, deux bateaux en feu ce matin dans le port de Vieux-Port de Marseille. Les deux embarcations ont coulé, 10 personnes sont légèrement blessées.
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3: Et en attendant de nouvelles informations sur l'étape de demain, on continue de vous faire vivre celle d'aujourd'hui entre Tarragone et Barcelone. C'est la deuxième. Pour l'instant, c'est plat. Trois échappés en tête, deux Néerlandais, Frank Vandenbroek et Alex Molenaar, et un Allemand, Felix Engelhardt. Bruno Blanza, vous êtes derrière eux sur la moto ici.
4: Oui, je les ai en ligne de mire avec une belle collaboration de la part des trois hommes hein, qui se sont échappés très rapidement juste après le départ de Tarragone et qui sont en train de creuser un petit peu l'écart sur le peloton dans un décor assez rare pour le Tour de France. On a la mer Méditerranée à 10 mètres sur notre droite. D'ailleurs, il y a beaucoup de supporters en maillot de bain qui vont à la plage et qui reviennent. On voit les parasols. C'est assez sympathique avec un monde fou véritablement depuis le départ de Tarragone.
3: Et ça va se durcir dans une quarantaine de kilomètres quand on sera direction Barcelone, un peu plus dans les terres. On se retrouve dans une demi-heure.
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5: Avec toutes les heures, des bons plans, des idées de sortie à faire pour cet été sur le département de la Moselle. Et on a de quoi faire, ça bouge avec le festival Hop Hop Hop qui revient jusqu'au 14 juillet. Comme chaque année en Lorraine, avec son lot de spectacles entièrement gratuits et entièrement en plein air. Du cirque, de la musique, de l'humour, des performances décalées et du théâtre. Ce sont des artistes hein, qui investissent les places, les rues, les parcs de Metz, mais aussi de l'Eurométropole pour aller vraiment à la rencontre du public. Il n'y a pas besoin de réserver. Il suffit juste de se laisser porter par l'ambiance et puis de profiter de ces spectacles accessibles à toute la famille. C'est une belle occasion de redécouvrir Metz et ses villages alentours autrement, de partager un moment convivial, culturel également, et plein de surprises. Tenez, ce soir, c'est Noiseville, place de l'Église que ça commence avec pas mal de beaux spectacles. Et puis demain dimanche, vous avez rendez-vous à Jussy, rue Saint-Hilaire, au parc pour un bel événement ici Lorraine.
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week-end se poursuit sur votre radio ici avec les Bee Gees. On écoutait How Deep Is Your Love. Prenez le temps de vous poser, hein, soyez les bienvenus. Vous êtes ici chez vous et je suis ravie de vous accompagner. Sophie Nolvaux au micro de votre après-midi avec des infos près de chez vous dans quelques minutes et de quoi chanter aussi dans la suite avec vos trois chansons françaises à la suite.

0: Il y aura Florent Pagny, le nouveau single de Zazie, sans oublier Alain Bashung.
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0: souvenir de l'année 88 que l'on vient de savourer ici sur votre radio locale. C'était Florent Pagny avec N'importe quoi. Le Tour de France a débuté hier, on suit ça de près avec beaucoup de passion et on vous fait vivre tout de suite la deuxième étape.
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3: Et toujours le long de la mer Méditerranée, à 93 km de l'arrivée à Barcelone, les coureurs poursuivent leur remontée vers le nord, le long de la côte. Bruno Blanza, vous êtes sur la moto ici d'Alexandra Bergel. Vous y êtes toujours, vous n'êtes pas arrêté à la plage, Bruno?
4: Non, mais ça donne envie, hein, Thomas. Elle est à 50 mètres, la plage à droite. Je vois ces parasols de toutes les couleurs, là, avec un monde fou. On a passé une dizaine de kilomètres sur une sorte de corniche en surplombant la Méditerranée. Spectacle magnifique au niveau des échappées, mais le décor, vous l'aurez compris, est également grandiose. Mais il n'y avait aucun spectateur à cet endroit-là. Ça montait, ça descendait, des virages par-ci, par-là. Alors que là, on retrouve la foule véritablement. Des images avec des vacanciers, avec énormément de monde et avec ces trois échappés qui se relaient. Certes, ils perdent du temps sur le peloton, mais on est à une soixantaine de mètres de le long vraiment de la mer Méditerranée, ce littoral, avec beaucoup de dodanes. Et ils insistent avec des longs relais, chacun de plus d'une minute. C'est beaucoup, hein, en vélo. Ils tentent de conserver leur avance, mais irrémédiablement, le peloton qui met en route derrière est en train de rattraper cette échappée petit à petit.
3: Exactement, 2 minutes 30 d'avance pour les trois échappés, Alex Molnar, Frank Vandenbroek et Félix Engelhardt. Peloton emmené par l'équipe Pinarello, c'est celle du Britannique Tom Pidcock, qui pense donc tout à l'heure peut-être à Barcelone, sur la colline de Montjuïc, faire le match, rivaliser avec les grands favoris, le maillot jaune Jonas Vingegaard évidemment, mais aussi Tadej Pogacar, le tenant du titre, le Slovène, et la petite pépite française, petite jeune pépite française, Paul Sexas, 19 ans. Tout le monde est dans le peloton. Paul Sexas qui est d'ailleurs très proche de Tadej Pogacar. On se retrouve dans une demi-heure pour vous raconter la suite de cette deuxième étape.
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5: Avec toutes les heures, des bons plans, des idées de sortie à faire pour cet été sur le département de la Moselle. Et on a de quoi faire, ça bouge avec le festival Hop Hop Hop qui revient jusqu'au 14 juillet. Comme chaque année en Lorraine, avec son lot de spectacles entièrement gratuits et entièrement en plein air. Du cirque, de la musique, de l'humour, des performances décalées et du théâtre. Ce sont des artistes, hein, qui investissent les places, les rues, les parcs de Metz, mais aussi de l'Eurométropole, pour aller vraiment à la rencontre du public. Il n'y a pas besoin de réserver, il suffit juste de se laisser porter par l'ambiance et puis de profiter de ces spectacles accessibles à toute la famille. C'est une belle occasion de redécouvrir Metz et ses villages alentours autrement, de partager un moment convivial, culturel également, et plein de surprises. Tenez, ce soir, c'est Noiseville, place de l'Église, que ça commence, avec pas mal de beaux spectacles. Et puis demain dimanche, vous avez rendez-vous à Jussy, rue Saint-Hilaire, au parc, pour un bel événement ici Lorraine.
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0: portrait.
1: Infinie douceur et tendre mélancolie chantée par Calogero. On écoutait le portrait sur votre radio ici. Les vacances ont commencé, mais vous devez peut-être encore patienter quelques jours, voire quelques semaines avant de partir. Et si on partait tout de suite? Je vous propose de découvrir nos podcasts Partir justement, qui nous emmènent explorer nos magnifiques régions. 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Dans quelques minutes, vous avez rendez-vous avec l'info en France et dans le monde en 90 secondes. Ce sera à 16h, mais avant, John Lennon, Benjamin Biolay et Texas.
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1: Vous écoutez Ici, il est 16h, bel après-midi. Toute l'info en France et dans le monde en 90 secondes avec Benjamin Mathieu.
2: La première étape du Tour de France dans l'Hexagone menacée d'annulation demain. Le préfet des Pyrénées-Orientales prendra sa décision en fin de journée. Un important incendie est en cours à 70 km de l'arrivée qui est prévue à la station des Angles. 700 sapeurs-pompiers sont mobilisés. 1500 hectares ont déjà brûlé dans un massif près du mont Canigou. Attisé par le vent, une sécheresse exceptionnelle et de forte chaleur, l'incendie qui s'est déclaré hier soir reprend donc de la vigueur, indique la préfecture. Un gymnase a été ouvert pour accueillir les personnes évacuées la nuit dernière. Dans la Drôme, un autre incendie est en cours, lui aussi sur un terrain difficile d'accès près de la ville de Die. 300 hectares de végétation ont brûlé, l'incendie n'est pas maîtrisé à cette heure. À Narbonne, dans l'Aude, 4500 personnes ce matin pour honorer la mémoire de Louis, 17 ans, battu à mort fin juin. La mère de l'adolescent tué a réclamé un durcissement de la justice pénale. Deux personnes coincées à 10 mètres du sol pendant une heure et demie en plein soleil alors qu'ils faisaient un tour de manège. L'incendie s'est produit hier midi à Danlis Park, à Denbrook, dans le Nord-Pas-de-Calais. Leur manège a été totalement arrêté à cause d'un pigeon qui a violemment percuté la nacelle. Et puis ils font le show et le buzz avec des kartings en Lego. Les pilotes de Formule 1 se sont amusés ce matin au Grand Prix d'Angleterre en participant à une course délirante de kart électriques construits en briques Lego. C'est Fernando Alonso qui s'est imposé dans ce qui ressemblait plutôt au jeu vidéo Mario Kart.
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3: Et Tadej Pogacar a faim, le Slovène battu hier dans le contre-la-montre par équipe par son rival Jonas Vingegaard est en train de faire rouler son équipe. Il veut s'imposer tout à l'heure à Barcelone à l'arrivée de cette deuxième étape en haut de la colline de Montjuïc. L'équipe UAE Team Emirates qui mène donc le peloton à 75 km de l'arrivée. Et conséquence, eh bien, les trois pauvres échappés, l'Allemand Felix Engelhardt et les Néerlandais Frank Vandenbroek et Alex Molinar n'ont plus que 30 secondes d'avance. Ils avaient 2 minutes 30 encore il y a quelques kilomètres, alors que ça commence à grimper à 75 km de l'arrivée. On rentre dans les terres, on est en train de franchir la côte de Béguès qui sera la première à distribuer des points pour le maillot à poids. Et donc on le comprend, Tadej Pogacar est en forme, il fera le match tout à l'heure en haut de la colline de Montjuïc pour pourquoi pas remporter l'étape et pourquoi pas reprendre le maillot jaune à Jonas Vingegaard.
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5: On a un petit peu de nuages dans le ciel de Moselle ce dimanche, mais globalement, l'impression de beau temps y est avec ces bonnes températures en ce moment, comprises entre 26 et 29 degrés. Pour vous qui êtes sur Metz, Thionville, Forbach, Saint-Avold ou encore Sarreguemines, ça redescend un petit peu côté Mercure pour cette nuit. 11 degrés sur le PIO, partout ailleurs entre 13 et 16 degrés, et puis une belle semaine qui s'annonce.

0: Renan Luce avec la lettre sur votre radio ici. Tiens, qui envoie encore des lettres pendant les vacances? Eh bien, selon un sondage, 6 Français sur 10 envoient encore des cartes postales. Voilà une petite info pour briller au dîner de ce soir.
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0: Bonjour, bienvenue sur votre radio ici. Quel plaisir d'être avec vous. On passe l'après-midi ensemble et voici le programme de notre dimanche. Dans un peu moins d'une demi-heure, un point sur la deuxième étape du Tour de France. C'est à 16h30. Tout l'été, nous allons vivre au rythme du Tour, car ici, c'est la radio officielle du Tour de France. Nous allons vivre un été très sportif. Toute l'après-midi, des chroniques également, des infos pratiques près de chez vous, ça arrive. Et côté musique, on a tout ce qu'il faut. On va écouter ABBA dans quelques minutes, mais tout de suite le groupe américain Survivor avec cette chanson qui figure dans quel Rocky? Tiens, Rocky 1? Non. Rocky 2? Non plus. Rocky 3? Non. Rocky 4? On va y arriver tout de suite. Survivor, merci d'être avec nous sur votre radio. Ici, il est 16h07.

0: sur votre radio, ici 16h15, restez à l'écoute, dans quelques minutes c'est l'heure du bain, préparez vos maillots, on va s'intéresser à ce qui se passe dans la mer et dans nos océans, c'est juste après ça.
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3: Alors moi je suis sur une pizza classique qui se rapproche un petit peu de la pizza napolitaine. Le plus gros de mes ventes, c'est une carte de pizza qui existait de par mes associés avant que je passe en cuisine. Et moi j'y ai apporté ma petite touche avec mes pizzas du mois qui sont mes créations, plutôt bien accueillies et bien appréciées auprès de mes clients.
4: Quel ingrédient ou quelle technique fait vraiment votre signature?
3: D'apporter des vases de couleurs sur chacune de mes pizzas du mois pour ne plus travailler forcément la classique sauce tomate ou crème. Commencer gentiment avec un pesto de basilic pour apporter du vert. Et puis après, c'est parti en velouté de légumes de saison. Je suis très, très férue de légumes de saison. Je suis aussi sensible à la saisonnalité des produits.
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0: Oui, ici c'est votre radio, merci d'être avec nous, c'est l'été, c'est l'heure du bain les amis, tout le monde en maillot, avec entre autres les scientifiques d'Océanapolis Act à Brest, Louise Lempire répond aux questions que les enfants se posent sur la mer. Écoutez, c'est super intéressant et on va apprendre encore plein de choses cet après-midi.
5: Est-ce qu'on peut faire un château de sable géant?
6: Il te faut des pelles, des seaux, des coquillages pour la déco, du sable et de l'eau.
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6: Construire un château de sable, c'est l'une des meilleures activités à la plage, mais ça demande un peu de préparation. Pour commencer, il faut que tu trouves l'endroit idéal. Si la mer monte, tu peux t'installer sur ce qu'on appelle la ligne de marée. Tu vas voir, c'est facile à repérer, c'est le sable encore mouillé, mais le plus éloigné de l'eau. Si tu te mets trop près de la mer, les vagues risquent de grignoter ta construction avant même qu'elle ne soit terminée. Souvent, quand on fait un château de sable, on remplit le seau et on le retourne. Et là, le sable ne sort pas toujours de ton seau, peut-être parce qu'il y a trop d'eau, alors ton pâté dégouline. Parfois, il n'y a pas assez d'eau et là, ton pâté s'effrite et ton futur château tombe en poussière. Alors pour avoir le plus beau des châteaux, voilà quelques astuces. Tu remplis un seau de sable et dedans, tu ajoutes un peu d'eau. Mais pas trop, hein, sinon ça fait de la boue. Et sur un endroit plat, tu renverses ton seau et tu recommences plusieurs fois pour faire comme une pyramide de sable mouillé. Et après, avec tes petites mains, des râteaux ou des pelles, tu donnes la forme que tu veux à ton château, un peu comme si tu faisais de la poterie. Mais quand tu sculptes, c'est important de toujours le faire du haut vers le bas, comme ça les grains de sable qui tombent ne vont pas gâcher le reste de ton château. Et ensuite, tu fermes les yeux pour imaginer la construction de tes rêves et c'est parti.
5: Waouh ! Avec toutes ces astuces, je vais pouvoir faire le plus grand château de sable du monde.
6: Oui, pourquoi pas ? Mais en plus des pelles et des seaux, tu vas avoir besoin de quelques échelles. Parce que le plus haut château de sable du monde, il fait 21 mètres et 16 centimètres. Il a été construit au Danemark en 2021. Et attention, tiens-toi bien, il pèse plus de 5000 tonnes.
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0: Restez à l'écoute de votre radio ici à 16h30. On fait le point sur la deuxième étape du Tour de France avec nos journalistes qui sont sur place là-bas en Espagne. Il reste encore 61 km car ici c'est la radio officielle du Tour. Mais avant, on écoute Amel Bent et le groupe The Cure. Bel après-midi. Il est pratiquement 16h20. Merci d'être avec nous.

0: C'était Amel Bent sur votre radio. Ici, avec l'amour, ça se donne et on en donne de l'amour tout l'été sur votre radio. Et pour les fans, tiens, d'Amel Bent, elle sera en concert le 12 septembre prochain dans la commune de Oulin-Pierre-Bénite, située dans la métropole de Lyon. Voilà, ça c'est pour les fans d'Amel Bent. Ne bougez pas, dans un instant, un point sur la deuxième étape du Tour de France. Mais avant, on écoute Michel Berger, Le Paradis Blanc, c'est juste après ça.
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0: C'est le Paradis Blanc avec la voix de Michel Berger sur votre radio. Ici, on passe en mode Tour de France, un point complet sur cette deuxième étape avec nos journalistes sur place. On retrouve Thomas Coignac et Bruno Blanza avec les moyens techniques d'Alexandra Bergel et Lucien Lefebvre. Il est tout pile 16h30.
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3: Et on est à 53 km de l'arrivée à Barcelone. Les coureurs qui vont passer une première fois devant nous dans une grosse vingtaine de minutes, puisqu'aujourd'hui, il faut franchir trois fois la côte du château de Montjuïc, théâtre de l'arrivée de cette deuxième étape. Bruno Blanza sur la moto ici. Fini votre petite promenade au bord de la Méditerranée, Bruno. Là, on est passé dans les, pas les montagnes, mais les collines catalanes.
4: Exactement, c'est un petit peu plus compliqué pour les coureurs et un petit peu plus compliqué pour nous avec Alexandra Bergel. On nous fait coucou sans arrêt sur la moto ici qui est vraiment reconnaissable. Et on vient d'ailleurs de s'arrêter d'échanger avec des Catalans après la première vraie difficulté de ce Tour de France 2026. La côte de Bigas, col de deuxième catégorie. C'était avec pas mal de monde, hein, franchement, depuis le départ et un petit peu plus de monde dans cette courte montée de 5 km. On a quitté la Costa Dorada et ses magnifiques plages avec énormément de monde justement sur la plage. Et puis à 10 mètres, 15 mètres, les coureurs qui passaient, ils venaient en maillot de bain. Le moment justement assez sympathique. Drapeau vert d'ailleurs, hein, c'est une information importante. On pouvait se baigner très facilement et sans crainte cet après-midi sur la Costa Dorada. Les trois échappés toujours présents depuis les premiers kilomètres, mais qui finalement ont perdu pas mal de temps le peloton qui revient à vive allure.
3: Plus que 45 secondes effectivement pour les deux échappés, Félix Engelhardt et Alex Molinar. Les favoris font rouler leurs équipiers. On a vu l'équipe UAE de Tadej Pogacar. On voit maintenant les Visma Lise Bike de Jonas Vingegaard, équipe qui a remporté le contre-la-montre par équipe hier. Duel donc entre costauds attendus au sommet de la colline de Montjuïc. On est de retour dans une demi-heure.
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5: Avec des infos locales, de la musique, de la bonne humeur et des bons plans de sortie pour votre week-end et pour vos journées de vacances. Tenez une idée d'ailleurs pour se rafraîchir. Allez dans nos salles de cinéma partout en Moselle, d'autant plus qu'il y a un film ici qui est à voir en ce moment. C'est avec Ramzi Bedia et Audrey Fleurot, Les Parfaits Arnaques en Famille.
6: On part en Écosse, on prend la place des parfaits.
7: C'est vrai que 10 millions, c'est ambitieux. Va falloir la jouer serrée.
8: Gilles Parfait, la perfection à la française.
9: La chasse aux pigeons, c'est un art ancestral qui se transmet de génération en génération.
10: Je vais vous faire découvrir tous les charmes de l'Écosse.
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5: C'est avec Ramzi Bedia et Audrey Fleurot, ce nouveau film où ils incarnent un couple d'arnaqueurs professionnels condamnés à la fuite. La seule option qui s'offre à eux, emprunter l'identité d'une famille sans histoire. C'est un film ici à voir en ce moment au cinéma.
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0: Excellent après-midi sur votre radio. Ici, quel bonheur de partager ce dimanche après-midi avec vous. Dans un instant, on va rire avec l'humour en tube de Fred Ballard. Elle sera accompagnée de Anne Roumanoff et Manu Payet. Et oui, ils seront avec notre Fred Ballard. Mais avant, place à la musique avec Louane et tout de suite, Michael Jackson. Tiens, petite info, depuis la sortie du biopic Michael au cinéma, les écoutes du chanteur sur Internet ont explosé de 144%. Non mais c'est énorme. Ça mérite un moonwalk. Regardez ça. Bah heureusement que vous n'avez pas l'image, hein, parce que c'est nul. Merci d'être avec nous, merci de passer l'après-midi ensemble. Il est 16h34, tout de suite, Michael Jackson avec...

0: Vous écoutez votre radio ici avec Louane, avec Chien. Et tiens, j'en profite pour vous dire qu'en cette période de vacances, on n'abandonne pas son animal de compagnie. Selon la SPA, 130 animaux sont abandonnés par jour l'été. Donc on ne laisse pas son chien dans un coin, je vous fais confiance. Allez, celle qu'on n'abandonnera jamais, c'est Fred Ballard, on l'adore ici. Tout de suite, l'humour en tube. Et d'après la science, le cerveau des femmes et celui des hommes ne fonctionnent pas du tout de la même manière. Oui, on décrypte ça tout de suite avec les humoristes de Fred Ballard.
1: La femme veut toujours changer l'homme, l'homme veut toujours changer de femme.
2: Voilà, oui, tout de suite avec Anne Roumanoff, c'est beaucoup plus clair. Hommes et femmes sont très attachés à la notion de changement. On n'est juste pas d'accord sur ce qui doit être changé. Et parfois, l'homme qui change de femme tombe sur une experte en sélection naturelle de mâles reproducteurs.
3: Deux enfants, d'accord, et ton fils à quel âge ? 22 ans ! Oh, c'est bien, c'est grand ! Plus 800 points. Et qu'est-ce qu'il fait ? Il étudie le marketing à Montréal, au Canada. Oh, ça doit être dur pour toi, tu dois pas le voir sous deux fois par an. Oh, ça doit être difficile, plus 8000.
2: Ah bah oui les garçons, hein, c'est un paramètre à prendre en considération. On peut changer de femme, mais on ne peut pas changer de progéniture. Hein, ça c'est pour la vie et ça peut être un frein au changement. Donc parfois, quand on est redevenu célibataire, bah faut pas en demander trop.
4: Moi ce que j'attends d'une femme, c'est qu'elle reste quoi. Je suis content que ça vous fasse marrer. Faut savoir que j'ai passé ma vie à me faire quitter. J'ai fait un petit calcul. Sur les 4 aventures que j'ai eues, je me suis fait quitter 12 fois.
2: Ben oui, ça arrive au meilleur, mais l'échec fait grandir. Et quand c'est Manu Payet qui incarne le loser de l'amour, l'échec fait même mourir de rire. Faire l'humour ou faire l'amour, hein, parfois le choix est cornélien. Mais ce qui est sûr, c'est que l'humour est éternel. Hein. Je dis ça, je dis rien.
0: 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Dans un instant, on écoute le groupe Poro avec le chat. Oui, c'est juste après chat.
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0: c'est le chat avec le groupe O. Restez à l'écoute tout de suite des infos concernant votre région.
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3: Comment s'est préparé concrètement ce contact avec Sophie Anneau dans l'espace ?
4: Le Radio Club de Thionville avait déjà fait cette communication en 2017 avec Thomas Pesquier. Lycée Vauban a souhaité cette année établir ce contact. C'est un projet qui demande un an de préparation. On a été associé à ce projet, notamment avec les radios amateurs luxembourgeois. Le Radio Club de Thionville a donné toutes les petites ficelles et tout ce qu'il fallait faire et surtout pas faire pour que ce projet puisse se passer formidablement bien. Moi, j'ai dû commencer, je pense, à l'âge, j'en ai 56 aujourd'hui, je pense que je dois avoir 8 ans quand j'ai commencé mes premiers montages électroniques en voyant mon père.
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0: Mais oui, vous êtes à l'écoute de votre radio ici, c'est chez vous, votre grande radio de proximité. On passe ce dimanche ensemble, appelez-nous au 0810, 055, 056. J'aimerais vous entendre sur un sondage qui est sorti là il y a quelques jours concernant les destinations préférées des Français pendant les grandes vacances. Dans ce classement, on retrouve l'île de Ré, Annecy et Carcassonne. Et vous, quel est votre coin préféré pour vous relaxer pendant les vacances d'été ? 0810 055 056, votre avis m'intéresse. On attend vos appels, Yanis il est là au standard. En attendant, on écoute REM. Merci d'être avec nous.

0: C'était REM sur votre radio, ici dans un instant. Dans quelques minutes, les infos de 17h.
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0: C'était Charles Deray sur votre radio ici. Tiens, je partage avec vous maintenant l'info apéro, l'info à ressortir à tout à l'heure pour lancer la discussion. Le saviez-vous? Un site internet a été créé cette semaine pour s'excuser d'avoir critiqué Kylian Mbappé. Oui, oui, vous vous souvenez de tous ceux qui expliquaient il y a quelques semaines encore que Kylian Mbappé était fini, qu'il ne défendait plus, qu'il plombait le collectif? Eh bien, certains ont décidé de faire leur mea culpa officiellement et un supporter a créé tout simplement le site internet Pardon Kylian et en quelques jours, des milliers de personnes se sont connectées pour dire pardon à Kylian Mbappé. Donc pardon Kylian, et bien sûr tu nous fais gagner la Coupe du Monde, on compte sur lui. Allez, dans un instant, les infos de 17h et tout de suite de la musique qui est dans vos oreilles avec Madness.
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0: midi, c'était Madness sur votre radio ici.
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0: Merci d'être à l'écoute de votre radio ici. Il est 17h. 17h, les infos avec Benjamin Mathieu.
2: Ça pourrait être le premier coup de théâtre du Tour de France et malheureusement il n'est pas sportif. On va savoir en fin de journée si l'étape de demain sera annulée. Il s'agit de la première étape sur le sol français après les deux étapes espagnoles qui doit emmener les coureurs à la station des Angles dans l'ouest des Pyrénées-Orientales. Or, depuis hier soir, un très violent incendie est en cours à Trévillac et dans la région, à 70 km de cette ligne d'arrivée. 700 sapeurs-pompiers sont mobilisés, 1650 hectares ont déjà brûlé dans un massif près du Mont Canigou. Un sapeur-pompier et un habitant sont en urgence absolue, annonce la préfecture. Un lotissement qui se trouve en première ligne a également été évacué. Le feu menace à présent de s'attaquer au massif des Apres. Dans ces circonstances, le préfet se réserve donc le droit d'annuler l'étape de demain. Alors, côté sportif, on file en Espagne retrouver Thomas Couagnac pour cette deuxième étape, toujours en Espagne, en direction de Barcelone. Et c'est assez animé, notamment du côté de Paul Sexas. Hein. Vous me confirmez ça, Thomas?
3: Oui. Première grosse frayeur de ce Tour de France pour Paul Sexas qui a crevé. On était à 39 km de l'arrivée. Il a dû changer de vélo. Dans un premier temps, c'est son coéquipier, c'est Aurélien Paré-Peintre qui lui a donné son vélo. Puis Sexas est de nouveau arrêté pour récupérer un vélo de rechange qui est exactement à sa taille. Avec tout ça, il a perdu pas mal de temps. Il a mis 8 km environ à revenir sur le peloton et il a dû laisser pas mal d'énergie, d'autant qu'il s'est quand même pas mal débrouillé tout seul. Il avait très peu de coéquipiers à ses côtés. Cette énergie-là, il n'aura plus pour la fin de l'étape. Là, il reste 27 km de l'arrivée. Et on est à 27 km de l'arrivée. Et les coureurs vont passer pour la première fois sur cette ligne, puisque c'est un circuit trois fois à monter la côte de Montjuïc. Et ça roule très fort. Et Paul Sexas n'est pas revenu aux avant-postes du peloton. Il est dans le peloton, mais un peu plus loin. Alors que Tadej Pogacar, qui est troisième au général, est en deuxième position de ce peloton. Et Jonas Vingegaard, le maillot jaune, juste dans sa roue, 27 km de l'arrivée.
2: Merci Thomas. On vous retrouve sur ici. Radio partenaire de Tour de France dans une demi-heure. La canicule en France avec désormais 16 départements du sud et de l'ouest de la France placés en vigilance orange canicule demain contre 7 aujourd'hui. Les fortes chaleurs qui s'étendent donc en plus du pourtour méditerranéen à la Charente, la Charente-Maritime, la Dordogne, la Gironde, les Landes, le Lot et le Lot-et-Garonne, les Deux-Sèvres et la Vendée. Les températures devraient grimper mardi également dans le nord, prévient Météo France. Un impressionnant incendie au cœur de Marseille ce matin. Deux bateaux en feu dans le Vieux-Port. L'incendie a provoqué un important panache de fumée visible de loin selon les informations de Ici Provence. 10 personnes ont été légèrement blessées. Les deux embarcations ont coulé dans le Vieux-Port. Les images sont à retrouver sur ici.fr.
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4: Les températures sont bonnes et de circonstances et de saison pour ce dimanche. 26 à 29 degrés au meilleur de la journée là en ce moment sur le département de la Moselle. Mercure qui redescend un tout petit peu cette nuit. On aura 13 à 16 degrés sur le département de la Moselle, un petit 11 degrés sur le Pays Haut. Et puis Météo France nous annonce un temps magnifique toute la semaine prochaine. Soleil et jusqu'à 30 à 36 degrés.

0: c'était Julien Clerc avec
1: Hélène sur votre radio ici.
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1: 17h07, merci de passer votre dimanche après-midi avec nous en direct. On s'occupe de tout au programme Les Astuces de ma mama dans quelques minutes. Pierre Nus va nous expliquer comment arroser nos plantes à la maison quand on est parti en vacances. Voilà une petite astuce de grand-mère à suivre sur votre radio ici. Nous aurons également des infos pratiques près de chez vous dans votre région, ça on a. Nous allons vivre aussi l'arrivée du Tour de France en direct. Il reste 23 km. Nos journalistes vont nous faire vivre cette arrivée dans quelques minutes. Et pour rythmer tout ça, bien sûr, de la musique. Tout de suite, on écoute Jérémy Frérot avec le titre Frérot. Bel après-midi sur votre radio ici.
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0: C'était Jérémy Frérot sur votre radio. Ici, c'est l'heure des astuces de ma maman. Pierre Nus partage avec nous un secret. Alors, concernant l'arrosage de nos plantes, lorsque vous savez, nous sommes partis en vacances. Voilà, petite astuce de grand-mère qui va vous servir cet été, ça c'est sûr.
1: Vous avez déjà tout prévu pour vos congés, le trajet, l'hébergement, les valises, mais voilà. Vos plantes vertes font déjà une tête d'enterrement à l'idée de rester toute seule. On pourrait bien demander aux voisins, mais entre nous, bof, Jean-Claude a déjà du mal à arroser son propre pastis, alors vos géraniums et votre basilic, ils risquent de les oublier, voire pire, de les noyer. Heureusement, ma maman a toujours une solution, et ça ne coûte vraiment pas cher. Récupérez une bouteille en plastique vide et percez un tout petit trou dans le bouchon, soit avec une aiguille chauffée avec un briquet ou avec un tout petit foret de perceuse. Non mais je vous vois venir là, rangez-moi tout de suite cette mèche béton 20 mm. Tout petit, on a dit. Ensuite, vous remplissez votre bouteille d'eau du robinet et hop, vous la plantez tête en bas, bien verticalement, directement dans la terre du pot. Pourquoi ça fonctionne? C'est de la physique. Tant que la terre est bien humide autour du bouchon, la terre fait tampon et elle bouche le minuscule trou, empêchant l'air d'entrer dans la bouteille. Mais dès que la terre sèche, elle se rétracte légèrement et laisse passer une petite bulle d'air. Par un effet de pression et la capillarité, l'eau est alors libérée goutte après goutte, juste ce qu'il faut pour étancher la soif de votre plante. Et cette plante boit à la demande, comme une grande. Vous retrouverez vos fleurs en pleine forme et vous aurez économisé le prix d'un arrosage automatique pour vous payer une part de tarte tropézienne ou une part de creusois en plus pendant vos congés.
0: Ah oui.
1: Merci ma maman.
0: 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Dans un instant, on écoute Paul Young sur votre radio. C'est juste après les infos pratiques près de chez vous.
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4: Chocolatier originaire de Dieblain, Julien Missler est à la tête de plusieurs boutiques à Forbach, Sarreguemines ou encore Saint-Avold. Bonjour Julien.
5: Bonjour.
4: Vous avez découvert votre passion pour le chocolat assez jeune. À quel moment vous avez su que vous alliez en faire votre métier?
5: Oh, je pense depuis toujours, hein, aussi loin que mes souvenirs remontent, je me vois faire du gâteau, du chocolat, donc depuis toujours on va dire.
4: Vous êtes passé d'un petit local à Dieblain, à plusieurs boutiques, une équipe qui s'est agrandie. Comment vous avez vécu justement cette évolution?
5: En travaillant beaucoup, beaucoup. C'est des très très longues journées, quoi. On n'a pas beaucoup profité pendant très longtemps. Et puis, le succès se faisant, ben voilà, une boutique, deux boutiques, puis trois.
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0: Bienvenue sur votre radio ici, le dimanche après-midi, ben on le passe ensemble, soyez tous les bienvenus, info locale, musique, bonne humeur, sur votre radio. Tiens, votre radio a réalisé il y a quelques semaines un sondage sur ici.fr concernant les aliments et les boissons que vous aimez consommer à l'apéro. Et ce qui arrive en tête, alors écoutez-moi bien, c'est le saucisson, et pour la boisson, c'est la bière, à consommer bien sûr avec modération. En revanche, c'est la musique qu'on consomme sans modération sur votre radio ici, tout de suite, c'est Paul Young.

de bien. Enzo Enzo sur votre radio, ici, bon dimanche à l'écoute de votre radio préférée. Dans un instant, on écoute Bonnie Tyler, Benabar, et nous allons suivre aussi également en direct l'arrivée du Tour de France. Il reste 13 km, c'est la deuxième étape aujourd'hui. Nous allons nous connecter vers 17h30, 17h33 avec nos journalistes en direct là-bas en Espagne pour vivre voilà la deuxième arrivée du Tour de France, édition 2026. Bel après-midi.

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0: C'était Bonnie Tyler sur votre radio ici, 17h30. Restez bien à l'écoute. Dans un instant, en direct, l'arrivée du Tour de France. Et dans les prochaines minutes, on écoute également Pascal Obispo et Francis Cabrel.
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2: 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Et avec chaque heure des bons plans et de bonnes idées de sortie pour votre week-end et pour cet été. Yamès Plage qui fait son grand retour sous le soleil ces prochaines semaines et sous la chaleur, puisque 28 à 30 degrés sont annoncés ce samedi et dimanche. Ça va être l'occasion d'aller profiter de 11h jusqu'à 20h du plan d'eau avec aquapark, jeu d'eau au programme et baignade, et puis également des activités sportives, des ateliers créatifs, des animations culturelle. Sans oublier que Mesplage, ce sont aussi des guinguettes, des espaces à l'ombre pour se rafraîchir. L'entrée est gratuite. Et puis alors, ce samedi, vous avez l'embarras du choix, hein, du cross-training, des échecs et même une rencontre avec l'association Mess à vélo. Il y aura d'ailleurs une balade à vélo à faire tout autour du plan d'eau. Et puis dès 20h30, une soirée brésilienne. Rendez-vous dès aujourd'hui au plan d'eau de Metz pour Mesplage.
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0: Mais oui, votre radio, elle est ici. On retrouve tout de suite Pascal Obispo et Francis Cabrel. Et juste après, là, on retrouve en direct l'arrivée du Tour de France. C'est dans 6 km. Merci d'être avec nous.

0: C'était Pascal Obispo et Francis Cabrel. Il faudrait que pleuve l'amour. 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Nous allons vivre l'arrivée de cette deuxième étape en direct. On retrouve nos journalistes sur place avec Thomas Coignac et Bruno Blanza, ici, dans votre radio.
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2: Et 4 km de l'arrivée de cette deuxième étape du Tour de France, 168,5 km entre Tarragone et Barcelone et le stade olympique de Barcelone. On est dans la troisième et dernière ascension de la côte du château de Montjuïc et ça va être une explication entre les grands favoris du Tour de France, le maillot jaune Jonas Vingegaard, Tadej Pogacar avec son maillot à poids qui est troisième du général et puis Paul Sexas, le très jeune français de 19 ans. Paul Sexas, on a eu un petit peu peur quand il a crevé tout à l'heure. On était à une quarantaine de kilomètres de l'arrivée. Il a pu revenir quasiment tout seul. Et là, maintenant, il est là en patron dans les premières positions de ce peloton. Alors qu'on grimpe cette côte de Montjuïc, il fait même rouler un de ses coéquipiers. Paul Sexas en tête du peloton. Côte de Montjuïc qu'on escalade donc pour la troisième fois. 1 km 600 à 9% de moyenne. C'est très raide, des passages maximum à 13%. Et c'est bien l'équipe Décathlon CMA-CGM de Paul Sexas qui durcit la course avec Thijs Benoot, le Belge, le coéquipier de Sexas qui vient de s'écarter. Ça y est, c'est de nouveau l'équipe UAE Team Emirates, l'équipe de Tadej Pogacar qui est en tête de peloton avec Adam Yates. Adam Yates, ancien troisième du général au Tour de France, qui joue désormais les coéquipiers de luxe pour Tadej Pogacar en deuxième position. On est à 800 mètres du sommet de cette côte du château de Montjuïc. Ensuite, on redescendra et on montera la dernière rampe de 700 mètres pour monter vers cette ligne d'arrivée ici au stade olympique, alors que les favoris sont là. Mais Mathieu Van Der Poel vient d'être distancé, le néerlandais qu'on imaginait comme un potentiel vainqueur d'étape. Ça va bien se jouer entre les grands favoris du classement général. Côté français, à part Paul Sexas, on peut signaler dans les premières positions la présence du champion de France, Romain Grégoire, qu'on avait vu très à l'aise hier dans le contre-la-montre par équipe avec son équipe de la Groupama FDJ. Ça roule vite pour Adam Yates. Il reste une dizaine, une quinzaine peut-être de coureurs dans ce groupe des favoris. 500 mètres du sommet de cette côte du château de Montjuïc. Bruno Blanza, vous êtes derrière cette ligne d'arrivée, la côte du château de Montjuïc, on l'a gravi trois fois. Vous nous confirmez, Bruno, vous étiez sur la moto ici, elle est dure cette côte.
3: Ouais, franchement, c'est très compliqué avec des passages à 13%, ce qui complique la chose. Et surtout, autour de cette colline de Montjuïc qui domine Barcelone, eh bien, il y a d'énormes descentes. C'est assez casse-pattes, véritablement. On en parlait avec tout à l'heure Alexandra Bergel, le pilote de la moto. Ici, pour les coureurs, ce n'est pas simple. Ils reprennent énormément de vitesse, 60-70 km/h, pour de suite se retrouver eh bien, en train de monter à 10-13%, et c'est ça qui complique la chose. Ce n'est pas un col habituel où on monte au train. Voilà la difficulté. Énormément de monde, alors que sous mes yeux, eh bien, passent des coureurs qui en terminent avec leur deuxième tour seulement. Il leur reste encore pas mal de kilomètres avant l'arrivée.
2: Et quelle image je suis en train de voir sur les écrans de contrôle, Bruno. Je vous la décris parce que, alors, il y a Adam Yates, le coéquipier de Pogacar, et ensuite, derrière, il y a Pogacar, il y a Vingegaard. Et il y a Paul Sexas, il est avec les deux grands favoris du Tour de France, le très jeune français de 19 ans, alors que la première attaque sérieuse dans ce peloton, c'est l'œuvre du Norvégien Tobias Johannessen de l'équipe UnoX Mobility, le premier pétard déclenché dans cette côte du château de Montjuïc à une centaine de mètres du sommet que Johannessen vient de franchir en tête. Ça y est, avec un coureur de l'équipe Education First dans sa roue, et puis juste derrière Tadej Pogacar qui a réagi à cette attaque avec une facilité déconcertante. Il revient en deuxième position de ce peloton avec dans sa roue Jonas Vingegaard, avec aussi toujours dans la roue Paul Sexas, 2 km de l'arrivée. On va maintenant passer dans cette descente dont vous parliez, Bruno. On va reprendre beaucoup de vitesse et puis très très rapidement les coureurs qui seront au pied de cette dernière rampe. C'est 700 mètres à 7% pour monter au stade olympique. Aujourd'hui ça a été une étape assez plate, hein. Dans la première partie, il y avait une échappée de trois coureurs. Et puis très rapidement, les coureurs de l'équipe UAE Team Emirates ont durci. Et on a compris à ce moment-là que leur leader, Tadej Pogacar, voulait sa victoire. Il a peut-être été un petit peu vexé d'hier d'avoir perdu le contre-la-montre par équipe face à Jonas Vingegaard, face à l'équipe Visma Lease a Bike. Il la veut, Tadej Pogacar, celle-là. Et il est en train de tout mettre en œuvre pour eh bien, essayer de s'imposer tout à l'heure à Montjuïc. 1,6 km de l'arrivée, c'est à présent un coureur de l'équipe Lidl Trek qui est devant. Alors c'est pas Juan Ayuso, le leader de cette équipe, qui porte le maillot blanc, peut-être Mathias Skjelmose, le Danois, qui a pris quelques longueurs d'avance. Et c'est Isaac Del Toro à présent le coéquipier, le lieutenant de Tadej Pogacar, lui aussi dans l'équipe UAE Team Emirates, qui mène la chasse alors qu'on va très vite atteindre la flamme rouge. La flamme rouge qui, vous le savez, eh bien, indique le dernier kilomètre de cette deuxième étape du Tour de France entre Tarragone et Barcelone. Ça y est, on a passé cette flamme rouge, on est encore en descente et puis la route va de nouveau se cabrer pour arriver ici devant nous en haut de la colline de Montjuïc du côté du stade olympique. Alors que à présent c'est un coureur, c'est de nouveau l'équipe UAE qui durcit avec Del Toro et Vingegaard qui tentent de revenir dans sa roue. Pogacar est dans la roue et Paul Sexas n'est pas là. Paul Sexas qui a perdu quelques centaines de mètres et Del Toro qui va propulser son leader. On est à environ 500 mètres du sommet. Attaque de Pogacar sur la droite de la route. Jonas Vingegaard qui le prend en chasse. Le voilà, ce premier gros duel entre les premiers et deuxièmes des quatre derniers Tours de France. Pogacar qui est plus costaud. Non, c'est Del Toro même qui a pris et qui est toujours devant Pogacar dans sa roue. Et bien, est-ce qu'on se dirige vers un doublé de l'équipe UAE? Isaac Del Toro devant Tadej Pogacar à 100 mètres de l'arrivée. Pogacar qui laisse la victoire à son lieutenant Isaac Del Toro qui s'impose main dans la main avec Tadej Pogacar. Alors celle-là, quelle image, vous vous rappelez peut-être de Bernard Hinault et Greg LeMond qui étaient coéquipiers ensemble en 86, qui étaient arrivés main dans la main. Et ben là, l'équipe UAE nous fait un remake. Isaac Del Toro, 22 ans, première participation au Tour de France, c'est le coéquipier de Tadej Pogacar, mais il montre aujourd'hui que c'est aussi l'un des tout meilleurs grimpeurs du peloton. Victoire de Del Toro devant Tadej Pogacar et Jonas Vingegaard qui arrive troisième, qui va conserver le maillot jaune. Paul Sexas a coincé un petit peu dans la dernière difficulté. Il a assez rapidement perdu une vingtaine de mètres peut-être sur le démarrage d'Isaac Del Toro et il doit finir dans le top 10 évidemment, ce qui est déjà extrêmement satisfaisant quand on a seulement 19 ans, quand on est le plus jeune coureur du Tour depuis 1937, mais pas dans la roue comme il l'espérait probablement des grands favoris du Tour de France. Et là, l'accolade entre Isaac Del Toro et Tadej Pogacar, les deux coéquipiers. Bruno Blanza, vous qui êtes près de cette ligne d'arrivée ici devant le stade olympique, on voit un Isaac Del Toro complètement exacti, qu'il vient de s'imposer devant Pogacar, et c'est Remco Evenepoel, le Belge, qui prend la troisième place. Bruno Blanza, du côté de la ligne d'arrivée du stade olympique, alors que on les revoit, les deux, main dans la main, bras sur l'épaule de l'autre, Isaac Del Toro et Tadej Pogacar, qui doivent être pas très très loin de vous, Bruno.
3: Et on est un petit peu derrière la ligne, et vous imaginez la joie de Del Toro, le jeune coureur qui a été vraiment depuis hier vraiment super super applaudi, et on les voit très marqués les coureurs avec beaucoup de supporters notamment mexicains. Del Toro qui a eu des soucis techniques en début d'étape, il a perdu à un moment donné plus d'une minute sur le peloton, il a fallu qu'il revienne, et c'est vraiment le numéro 2 derrière le leader Pogacar, et c'est lui qui s'impose. C'est un message envoyé également hein, cette équipe UAE. On savait que Pogacar était fort, mais
2: et effectivement, on savait que Pogacar était fort, et là c'est son premier lieutenant qu'on a vu presque surpris d'avoir gagné. Il a passé la ligne, bouche grande ouverte d'étonnement, il s'est mis les deux mains sur la tête, presque étonné que Tadej Pogacar lui fasse ce cadeau. On sait qu'il s'apprécie énormément, le leader slovène et son lieutenant mexicain. Et là, nouvelle très belle image, Pogacar qui est en train de soulever Isaac Del Toro en l'air, et Del Toro qui en échange lui vide le compte contenu d'une bouteille d'eau sur la tête. On vous l'a pas dit, mais il a fait très chaud hein, pendant toute cette deuxième étape du Tour de France. 37 degrés actuellement sur la ligne d'arrivée. Isaac Del Toro qui est fou de joie, il est descendu de son vélo. Il est en train de se diriger vers le podium protocolaire. Le Mexicain à 22 ans qui remporte la première et la deuxième étape de ce Tour de France. Sa première pour lui qui dispute sa première grande boucle. Et vous parliez de message, Bruno Blanza, que vous avez vécu la course avec nous sur la moto ici. Sacré message effectivement de l'équipe UAE Team Emirates. On est plus fort que la concurrence. Certes, on avait perdu hier le contre-la-montre par équipe, mais là, on se permet de faire gagner notre numéro 2 qui est meilleur que le numéro 1 des autres équipes, en l'occurrence Jonas Vingegaard, en l'occurrence Remco Evenepoel. Vingegaard qui va rester en jaune, mais c'est une victoire mexicaine, celle d'Isaac Del Toro, ici à Barcelone pour la deuxième étape du Tour de France.
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0: Et nous avons vibré encore avec Bruno Blanza et Thomas Coignac. Voilà, ils nous ont fait vivre cette deuxième étape du Tour de France. Et pour les moyens techniques, Alexandre Abergel et Lucien Lefebvre. Le Tour de France à vivre en direct. Voilà, tout l'été, c'est ici, sur votre radio. Et toutes les prochaines étapes, bien sûr, à retrouver également sur le site ici.fr ou sur l'application. 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Allez, il est 17h43. Eh bien, il est l'heure pour des infos pratiques près de chez vous. C'est maintenant.
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5: Vous avez grandi à Voipis-Saint-Éloi. 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
6: J'ai eu la chance très vite pendant mes années collège de rentrer dans un atelier théâtre qui était dirigé par Anne Boyard, qui était en même temps ma prof de français, avec laquelle je suis resté toujours en contact. Et c'est vrai que j'ai eu la chance de grandir dans un quartier extraordinaire, Voipis, entouré d'amis issus de communautés différentes, où l'entraide, la force, l'espoir et la croyance au monde et aussi à la culture ont fait que très vite je me suis eu envie de devenir acteur grâce à cette prof de théâtre avec qui j'ai commencé le théâtre. Et j'ai toujours été fier de ce quartier, vraiment, j'ai toujours trouvé que c'était un quartier d'entraide où il y avait énormément de talents.
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0: Bon dimanche sur votre radio ici, on passe l'après-midi ensemble en direct. Et il est l'heure de retrouver Stéphane Bern, un peu de culture ne va pas faire de mal. Et cet après-midi, on voyage au temps des sorcières et des bûchers. Oh, il me fait peur Stéphane. Oh,
7: ouais. Ce matin, sur la place de Grève, on allume un bûcher. Mais c'était pas pour griller des merguez avant la manif. Le feu crépite, la cloche sonne et Paris retient son souffle. Ce 22 février 1680, une femme est brûlée vive en place de Grève. Celle qui est appelée la voisin est la dernière à être condamnée pour sorcellerie en France. Pendant des années, Catherine des Ais a gagné sa vie en vendant des potions, en lisant les lignes de la main, en pratiquant des messes noires. Ses clientes, de nobles dames, parfois même proches de la cour de Louis XIV, comme peut-être la favorite du roi, Madame de Montespan. Un jour, tout s'enflamme, sans mauvais jeu de mots. On découvre l'affaire des poisons, une série de scandales impliquant des empoisonnements. C'est le grand scandale du siècle. Le dossier est si tentaculaire qu'il implique nobles, prêtres, alchimistes, devineresses. C'est au milieu de ce marasme qu'est arrêtée et interrogée Catherine des Ais, dite la voisin.
8: Oui, je suis la sorcière.
7: Sorcière peut-être, mais voyante sûrement pas. Car celle-là, elle ne l'avait sans doute pas vu venir. Elle avoue et sera portée sur le bûcher. Une façon bien radicale de dire à une sorcière « Allez hop, du balai !» Madame de Sévigné raconte la scène dans une lettre à sa fille. « On la couvrit de paille, elle jura beaucoup. Elle repoussa la paille 5 ou 6 fois, mais enfin le feu augmenta et on l'a perdue de vue et ses cendres sont en l'air actuellement. » La voisin est la dernière sorcière exécutée en France. 2 ans après, Colbert met fin aux chasses aux sorcières. Heureusement, depuis, les temps ont bien changé. D'ailleurs, dans les années 60-70, il y avait même une sorcière qui était bien aimée.
0: 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On continue en musique avec UB40 sur votre ici, pas ailleurs. 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

Nantes, c'était UB40 sur votre radio ici. Tiens, je partage maintenant avec vous l'info impéro, l'info à ressortir tout à l'heure pour lancer la discussion. Et j'ai une info Tour de France complètement folle. En 1953, le coureur Jean Robic se trouvait en fait trop léger pour les descentes. Et alors avec son directeur sportif, en fait, il a imaginé une petite astuce. Au sommet du Tourmalet, un mécano lui a glissé discrètement un bidon en plomb.

0: Bernard Minier, à Livre XO.
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0: C'était Jean-Louis Aubert sur votre radio ici, avec juste une illusion sur votre radio.
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0: Merci d'être ici sur votre radio de proximité, les 18h. 18h, les infos tout de suite avec Benjamin Mathieu.
2: Ici votre radio partenaire officiel sur la route du Tour de France. On part tout de suite à Barcelone pour l'arrivée. C'est il y a quelques minutes de la deuxième étape et on a vu les favoris à l'avant, Pogacar et Vingegaard, dans un premier duel remporté par le Slovène Thomas Coignac.
3: Oh oui, clairement. Alors certes, Tadej Pogacar ne s'est pas imposé au sommet de la colline de Montjuïc. Certes, il n'a pas pris le maillot jaune, mais il s'est comporté comme le patron du Tour qu'il est, comme le potentiel quintuple vainqueur du Tour qu'il est, puisque c'est son objectif. Il a fait rouler son équipe à 75 km de l'arrivée, dès la côte de Biguès. UAE Team Emirates a contrôlé toute la journée et à la fin, c'était le cadeau du patron. Tadej Pogacar aurait pu gagner. Il a décidé d'offrir la victoire à son jeune coéquipier Isaac Del Toro, équipier mais déjà un des meilleurs grimpeurs du peloton à 22 ans seulement. Alors le tour est encore long évidemment, mais ça peut annoncer une très grosse domination de l'équipe de Pogacar pour les 3 semaines à venir. Jonas Vingegaard termine 3e. Il conserve son maillot jaune.
2: Merci beaucoup Thomas. À noter que 3 Français figurent dans les 10 premiers et notamment Paul Sexas qui est 9e et qui a connu une journée plutôt difficile. Sur le front des incendies, la situation se dégrade. Depuis hier soir, un très violent incendie est en cours à Trévillac dans les Pyrénées-Atlantiques. 700 sapeurs-pompiers sont mobilisés. 1650 hectares ont déjà brûlé dans un massif près du Mont Canigou. Un sapeur-pompier et un habitant sont en urgence absolue, annonce la préfecture. 150 habitants d'une petite commune, celle de Montalba-le-Château, sont en train d'être évacués. Le feu qui menace à présent de s'attaquer au massif des Aspres. Un doute persiste du coup concernant le maintien de l'étape du Tour de France de demain. L'arrivée se trouve à 70 km de l'incendie. Le tracé de l'étape pourrait également être modifié. Un autre feu de forêt très violent, également en cours sur la commune de Lédenon dans le Gard. Plus de 350 hectares ont brûlé. Une centaine de pompiers sont sur place. Un circuit de karting a été évacué. Il y avait 600 personnes qui partaient. C'est pas une compétition aujourd'hui. Et puis l'autoroute A9 est actuellement coupée dans les deux sens de la circulation dans le secteur. Vous avez plus d'informations sur la page de ici Gare Lozère. Côté canicule, le thermomètre va encore monter demain. 16 départements du sud et de l'ouest de la France placés en vigilance orange canicule contre 7 actuellement aujourd'hui. Les fortes chaleurs qui s'étendent en plus du pourtour méditerranéen à la Charente-Maritime, la Dordogne, la Gironde, les Landes, le Lot et Garonne, les Deux-Sèvres et la Vendée. À Clermont-Ferrand, au moins 3 personnes gravement blessées lors d'une agression au couteau cet après-midi dans le quartier des Carmes. Le suspect qui s'est ensuite jeté sur des policiers a été blessé par un tir de fonctionnaire. En Formule 1, la victoire pour le monégasque Charles Leclerc au Grand Prix d'Angleterre. Il devance les Anglais George Russell et Lewis Hamilton. Et puis la suite des huitièmes de finale de la Coupe du Monde de football ce soir avec un alléchant Brésil-Norvège. C'est à 22h et c'est évidemment à suivre sur ici.fr.
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5: Je vous souhaite un excellent dimanche avec ici Lorraine. Les températures sont bonnes. Vous avez peut-être fait barbecue aujourd'hui avec ces 26 à 29 degrés qu'on a eu sur Thionville, Metz ou encore Forbach. Températures qui redescendent légèrement cette nuit. 11 degrés sur le PIO, 13 à 16 degrés partout ailleurs. Et puis notez ce que nous annonce Météo France pour le restant de la semaine prochaine. Grand soleil et maximale comprise entre 30 et 36 degrés.

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1: Bon début de soirée à l'écoute de votre radio ici. C'est un réel plaisir de vous accompagner, d'être avec vous. On passe le dimanche ensemble. Info locale, musique, bonne humeur, comme vous l'avez entendu. On a tout prévu. Et on démarre cette nouvelle heure avec Laurent Voulzy, le cœur grenadine. Merci d'avoir choisi ici votre radio. Il est tout pile 18h05.

0: avec la voix de Laurent Voulzy sur votre radio ici.
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0: Belle fin de journée à l'écoute de votre radio ici au programme de cette prochaine demi-heure. Alors encore beaucoup de choses. Le journal du Tour de France est à 18h30. Voilà, on va faire là un point complet sur cette deuxième étape. Voilà tout ce que vous avez loupé. On va tout vous résumer. C'est à 18h30. Des infos aussi pratiques près de chez vous, dans votre région. Ça arrive. On a tout ce qu'il faut. On va retrouver également Benoît Prospero avec le monde merveilleux du vivant. Il va se poser cette question. Quel est le lien entre la mauve sylvestre et le camembert? Eh bien, il n'y a que Benoît pour se poser ce genre de questions. On le retrouve dans un instant. Il va nous apporter, bien sûr, des réponses à tout ça. C'est juste après la bande-son de votre été. On écoute tout de suite Bruno Mars. Et comme on dit chez nous, un bon Bruno Mars, et ça repart. Oh

0: C'était Bruno Mars sur votre radio ici. Il est l'heure de retrouver maintenant Benoît Prospero avec le monde merveilleux du vivant. Aujourd'hui, trois choses à savoir alors sur une plante sauvage qui pousse partout en France, sur sol sec, dans les cultures, les terrains vagues, les jardins et au bord des chemins. Bonjour Benoît Prospero.
1: Oui, et il s'agit de la mauve sylvestre. Ah. Bonjour à toutes et tous. La mauve sylvestre, vous savez, c'est cette plante aux feuilles palmées avec des fleurs divisées en cinq pétales mauves veinées de pourpre. Au programme mucilage, fromageant et charlemagne. Et donc, première chose à savoir, les feuilles de la mauve sylvestre contiennent des mucilages. Ah, c'est quoi les mucilages? Vous savez, si vous frottez les feuilles entre vos doigts, vous pouvez sentir parfois, comme avec la mauve sylvestre par exemple, une substance visqueuse. Ah. Et bien ça, ce sont les fameux mucilages. Concrètement, ce sont des molécules qui gonflent au contact de l'eau et forment une sorte de gel. Et la bonne nouvelle, c'est que l'on peut préparer les feuilles et les fleurs en infusion, tout simplement pour profiter des bienfaits de la plante contre la toux ou encore aider à la cicatrisation.
0: Et ça, on le fait déjà depuis les temps anciens, Benoît.
1: Ah ben vous avez tout à fait raison.
0: Bah je sais, merci.
1: Et au-delà de ça, la mauve sylvestre est aussi comestible et on peut manger toutes les parties de la plante, fleurs, feuilles et les fameux fruits secs appelés fromageons. Pourquoi fromageons? Eh bien parce qu'ils ressemblent à coller les uns aux autres et c'est la deuxième chose à savoir, à des parts de camembert, mais ne sentent absolument pas le fromage puisqu'ils dégagent en bouche une légère saveur de noisette fraîche.
0: Et alors troisième chose à savoir, en plus d'être délicieuse et esthétique, la mauve sylvestre est aussi nutritive.
1: Oh que oui, elle contient des protéines et certains minéraux comme le calcium et le potassium en bonne quantité. Et manger de la mauve n'est pas nouveau. En Méditerranée, on consomme la mauve sylvestre depuis au moins l'Antiquité et au Moyen-Âge, nom d'un pélican en deltaplane, Charlemagne invitait même les jardiniers à la cultiver comme plante potagère dans les jardins des monastères. Le monde vivant est merveilleux et pour toutes ces infos, on remercie une nouvelle fois Christophe de Audi. Et si vous voulez en savoir plus sur les plantes et aussi les algues, rendez-vous sur lechemindelanature.com ou sur les réseaux sociaux Le Chemin de la Nature.
0: Et nous savons désormais quel est le lien entre la mauve sylvestre et le fromage. Merci Benoît, la mauve sylvestre qui fleurit d'avril à octobre. Donc merci encore une fois Benoît Prospero. Si vous aimez l'univers de Benoît Prospero, je vous conseille son livre La boussole céleste du papillon, édité chez Tana. Ça c'est le livre de l'été à acheter dès que possible. Allez, il est l'heure des infos pratiques près de chez vous.
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0: Bon début de soirée sur votre radio ici. On est là en direct, on vous accompagne tout l'été. Il est 18h16. Dans un instant, on écoute Matt Pokora. Et tout de suite, c'est Françoise Hardy. Bel été.

0: Cannibals sur votre radio. Ici, il est 18h22. Merci d'être avec nous. Le programme de ces prochaines minutes, on va retrouver Muriel Jourdan. Elle va s'intéresser à la phobie de l'avion. Et comme c'est l'été, vous allez peut-être prendre l'avion. Donc, elle a des astuces à vous délivrer. Mais avant ça, le journal du Tour de France, ça, c'est à 18h30, un résumé de cette deuxième étape. Et pour la musique, on va écouter John Travolta, Olivia Newton-John et Christophe Maé. C'est juste après ça.
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0: John Travolta et Olivia Newton-John sur votre radio ici. Il est 18h30, c'est l'heure du journal du Tour de France. Un résumé complet de cette deuxième étape, car ici c'est la radio officielle du Tour. On retrouve tout de suite notre journaliste Gilles Darmingui.
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2: Ambiance mexicaine sur le Tour de France. Isaac Del Toro, vainqueur de la deuxième étape disputée entre Tarragone et Barcelone en Espagne. 168 km étaient au programme, des paysages magnifiques le long de la mer Méditerranée en Catalogne. Et il s'en est passé des choses sur cette première étape en ligne du Tour 2026. Bonsoir Thomas Cognac.
3: Bonsoir Gilda, bonsoir à toutes et à tous.
2: Vous avez commenté cette deuxième étape pour ICI et vous avez assisté à un final de haut vol.
3: Conclu donc par cette victoire d'Isaac Del Toro. Juste une petite parenthèse, les supporters mexicains que vous avez entendus, ils sont juste en face de nous là, ils sont une quinzaine avec drapeau du Mexique, ils sont très bruyants, ils chantent à la gloire du héros du jour, donc Isaac Del Toro, le Mexicain qui s'est imposé ici en haut de la colline de Montjuïc pour cette deuxième étape du Tour de France qui partait de Tarragone. On attendait une première explication entre les favoris, on l'a eu parce que Del Toro fait partie de l'équipe UAE Team Emirates, celle de Tadej Pogacar. Il était censé propulser son leader vers la victoire, sauf que il était plus fort que tout le monde, Isaac Del Toro, sauf peut-être que Pogacar, qui l'a rattrapé, qui pouvait gagner cette étape, ouais, et qui finalement a décidé de faire ce cadeau à Isaac Del Toro, vainqueur donc devant Pogacar. Remco Evenepoel, le Belge, à la troisième place, et Jonas Vingegaard, quatrième, dans le même temps que tout ce beau monde, ce qui veut dire que le Danois conserve son maillot jaune de leader.
2: Ouais, clairement, Pogacar en seigneur, et même presque l'insolence de cette équipe UAE, avec le Tchèque entre le leader et son lieutenant, avant même le passage sur la ligne, et le regard Pogacar qui se retourne pour voir où est Vingegaard.
3: Oui, complètement, hein, parce que on les voyait beaucoup se retourner les deux, alors ce qui peut paraître paradoxal parce que tous les autres derrière étaient à fond et eux, on avait l'impression que ils se négociaient qui allait gagner aujourd'hui, et donc il y a eu ce cadeau de Pogacar à Del Toro comme un petit air de 86 hein, quand Greg LeMond et Bernard Hinault avaient passé la ligne tous les deux main dans la main à l'Alpe d'Huez. Bon, Vingegaard était costaud quand même parce qu'il était quasiment dans la roue de Pogacar lors de son attaque. Dans ce duel, le Danois avait gagné la première manche hier dans le contre-la-montre par équipe. La deuxième est pour Tadej Pogacar et pour l'équipe UAE Team Emirates. Bon, j'ai envie de vous dire que ça promet pour la suite.
2: À partout, balle au centre, première victoire sur le Tour de France pour le champion du Mexique, âgé de 22 ans, vainqueur au mois de juin du Tour en Auvergne-Rhône-Alpes. Del Toro, qui a connu un souci mécanique à 62 km de l'arrivée, changement de vélo qui lui a pris du temps, qui il est parti avec plus de 2 minutes de retard sur le peloton. Cela ne l'a pas empêché de gagner. Beaucoup de crevaisons d'ailleurs en début comme en fin d'étape. Et d'ailleurs, Paul Sexas en a fait les frais, Thomas, avec une énorme frayeur à 35 km de l'arrivée.
3: Et ouais, en fait, c'est un petit peu le même scénario que Del Toro, sauf qu'il est arrivé au mauvais moment, parce que Paul Sexas, il a crevé juste avant qu'on rentre sur ce circuit final, ces 3 ascensions de la côte du château de Montjuïc. Il a dû changer de vélo. D'abord, il a récupéré celui de son coéquipier Aurélien Paré-Peintre. Ensuite, il s'est de nouveau arrêté pour récupérer, son vélo de rechange, mais à lui, à sa taille. Et résultat, il a mis 8 km à revenir dans un peloton qui était déjà lancé à ce moment-là à vive allure. Et ça lui a peut-être coûté de l'énergie qu'il n'avait pas dans ce final, parce que Paul Sexas a été légèrement distancé par les favoris de ce tour. Il n'a pas su répondre à l'attaque de Del Toro. Il termine à la 9e place de cette étape, à 3 secondes seulement du Mexique.
2: Ouais, petit moment de panique, on l'a senti au sein de l'équipe Décathlon CMA-CGM, comme l'explique l'ange gardien de Paul Sexas, le Normand Nicolas Prodhomme.
4: Ouais, je ne sais pas combien de temps il a perdu, mais d'après ce que j'ai compris, c'est que dans le sprint, c'est ça qui perd un peu de temps. Donc, on peut pas être content de ça, mais ça aurait pu être pire. Parce que on a vraiment eu un très mauvais moment où la communication avec la voiture était compliquée vu que, elle était avec Olaf. C'était un moment stressant. Nous, on savait pas énormément quoi faire. Moi, je voulais rester plutôt derrière parce que je savais que les bidons étaient très très importants. Donc quand ils sont revenus à une vitesse. Toute l'équipe s'est bien sacrifiée pour remettre Paul dans les meilleures dispositions. Mais moi personnellement, du coup, j'étais moins bien placé parce que j'étais recherché des bidons juste avant. Et ça aurait pu être pire. C'est sûr que c'est pas une super journée, mais ça aurait pu être pire. Et on a tous bossé dans la même direction. C'est le plus important.
2: Nicolas Prodhomme, équipier de Paul Sexas, pas de changement au classement général. Un mot, c'est très important sur l'étape de demain qui fait l'arrivée sur le territoire français, l'arrivée dans les Pyrénées-Orientales où des incendies actuellement sévissent, un département en proie à d'importants incendies. Et du coup, l'étape de demain sera adaptée. Thomas, il n'y aura pas de caravane publicitaire, il n'y aura pas de public, certainement une première dans l'histoire du Tour de France. Mais normalement, l'étape aura bien lieu demain entre Granollers en Espagne et la station des Angles. Mais pour ne pas monopoliser les forces de sécurité, eh bien, le préfet du département des Pyrénées-Orientales a pris la décision d'adapter. Il n'y aura pas de public demain sur la troisième étape du Tour de France.
3: Dans la partie française, en tout cas, sur la fin de l'étape.
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5: Avec toutes les heures, des bons plans, des idées de sortie à faire pour cet été sur le département de la Moselle. Et on a de quoi faire, ça bouge avec le festival Hop Hop Hop qui revient jusqu'au 14 juillet. Comme chaque année en Lorraine, avec son lot de spectacles entièrement gratuits et entièrement en plein air. Du cirque, de la musique, de l'humour, des performances décalées et du théâtre. Ce sont des artistes qui investissent les places, les rues, les parcs de Metz, mais aussi de l'Eurométropole pour aller vraiment à la rencontre du public. Il n'y a pas besoin de réserver, il suffit juste de se laisser porter par l'ambiance et puis de profiter de ces spectacles accessibles à toute la famille. C'est une belle occasion de redécouvrir Metz et ses villages alentours autrement, de partager un moment convivial, culturel également, et plein de surprises. Tenez, ce soir, c'est Noiseville, place de l'église que ça commence, avec pas mal de beaux spectacles, et puis demain dimanche, vous avez rendez-vous à Jussy, rue Saint-Hilaire, au parc, pour un bel événement ici Lorraine.
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0: Merci d'avoir choisi votre radio ici. On passe ce début de soirée ensemble dans quelques minutes. Tiens, vous avez la parole. Vous pouvez nous appeler là, 18h36 0810 055 056. J'aimerais vous entendre sur un sondage qui est sorti là il y a quelques jours concernant les destinations préférées des Français pendant les grandes vacances. Alors dans ce top 3, en fait, on retrouve l'île de Ré, Annecy et Carcassonne. Et vous, tiens, quel est votre coin préféré pour vous relaxer? Vous allez peut-être prendre quelques jours de congé ou alors pas du tout, vous allez rester dans votre région, voilà, tranquillement. Donc voilà, j'aimerais vous entendre sur ce classement. Appelez-nous 0810 055 056. Venez nous parler de votre région ou de votre coin de vacances préféré. À suivre également, on va retrouver dans quelques minutes Muriel Jourdan. Elle va s'intéresser à la phobie de l'avion, ses tendances. Et c'est juste après Jacques Higelin avec ce titre. Tiens, écoutez, il va le dire.

0: C'était Jacques Higelin, tombé du ciel sur votre radio ici.
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0: Merci d'être avec nous sur votre radio ici. Je suis tellement heureux voilà, de passer mon dimanche soir avec vous. On est à la cool et on retrouve tout de suite ces tendances avec Muriel Jourdan. Muriel décrypte chaque jour un phénomène de société qui raconte notre monde. Elle s'intéresse aujourd'hui à la phobie de l'avion.
2: Oui, l'aviophobie qui concernerait 20 à 30% de la population. Vous voyez, vous n'êtes pas seul. Moi, personnellement, c'est l'horreur. Chaque fois que je monte dans un avion, je me sens comme Nathalie dans Les Bronzés font du ski.
3: C'est trop dur ! J'y vais, mais j'ai peur !
2: Certains ressentent même les premiers signes de panique dès l'arrivée à l'aéroport, au moment de déposer les bagages ou d'entendre les annonces d'embarquement. Et d'ailleurs, il y a plein de stars d'Hollywood, hein, comme Jennifer Aniston, Megan Fox ou encore Ben Affleck, qui sont de gros flippés de l'avion. Alors détendez-vous, je vais vous mettre une petite musique zen. Mais non, pas la marche funèbre de Beethoven. Oh. Sophia, quadragénaire, originaire de Nantes, que j'ai croisée dans la rue, se sent carrément concernée.
4: Je ne comprends pas ceux qui n'ont pas peur en avion. Moi, c'est plutôt ça, que je ne les comprends pas, ces gens-là. C'est-à-dire qu'on est quand même dans un truc qui vole, qui on comprend pas trop, il flotte, on sait pas. C'est-à-dire que pour moi, c'est un cercueil volant.
2: Voilà, je vous ai trouvé l'ambassadrice idéale de votre futur voyage. Et cette peur concentre plusieurs craintes. Peur du vide, de l'enfermement, de la perte de contrôle, de l'accident. Et c'est normal parce que tout ce qui n'est pas familier nous inquiète encore plus.
0: Et Muriel, comment peut-on surmonter cette peur si, par exemple, on doit prendre l'avion cet été ?
2: Moi, je vous dirais de prendre le bus. Mais si vous allez voir de la famille en Martinique ou au Mexique, ça va pas être possible. Alors, il existe un centre de traitement de la peur en avion. Il paraît qu'après une journée de stage, les personnes passent d'un niveau d'anxiété de 9 sur 10 à 3 sur 10. Oh, centre qui se trouve tout près de Paris, dans le Val-d'Oise. Mais il existe plein de stages anti-stress pour lutter contre cette peur en avion. C'est organisé partout en France, chez Air France notamment. Il y a aussi les thérapies comportementales et cognitives qui fonctionnent chez certains, moins sur d'autres. Mais ces thérapies permettent surtout de trouver l'origine de la phobie. Oui, parce que ça peut venir d'une angoisse plus enfouie. Et vous pouvez aussi suivre des comptes de stewards sur les réseaux sociaux, surtout ceux qui sont tenus par des gens drôles et sympas, comme Mathieu ou encore Queen of Cockpit, qui donne aussi des conseils.
5: T'as peur des avions, mais est-ce que tu t'es jamais posé la question si les avions avaient peur de toi ?
6: Bah écoute, je te rassure, avoir peur en avion, c'est absolument normal. Pourquoi ? Bah parce que prendre l'avion, c'est pas normal.
7: Astuce numéro 1, les applications FlightAware ou encore FlightRadar, vous avez la possibilité de regarder en temps réel le nombre d'avions qui volent en même temps et sans souci.
2: Retournons voir Sophia, notre angoissée en avion. Mais vous arrivez quand même à le prendre ?
4: Oui, je le prends. C'est-à-dire que je prends des cachetons, je me drogue, je trouve toujours un petit médicament, rien qui se prend, un Dodormi, j'en sais rien, un petit verre, et hop, c'est parti, quoi. C'est la seule. Et je pleure.
2: Et je sais pas pour vous, mais moi, l'avion, ça ne me dit aérien qui vaille.
0: Oh, joli. Merci Muriel Jourdan. On vous retrouve aussi en podcast sur le site ici.fr. Dans un instant, les infos pratiques près de chez vous. Restez avec nous, mais avant, de la musique dans vos oreilles avec Alex Warren, Fever Dream. Merci d'être avec nous. Il est 18h45.

0: Alex Warren sur votre radio ici et tout de suite les infos pratiques près de chez vous.
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4: Écrire, c'était un rêve d'adolescent. Qu'est-ce qui vous a finalement décidé à franchir le pas ?
5: C'est l'écriture, qui est une passion. Je l'ai enseignée pendant des années en classe préparatoire littéraire. Je suis passé de l'autre côté de la barrière. J'ai réalisé mon rêve au moment de la retraite, lorsque j'ai enfin eu le temps d'écrire.
4: Votre dernier roman est un hommage à la ville de Metz. Qu'est-ce que ça représente pour vous ?
5: C'est à la fois, je dirais, un hommage et une promotion. Alors, ce que Metz, c'est en fait la suite de Les Amoureux de Nancy, qui est ma ville d'adoption, puisque j'y ai travaillé en classe préparatoire au lycée Poincaré pendant presque 30 ans. Et je tenais dans la foulée, suite à la pression amicale de mes amis, de ma famille, d'écrire une deuxième partie de ce diptyque et le consacrer à ma ville natale.
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0: Excellent dimanche à tous à l'écoute de votre radio ici. On retrouve tout de suite alors la Patrice Gascoigne avec ses coulisses télé. Souvent l'été, les chaînes sont en mode rediffusion. Mais vous, Patrice, vous nous parlez de la série de l'été. Vous avez même une star avec nous pour vous en parler.
6: Imaginez, vous êtes Amber Todd, une agente en charge de convois pénitentiaires, en général sans histoire, sauf que là...
7: J'ai une mission pour vous. Vous allez transporter un prisonnier jusqu'à Londres.
8: C'est un ancien tueur à gages de Pegasus. 47 exécutions confirmées.
9: Je veux Stone au tribunal dans 4 jours. Le procès entier repose sur lui.
8: Il y a un truc qui merde, là.
10: Sortez-moi de là !
9: C'est mon boulot de vous conduire au tribunal. C'est qui ces gens qui veulent vous tuer ?
8: Les anciens employeurs.
6: Voilà pour vous mettre dans l'ambiance de Prisonnière, la nouvelle création originale et internationale de Canal+, à voir dès le 13 juillet sur la chaîne cryptée. Ce tireur d'élite, devenu témoin clé contre Pegasus, un réseau criminel qui va bien sûr tout faire pour l'empêcher de témoigner. Ce personnage de Tibor Stone, qui se retrouve menotté à Amber, celle qui doit le conduire au tribunal, il est incarné par Tahar Rahim, à qui j'ai demandé s'il fallait avoir gardé son âme d'enfant pour jouer un fugitif menacé de mort.
11: Bien sûr, quoi qu'on fasse dans ce métier, quel que soit le rôle, il faut toujours garder son âme d'enfant.
12: Alors j'imagine que incarner ce Tibor Stone, le nom de votre personnage dans Prisonnière, ça a nécessité une grosse préparation physique ou pas ?
11: Ouais, une bonne préparation physique, d'autant plus que je sortais d'un film qui s'appelle Alpha, où j'avais perdu 22 kilos, et il a fallu que je trouve une forme physique qui corresponde au personnage. Donc voilà, en 2 mois, j'ai repris 15 kilos, et j'ai beaucoup travaillé ma souplesse, et finalement, on n'a pas eu beaucoup de temps de préparation avec les chorégraphes.
12: Alors, il y a les scènes de course-poursuite, il y a les scènes de baston, on va dire. Je sais pas, est-ce qu'il y a une petite anecdote qui vous revient sur un petit bobo qui s'est fait, ou pas du tout ?
11: Ouais, un petit bobo, je me suis fait très mal à la côte. Une côte et j'ai eu mal pendant tout le long. J'ai cru que c'était fendu. Dans la scène où on est dans l'usine d'armes, où le personnage de Tibor va pouvoir s'en sortir avec une cuillère, à un moment, il y a un des gardes qui me prend et qui me jette contre une espèce d'armoire et je me suis pris la poignée dans la côte. Bon, évidemment, j'ai rien dit parce qu'il fallait terminer la journée, mais j'ai gardé une petite blessure pendant 3 semaines, ça, je m'en souviens.
6: Voilà, avec les confidences de Tahar Rahim, vous regarderez différemment la série thriller et action événement de l'été, Prisonnière, à voir à partir du 13 juillet sur Canal+. À demain pour de nouvelles coulisses télé.
0: À demain. Merci Patrice Gascoigne. Bon début de soirée à l'écoute de votre radio ici. On vous donne la parole, tiens, dans un instant. Appelez-nous 0810 055 056. On passe un moment ensemble. J'aimerais vous entendre sur un sondage là qui est sorti il y a quelques jours concernant les destinations préférées des Français pendant les grandes vacances. Alors dans ce classement, on retrouve l'île de Ré, Annecy et Carcassonne, entre autres. Hein. Et vous, quel est votre coin préféré, voilà, pour vous relaxer? Vous allez peut-être

0: c'était Daniel Balavoine sur votre radio ici. Et tiens, on a reçu un message sur WhatsApp de Karine de Mont-de-Marsan concernant le sondage, vous savez, qui est sorti il y a quelques jours concernant les destinations préférées des Français pendant les grandes vacances. Dans ce top 3, on retrouve donc l'île de Ré, Annecy et Carcassonne. Et Karine nous dit, eh bien moi je pars tous les ans depuis 15 ans sur l'île de Ré. Eh bien merci Karine d'avoir partagé ça sur WhatsApp avec nous. Vous pouvez nous envoyer des messages à tout moment. Le numéro c'est le même, c'est le 0810 055 056.
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0: Merci d'être avec nous sur votre radio ici. Et nous avons quelqu'un en ligne. Philippe, bonjour Philippe.
6: Bonjour à vous tous et à toutes.
0: Bonjour, vous nous appelez d'où?
6: À côté de Cherbourg.
0: À côté de Cherbourg. Et vous vouliez réagir?
6: Voilà.
0: Et vous vouliez réagir non, sur ce sondage, c'est ça que vous avez qu'on vient de parler?
6: Oui, par rapport au.
0: Vous partez où
6: vacances, c'est ça.
0: Oui, vous partez où, vous, en vacances ou votre coin pour vous relaxer?
6: On aime bien le Maine-et-Loire.
0: Et où ça exactement?
6: Sur la région de Saumur.
0: Il y a des belles balades, il y a des châteaux. Il y a des belles balades et surtout des châteaux aussi à voir. Ben merci Philippe pour votre témoignage. Je vous souhaite un bel été à l'écoute de votre radio.

0: merci.
1: Merci à vous
0: Merci Philippe. Allez, on continue bientôt 19h avec vos infos, mais avant on écoute Rose avec la liste.

0: C'était la voix de Rose sur votre radio, ici, avec la liste.
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0: Merci d'être à l'écoute de votre radio ici. Il est 19h. 19h, les infos avec vous, Benjamin Mathieu.
2: L'incendie dans les Pyrénées-Orientales devient-il incontrôlable? La situation est en tout cas préoccupante et très difficile dans le secteur d'Isle-sur-Tête. Les flammes ont parcouru plus de 1650 hectares depuis hier, malgré une très forte mobilisation avec 700 pompiers sur le terrain. Le préfet des Pyrénées-Orientales parle même d'un feu gigantesque. Pierre Regnault de la Motte est au micro de Ici Roussillon.
3: Nous voulions éviter que le feu se propage dans le massif des Aspres. Et ce que nous redoutions a fini par se produire, sous l'effet de la chaleur exceptionnelle, du taux d'hygrométrie exceptionnel, de la tramontane également très forte. Et donc le feu est en train de s'étendre, est entré dans le massif des Aspres, qui est un massif très aride et qui est un massif très difficile d'accès pour les moyens terrestres des sapeurs-pompiers. Et donc c'est une lutte acharnée que mènent nos sapeurs-pompiers contre le feu, mais nous devons aller plus loin dans la protection des populations. C'est pourquoi j'ai décidé d'ordonner l'évacuation de l'ensemble du massif des Aspres, c'est-à-dire l'équivalent de plus de 5000 personnes qui sont en ce moment même en train d'être acheminées vers d'autres communes du département.
2: Le préfet qui annonce également qu'un sapeur-pompier et un habitant sont gravement blessés. Si vous êtes concerné dans la région, Ici Roussillon est en édition spéciale pour vous tenir informé au plus près de vous. En raison de ce feu d'une ampleur exceptionnelle et surtout pour mobiliser les forces de l'ordre en priorité sur l'incendie, l'étape du Tour de France de demain sera adaptée. Une partie du parcours passe en effet dans la région, dans l'ouest des Pyrénées-Orientales. La caravane publicitaire ne circulera pas et surtout, il s'agira d'une étape sans public. Les spectateurs sont invités à se rendre sur le bord du parcours et également sont invités à ne pas se rendre sur le bord du parcours, également à l'arrivée dans la station des Angles. On revient sur l'étape du jour dans un instant. En raison de cette troisième canicule avec ses chaleurs étouffantes et une grande sécheresse des sols, deux autres feux d'ampleur sont en cours. L'un à Die dans la Drôme où 300 hectares de végétation ont brûlé. Un autre très violent également sur la commune de Lédenon dans le Gard, avec plus de 150 hectares brûlés, l'autoroute A9 qui est coupée dans les deux sens de la circulation dans le secteur. À Marseille, un double incendie également très impressionnant ce matin dans le Vieux-Port. Deux bateaux en feu qui ont fini par couler, mais Julia Beaufils faisait finalement plus de peur que de mal.
4: Daniel vend des poulets rôtis sur l'esplanade du Vieux-Port. Il a vu les premières flammes, puis un important panache de fumée.
5: Ça nous a attiré toute la fumée ici. L'odeur du plastique brûlé, donc bon, c'était pas trop agréable.
4: Il y avait des gens qui venaient, des badauds qui venaient regarder.
5: Qui filmaient, c'est sûr, sur tous les réseaux, vous allez voir les images ou quoi.
4: Un large dispositif a été déployé. Lionel Mathieu, vice-amiral, commandant du bataillon des marins-pompiers de Marseille.
6: Les feux de navires sont toujours extrêmement virulents, les accès sont difficiles, donc il a fallu attaquer le feu à la fois par la terre et par le vieux port, donc avec des embarcations. C'est la raison pour laquelle nous avions beaucoup de monde sur place.
4: 150 marins-pompiers, 37 engins, 2 échelles. Pour le maire de Marseille, Benoît Paillon, le plus important était d'éviter un drame humain et une réaction en chaîne.
7: Les policiers municipaux sont intervenus tout de suite pour secourir les gens à bord et les sortir des bateaux parce que c'était vraiment notre priorité. On est sur un port en centre-ville, on est sur un port où il y a beaucoup de petites embarcations en plastique en fait, hein, qui sont en polyester, surtout en ce moment, qui auraient pu s'enflammer.
4: Deux bateaux seulement touchés, coulés, 10 personnes blessées légèrement ou incommodées par les fumées. Un bilan relativement satisfaisant vu la gravité de l'événement.
2: Le reportage ici Provence, à Clermont-Ferrand, dans le Puy-de-Dôme, au moins 3 personnes gravement blessées lors d'une agression au couteau cet après-midi dans le quartier des Carmes. Le suspect qui s'est ensuite jeté sur des policiers a été blessé par un tir d'un fonctionnaire avant d'être interpellé, mais ses jours ne sont pas en danger. On passe au sport, il n'aura pas fallu attendre longtemps pour la première bataille entre les deux favoris du Tour. Lors de cette deuxième étape à Barcelone, Jonas Vingegaard conserve le maillot jaune, mais seulement pour 6 secondes face à Tadej Pogacar, impérial, qui a offert la victoire à son coéquipier Isaac Del Toro. Thomas Coignac, vous êtes sur place.
8: Oui, bah c'est la victoire d'un gamin de 22 ans qui s'attendait pas à lever les bras. Il en a ouvert la bouche de surprise sur la ligne d'arrivée. Isaac Del Toro, il dispute son premier Tour de France. Il est dans la même équipe que Tadej Pogacar. Sa mission, normalement, aider le Slovène à gagner sa cinquième grande boucle. Sauf que c'est pas non plus un perdreau de l'année. Il a gagné le Tour Auvergne-Rhône-Alpes. Donc quand il a accéléré à 700 mètres de l'arrivée, personne n'a pu le suivre. Le seul qui aurait pu le rattraper, c'est son leader, finalement, Tadej Pogacar, qui était prêt à revenir et à remporter l'étape, mais il a voulu faire un cadeau à Isaac Del Toro. J'ai compté, Pogacar, il s'est retourné 9 fois dans les 200 derniers mètres pour vérifier s'il avait le temps, la place de faire ce cadeau à Del Toro, et ça a finalement été le cas. Premier Del Toro, deuxième Pogacar, l'équipe UAE Team Emirates en totale domination, et victoire du jeune Mexicain pour le plus grand bonheur des fans de son pays, très nombreux et très bruyants avec leur drapeau tricolore ici sur la ligne d'arrivée en haut de la colline de Montjuïc près du stade olympique de Barcelone.
2: Merci Thomas Coignac en direct avec les moyens techniques de Lucien Lefebvre. Le classement, les coulisses, les interviews, c'est évidemment sur ici.fr.
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2: Votre météo, soleil et chaleur sur l'ensemble du pays avec le début d'une nouvelle canicule qui continue. 31 degrés aujourd'hui à Paris, 35 degrés en Nouvelle-Aquitaine, 37 à Montpellier. La soirée sera chaude au sud et difficilement supportable. Demain, douceur des levées du jour, sauf près de la Manche avec quelques nuages bas côtiers, mais chaleur caniculaire l'après-midi, notamment dans le sud et l'ouest du pays avec des températures qui vont aller de 35 à 40 degrés sous le soleil. Quelques nuages dans la Manche.
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10: Bonsoir à tous et c'est parti pour une heure de retrouvailles. Vous les avez peut-être parfois un petit peu oubliées, mais elles sont pourtant bien ancrées dans votre mémoire. Je parle des chansons qui ont marqué les années 80. C'est 100% années 80 et ça commence comme ça.

0: Mylène Farmer.
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0: Qui aurait pu imaginer en mars 84, quand sort cette chanson, que son interprète allait devenir la plus grande star de la chanson française, toujours indétrônable? Eh ben, pas grand monde. Et sûrement pas les maisons de disques qui lui avaient refusé cette chanson pendant un an. Ce sont les radios libres, naissantes de l'époque, et le public qui en ont fait un tube. La suite de l'histoire, vous la connaissez. En 1984, ça faisait déjà 4 ans que l'on dansait sur le tube de Cool and the Gang, Celebration, et ça me donne toujours envie de bouger. Vous aussi?
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0: Les histoires d'A, c'était les Rita Mitsouko. Et heureusement qu'ils ont rajouté en général à finissent mal. Ben oui, moi j'en profite pour vous souhaiter plein d'amour durant cet été et que ça ne finisse pas. 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Bref, c'était le tube des Rita en 1986, extrait de l'album de No Comprendo. Pour la suite de 100% années 80, on va reculer de une année, 1985. Oh là là, mais quel choc quand sort ce titre des Simple Minds, Don't You. Je m'en suis jamais remis, on l'écoute dans un instant.
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0: Nuit des Noirs, c'était Bernard Lavillier et Nicoletta.
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0: Le hasard fait parfois très bien les choses. Cette chanson ayant porté un conflit de couple qui broie des idées noires n'était pas faite pour devenir un tube. Lavillier n'avait pas choisi à l'origine Nicoletta pour en faire un duo. Un soir, dans un restaurant, Jacques Higelin lui présente la chanteuse et le persuade qu'elle est la bonne personne. Bah, résultat, Idées Noires devient un tube, on est en 1983. Ah bah, c'est d'ailleurs la grande période de la New Wave en Angleterre, dominée entre autres par le groupe Human League. On écoute Don't You Want Me.
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0: Rock Robin, When Your Heart Is Weak. Peter Kingsbury et Anna Locasio, les deux voix en or de ce groupe qui a vraiment marqué les années 80. Dès ce premier titre sorti en 85, l'histoire d'un homme amoureux mais qui ne sait pas si c'est réciproque. Aïe, aïe, aïe. La suite de votre soirée, c'est dans un instant Émilie Mazoyer, la playlist de son invité. Mais avant cela, toujours dans les années 80, Jean-Jacques Goldman, Il changeait la vie, ça arrive juste après ça.
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1: 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Il est 20h.
2: Salut à toutes, salut à tous et bienvenue dans Décibels tout l'été. On partage avec vous les meilleurs moments de l'émission et ce soir, un moment rare, tendre, émouvant, avec le grand Salvatore Adamo et ses chansons préférées. C'est parti pour une heure.

0: loin de la dernière chanson. Salvatore et Adamo et dans Décibel pour une heure délicieuse avec vous à partager ses chansons préférées.
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0: Vous en avez pris l'habitude depuis le mois de septembre, les amis. Chaque samedi soir, une personnalité vient partager avec vous sa playlist, ses chansons préférées, ses emballements, ses coups de cœur, ses chansons de toujours ou alors des coups de foudre musicaux plus récents. Et ce soir, je vais voir s'il m'autorise à l'appeler la légende. The Voice, oula. Salvatore Adamo est l'invité de Décibel. Alors, est-ce que ça vous va, Salvatore? La légende.
3: Non, légende, c'est immatériel. Non, je suis encore bien matériel, moi.
0: Mais oui, en chair et en os, dans notre studio. Et tout en voix, Salvatore, on profitera aussi de cette émission, même si on l'a déjà fait au mois de décembre, mais ça nous fait tellement plaisir pour reparler de votre nouvel album, qui est une merveille.
3: Merci.
0: Donc, vous avez choisi vos chansons préférées. Et moi, de mon côté, j'ai choisi deux titres de ce nouveau disque qu'on écoutera ensemble, parce qu'il faut vraiment que, voilà, qu'on partage ces grands moments, et notamment votre duo avec Axel Red, voilà, qui est une merveille, ça sera tout à l'heure. Mais donc voilà, ici, le but du jeu, pendant une heure, ça va être d'écouter des chansons qui vous touchent, qui veulent dire quelque chose pour vous. Déjà, est-ce que ça a été compliqué de m'envoyer cette liste de chansons? Est-ce que c'est un cas de conscience terrible?
3: Oui.
0: C'est vrai.
3: Très, très compliqué. On aurait pu faire une journée entière de musique,
0: oui.
3: Parce que je suis un grand fan de musique, en fait, tout simplement, depuis mon enfance. Donc, avec le recul, il y a tellement de chansons qui ont compté, qui ont dû m'influencer, que bien sûr, comme vous venez de le dire, c'était difficile d'en choisir. 8, c'est ça?
0: Eh oui, c'est ça. 8 chansons choisies par Salvatore et 2 par moi. Mais moi, c'était facile, j'ai choisi des chansons de lui. Mais voilà, alors, on va démarrer avec Francis Cabrel, qui est un auteur, compositeur, interprète, autant dire, qui fait le même métier que vous, Cabrel.
3: Pourquoi? Et qui est de même origine, il est italien aussi, ses parents sont italiens, je ne vous l'apprends pas quand même.
0: Mais il est du
3: Frioul, du nord de l'Italie.
0: Parce qu'on parle tellement d'Astafor et du sud de la France, c'est vrai qu'on oublie les origines italiennes. Oui, de son père, vous avez raison, il en a même parlé dans une chanson.
3: Et sa maman, que j'avais rencontrée plusieurs fois lors de certains concerts, je ne sais plus où exactement, mais j'ai fait un concert où il était à la fenêtre d'un des immeubles et je faisais des signes de temps en temps.
0: C'est formidable. Donc vos origines.
3: Salut sa mémoire.
0: Ces origines italiennes qui vous rassemblent. Aussi, donc oui, je le disais, le même métier, auteur, compositeur et interprète. Et est-ce que vous vous souvenez de votre première rencontre, soit avec lui, soit avec sa musique?
3: Avec lui, et c'est un moment très précis. C'était en 76. Il venait, je crois, de sortir son premier disque,
0: oui.
3: Et on a joué au football ensemble.
0: Oh.
3: On était dans la même équipe, il y avait une station radio qui avait organisé ce qu'ils appelaient les Olympiades.
0: Excellent.
3: Et ils avaient réuni tous les artistes du moment. Et je me suis retrouvé dans l'équipe avec Francis, Alain Barrière, Jean-Michel Karadec, mais vous n'avez pas connu Jean-Michel Karadec.
0: Non, Alain Barrière, oui, mais Jean-Michel Karadec, non. Ouais.
3: Et donc, déjà, j'aimais bien sa façon de sortir du lot, si j'ose dire, les murs de poussière. Et puis, je l'ai suivi, et quand on me demande aujourd'hui quels sont mes chanteurs préférés, il y en a deux qui sont au-dessus des autres, c'est donc Francis et Alain Souchon. Voilà.
0: On les adore tous les deux. Alain Souchon, ça sera pour tout à l'heure.
3: Oui.
0: Et Francis Cabrel. C'est tout de suite L'encre de tes yeux, choisie pour vous, les amis, par Salvatore Adamo. Autant vous dire que on se trouve bien vénard.

0: Et en matière, merci Salvatore.
1: Magnifique, là. Vraiment, c'est très émouvant cette chanson.
0: C'est vrai, une chanson...
1: D'une beauté tellement bien écrite aussi.
0: Oui. Et simple. Finalement, il n'y a pas besoin de faire des triples saltos dans tous les sens pour faire une belle chanson. Là, elle est simplissime, elle est très épurée. Il y en a d'ailleurs des comme ça aussi hein, dans votre nouvel album. Vous êtes tout autorisé et il y a à la fois des chansons qui sont très produites, certaines qui sont même carrément dansantes, et puis des chansons comme ça, oui, presque dans leur plus simple appareil. En tout cas, ouais, c'est à la fois mélancolique et à la fois ça rend heureux d'entendre de telles chansons.
1: Merci Francis.
0: Ah oui. Alors, allons nous balader dans les années 50, puisque dans les chansons que vous avez choisies pour nous ce soir, Salvatore Adamo, il y a Elvis Presley.
1: Oui, il a été déterminant dans ma vie, je vais vous raconter pourquoi, parce que je devais avoir 13 ans et demi, et ma mère m'a surpris devant un miroir, avec un ballet en guise de guitare, en train d'imiter Elvis Presley. Donc, à mon insu, elle a écrit à son papa en Sicile, et un mois plus tard, je recevais ma première guitare. Donc, c'est grâce à Elvis Presley que j'ai eu ma première guitare. Alors, sans vouloir trop digresser, il y a 3 ans, j'étais au Chili. J'y étais aussi il y a 3 semaines, mais c'était il y a 3 ans.
0: D'accord.
1: Et je suis allé voir un jour de relâche un spectacle sur Elvis Presley présenté par sa veuve Priscilla.
0: Mm-hmm.
1: Et donc, ils avaient récupéré la voix d'Elvis, des images, mais il y avait un orchestre symphonique qui l'accompagnait. Et c'était extraordinaire, vraiment. Et après le spectacle, j'ai pu voir Priscilla et je lui ai raconté.
0: Alors
1: je lui ai dit, moi je suis là grâce à un trio improbable, ma maman, mon grand-père et Elvis.
0: Ça a dû lui faire plaisir.
1: Ça l'a fait sourire.
0: Et vous, grâce à Elvis, vous allez pouvoir chanter et danser parce que Don't Be Cruel, c'est un standard.

0: 1956, Elvis Presley. Alors, j'avoue, j'ai une très très bonne place, moi, dans cette histoire, puisque non seulement j'écoute la chanson avec vous, les amis qui nous écoutaient à la maison, mais en plus, comme j'ai Salvatore Adamo à côté de moi en studio, eh bien, je tends l'oreille et je l'entends chanter parfaitement, in English, toutes les paroles par cœur.
1: Ah oui, c'est resté dans ma mémoire, ouais.
0: C'est fou, ça.
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0: Ouais, bravo. Alors, attention, hein, parce que on chante en français, évidemment, avec Adamo, en allemand, en italien, en espagnol, en anglais, en japonais, en portugais, en néerlandais. Ça, c'est un truc incroyable. Non, mais ça, c'est quand même absolument exceptionnel. Votre langue de choix reste le français ?
1: Oui, quand même. Ma langue d'écriture.
0: Oui.
1: Puis, quand je m'entends chanter en italien, je trouve que ma voix porte plus.
0: Ah, intéressant.
1: Oui, parce qu'il y a plus de voyelles ouvertes. Et comme chanter « Je t'aime
0: oui.
1: et ti amo ». Voilà, c'est plus ouvert.
0: Mais on sait faire swinguer le français, vous allez l'entendre, puisque... On va écouter « Ma belle jeunesse » qui est tirée de votre nouvel album. Avant ça, vous nous avez choisi, Salvatore, et un autre artiste belge, un jeune homme qu'on aime beaucoup dans cette émission. Il est déjà venu nous voir plusieurs fois. Il s'appelle Noé Préchauff. Comment avez-vous découvert Noé Préchauff ?
1: Bon, d'abord, j'ai adoré sa chanson « À nous ». Et puis, il y a eu un reportage sur moi. Et à mon insu, on l'avait invité pour qu'il chante un bout de C'est ma vie.
0: Oui.
1: Et c'est lui qui s'est manifesté avant que je le remercie. C'est lui qui m'a écrit. Je l'ai rencontré quelques fois. Et je trouve qu'il a une délicatesse et un imaginaire que j'aime beaucoup. Beaucoup, ouais.
0: La chanson, c'est « À nous », cette fameuse chanson. Alors, vous avez aimé, on a été très nombreux à aimer cette chanson, qui est sortie en plus à un moment un petit peu particulier, hein, puisque c'était en 2020, pendant le Covid.
1: Oui, et c'est une chanson de survie, un peu.
0: Oui, vous trouvez ?
1: Oui.
0: « À nous », Noé Préchauff. C'est Salvatore Adamo qui choisit la musique ce soir sur votre radio, ici, et jusqu'à 21h. Et on embrasse Noé Préchauff, qui sera bientôt en concert, hein, près de chez nous.
1: Je t'embrasse, Noé.
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1: À nous, Noé Préchoff. C'est d'un niveau, c'est vrai, de parole, de littérature dans les paroles.
2: J'allais y faire allusion aussi, ouais, hein. C'est tellement bien écrit. J'ai l'impression que je n'ai choisi que des chansons magnifiques.
1: C'est vrai.
2: Et là, c'est une révolte dans l'humilité, mais une incitation, avec retenue quand même.
1: Oui, c'est ça.
2: Avec réflexion, oui. Bravo.
1: Bravo, Noé Préchoff. Vous écoutez ici, et c'est Salvatore Adamo qui choisit la musique ce soir.
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1: Sauf que moi aussi, j'ai une chanson à passer. Elle est magnifique, elle s'appelle « Ma belle jeunesse » et elle est tirée, Salvatore, de votre nouvel album « Des nèfles et des groseilles ». Alors les groseilles, on voit bien, les nèfles, c'est moins commun.
2: Oui, c'est vrai que quand j'évoque les nèfles, les gens... Très jeune comme vous.
1: Oh, vous êtes mignon.
2: Non, jamais vu.
1: Je suis pas très jeune, mais non, j'ai jamais mangé de nèfle en tout cas.
2: Voilà.
1: C'est un fruit.
2: C'est un fruit qu'on avait dans nos jardins dans les années 50, 60 encore, ouais. Et puis petit à petit, le fruit a eu tendance à disparaître et on ne sait pas pourquoi. C'était légèrement sucré, comme une grosse groseille. Mais sans les pépins, je crois. Il y a juste un gros noyau à l'intérieur, qui est comme une bille marron. Oui.
1: Et voilà. Alors, que viennent-elles faire ces nèfles dans le nom de votre album ?
2: Eh bien, c'est juste un exemple pour parler de choses qu'on ne voit plus.
1: Ouais.
2: Et notamment, bon, je parle aussi... des libellules, des mésanges,
1: ouais.
2: ça a tendance malheureusement à disparaître. Et puis, quand on allait à la messe du temps de mes 12-13 ans, après on faisait le tour de l'église, les filles dans un sens, les garçons dans l'autre, et quand on se croisait, il y avait des petits regards, des sourires, et c'était important. Puis de temps en temps, c'était un peu plus hardi, on se donnait un petit billet dans la main. Ça n'existe plus, ça.
1: Non, maintenant, on s'envoie des textos.
2: Oui.
1: C'est un peu moins romantique. Je voulais noter cette phrase dans la chanson qu'on va écouter, « Ma belle jeunesse ». Vous chantez « Le temps a marqué les traits de mon visage. 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Là aussi, waouh, quelle phrase. Racontez-moi l'écriture de cette chanson. Comment elle est arrivée ?
2: Eh bien, cette chanson m'a été inspirée par un ami journaliste et poète italien, Sergio D'Amaro, qui m'a envoyé un recueil de poèmes. Et j'ai trouvé d'abord l'idée d'invectiver la jeunesse, elle est de lui. Quelques métaphores sont de lui. Je ne sais plus exactement lesquelles, mais voilà, le poème m'avait ému. Tiens, j'ai jamais osé... réprimander ma jeunesse de vouloir me prendre de haut, quoi.
1: Oui.
2: Et c'est une chanson que j'ai chantée sur scène maintenant 5-6 fois, pour laquelle j'ai besoin de me contenir, parce qu'il y a, une identification tellement évidente que j'ai même peur parfois d'être un peu impudique. Mais non, je me retiens quand même. Voilà, je lui donne raison quand même à la fin.
1: Ma belle jeunesse, écoutez, savourez, dégustez une des 25 nouvelles chansons de Salvatore Adamo. C'est sur l'album « Des nèfles et des groseilles ». Non, mais...

0: Ma belle jeunesse, oh là là.
1: Il faut souligner l'arrangement aussi qui est de Fabrice Ravel-Surpuis, qui l'a rendu très émouvante. Voilà, et aussi, des fois j'imagine que j'ai mon âge, mais il y a 50, 60 ans, c'était pas possible. Là, on était des patriarches, on était un peu en dehors déjà. Alors ouais. Qu'aujourd'hui, grâce à mes contacts avec la jeunesse, avec vous notamment, mes enfants et tout, ça va, j'ai pas l'impression d'être si largué que ça, oui.
0: Mais pas du tout. Et c'est vrai, vous soulignez la production, la musique de cette chanson, Ma belle jeunesse. De toute façon, sur tout l'album, il y a vraiment beaucoup de surprises sonores, soniques. Vraiment, allez l'écouter. Et là, il y a même des moments un peu western qui sont incroyables. Il y a des très belles guitares et les cuivres et les cordes. Enfin, vraiment, c'est un boulot magnifique et c'est un double album. Enfin, je veux dire, voilà, 25 chansons.
1: J'ai eu beaucoup de chance sur l'album, parce que j'ai aussi Clément Ducol qui a fait aussi quelques arrangements, qui a été oscarisé pour Émilie Pérez.
0: Oui, pour son travail avec Camille, la BO d'Emilia Pérez. Oui, c'est vrai, Oscar quand même à Hollywood.
1: C'est Clément qui l'a eu et Camille.
0: Oui, c'est ça, Clément et Camille, exactement. Tiens, puisqu'on parle d'Hollywood, je vais vous parler de la tournée internationale de notre invité, Salvatore Adamo. La Belgique, évidemment, le Portugal, le Québec, le Chili. Et pour la France, vous commencez chez nous le jour de la Saint-Valentin, le 14 février.
1: Oui, voilà.
0: Ça, c'est un cadeau d'amour.
1: C'est vrai qu'il y a la toute première fois que je suis passé en radio, c'était un 14 février.
0: Oh.
1: C'est le jour de la naissance de ma dernière sœur, Tina. Et c'est le jour où le crochet radiophonique que j'avais gagné 15 jours avant est passé sur antenne. 14 février 1960. Excuse-moi Tina, j'ai dévoilé ton âge. Pardon, excuse-moi.
0: Très drôle. Ah oui Tina, mais être née le 14 février finalement reste toujours jeune comme une fleur de l'amour.
1: Absolument.
0: Et voilà, Salvatore Adamo, donc le 14 février 2026 à Muret, tout près de Toulouse. Et puis ensuite il y a évidemment tout un tas de dates pour les Parisiens. Je vous signale l'Olympia le 22 mars. Il y aura également Biarritz le 21 avril. Ou encore Clermont-Ferrand, alors là c'est plus loin, puisqu'il y a évidemment aussi une tournée d'automne, le 7 octobre 2026. Allez, restez dans le coin, votre radio ici vous propose jusqu'à 21h d'écouter les chansons choisies pour vous par Salvatore Adamo. A tout de suite.
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0: Et notre invité de ce soir vient de sortir un magnifique nouvel album des nèfles et des groseilles. Salvatore Adamo qui s'est prêté avec grâce, mais c'était pas facile, à cet exercice, choisir quelques chansons qu'il aime de tout son cœur et les partager avec vous. C'est pas le partage qui est difficile, évidemment, c'est le choix. Mais dans votre choix, il y a un artiste suisse qui lui aussi a sorti un album à la toute fin de l'année 2025, c'est Stéphane Escher. Vous l'aimez beaucoup, vous suivez sa carrière depuis le début?
1: Oui, en plus c'était le chanteur préféré d'une autre de mes sœurs, Eva. Donc c'est Eva, ma sœur, qui me l'avait fait découvrir.
0: Ouais.
1: Et justement, j'ai choisi combien de temps qu'il avait enregistré il y a quelques décennies.
0: Oui, exact.
1: Et qu'il vient de réenregistrer avec une énergie extraordinaire. Mais en dehors de ça, lui aussi a manifesté une sympathie pour moi, que j'ai entendu à gauche et à droite. Et quand il s'agissait d'enregistrer un album qui s'est intitulé « In French Please » avec des reprises de chansons anglo-saxonnes, je me suis adressé à lui. Parce que j'adorais la façon dont il traitait ses disques avec son arrangeur, Reinhold Hunt, et il m'a offert un magnifique album, donc In French Please, et le duo avec Jane Birkin, je n'ose pas l'écouter tellement ça m'émeut, sur I'm Not In Love de Tennessee, des arrangements très délicats, et il est très... Il m'a guidé quand il y avait sans doute des faiblesses de temps à autre. Il les relevait et me les disait avec élégance.
0: Alors l'élégance, c'est vrai que ça caractérise, et la délicatesse, Stéphane Echer. Ceci dit, vous aussi, Salvatore, et quand vous dites qu'il a manifesté de la sympathie pour vous, il y a énormément d'artistes qui parle de vous avec beaucoup d'amour, avec beaucoup de respect. On s'était croisés, nous, dans les coulisses d'une célébration de la SACEM pour Francis Cabrel, avec qui nous avons démarré l'émission ce soir. Même chose, Francis Cabrel vous aime beaucoup. Ça doit quand même être quelque chose de très réconfortant, de très doux, dans une carrière comme ça aussi longue, avec des moments faciles, des moments plus difficiles. Les vraies amitiés avec d'autres artistes qui comprennent ce que vous traversez.
1: Oui, là, vous me tendez une perche par rapport à l'album de duo que j'ai enregistré en 2008, je crois.
0: Le bal des gens bien. Oui,
1: quand on m'a proposé de faire l'album, j'ai dit, écoutez, moi, je n'oserais pas appeler mes collègues. C'est trop intrusif et c'est embarrassant. Tu veux faire un duo avec moi? On risque un refus, ou indirectement un refus. Il va faire attendre, et puis son attaché de presse ou son manager va dire il est occupé. Et donc j'ai laissé faire le patron de mon label à l'époque, Alain Artaud, et puis il m'annonce, tiens, Souchon a dit oui, Voulzy a dit oui, Raphaël a dit oui, et je voulais, c'est un test pour moi, pour en revenir à ce que vous veniez de dire, pour savoir à quelle famille de chanteurs je peux prétendre appartenir. Et ça m'a vraiment rassuré. Oui. Il y avait bien sûr des chanteuses aussi. Il y avait Juliette qui m'a appelé elle-même pour me dire « Je veux chanter avec toi un air en fa mineur. »
0: Ouais.
1: J'étais touché à un point. D'un coup, j'avais l'impression d'exister d'une autre façon.
0: Beau. Et je suis sûre que Stéphane Echer sera ravi des mots que vous avez eus sur lui. Nous écoutons combien de temps, parce que c'est une merveille de délicatesse, d'élégance de Stéphane Echer, quoi.

0: combien de temps l'excellent Stéphane Echer, choisi pour vous par Salvatore Adamo. Il est ce soir l'invité de Décibel. Et jusqu'à 21h, c'est lui qui choisit la musique.
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0: Et je dois vous dire, cher Salvatore, que je ne vous imaginais pas fan de Harry Styles.
2: Eh bien oui, voilà, et la mélodie de As Before, ouais, ça aurait pu être du Verdi.
0: Ah, vous transposez ça ainsi.
2: Oui,
0: alors je l'ai jamais
2: avec
0: comme
2: un
0: ça.
2: Habillage.
0: Ouais, pop, oui, évidemment.
2: You know it's not the same as before. Il y a des opéras.
0: Ah ouais.
2: C'est peut-être mon côté italien qui a perçu ça. Mais voilà, vous faites ça à la sauce techno.
0: Oui, c'est ça.
2: Mais oui, et ça marche magnifiquement. Ouais.
0: C'est vrai. On dit que les très très bonnes chansons, quels que soient leurs arrangements justement, on va dire les vêtements et le maquillage qu'on met par-dessus, si on les met toutes nues, juste avec une piano ou une guitare et une voix, elles tiennent encore debout.
2: Absolument.
0: Est-ce que c'est un bon test ça?
2: Absolument, oui. Ouais. Quand une chanson m'arrive, je suppose c'est pareil pour les collègues, d'abord il y a la mélodie, ensuite si on laisse la chanson se développer dans sa tête, il y a l'idée de l'arrangement qui vient, mais en second. Au départ, il y a la mélodie qui caresse ou... Voilà, je ne sais pas comment l'exprimer autrement, mais qui s'impose en tendresse et en douceur. Sauf quand c'est des messages qui se veulent un peu plus dénonciateurs.
0: Bien sûr, mais là donc, déshabillons dans nos têtes, pas Harry Styles, bande de coquins, non, chanson.
2: Dans la vôtre, oui.
0: La chanson d'Harry et trouver Verdi. J'adore ce petit jeu de piste, signé Salvatore Adamo.

0: Styles, et en écoutant, on s'est dit avec Salvatore Adamo, c'est vrai, il y a un petit côté opéra italien.
1: Vous allez l'écouter autrement.
0: Ah oui, plus jamais de la même manière. Non mais c'est excellent, et je me suis pris à rêver en me disant, il aurait fait un super duo avec Pavarotti. Il adorait faire ça, Pavarotti, oui, des duos avec des pop stars, des rock stars. Oh là là, bien vu, merci, merci. Ah, merci aussi pour ce qui arrive, un duo de voix incroyable et d'amis dans la vie, Morane, la regrettée Morane, et Lara Fabian. C'est un duo qui a beaucoup, beaucoup marqué le public en France et j'imagine aussi en Belgique.
1: Enfin, c'est un des plus beaux duos que j'ai jamais entendu, tellement les voix sont fusionnelles.
0: Ouais, tu es mon autre, ça s'appelle. J'imagine que vous avez rencontré Morane avant Lara Fabian. Ouais. Elle nous manque, Morane est partie bien trop jeune, bien trop tôt et bien trop. Voilà, on n'était pas prêts et je pense qu'elle non plus, elle avait encore plein de choses à offrir. Quel souvenir avez-vous de cette artiste et de cette femme tellement drôle, tellement généreuse?
1: Elle avait toujours, à un moment donné, un trait d'humour à double sens, c'était extraordinaire.
0: Vous croyez que c'est ça qu'on appelle la belgitude?
1: Exactement.
0: Ouais,
1: oui, hein. Oui, c'est ça, l'humour belge. Oui. Ben Morane, je l'ai connue quand elle s'appelait encore Claude Morane.
0: Ouais.
1: Petit à petit, j'ai vécu son ascension qu'elle méritait 100 fois. Elle méritait surtout d'aller encore plus haut si elle aurait pu. Malheureusement, la vie en a décidé comme ça. Et le dernier, on s'appelait très tard, on pensait se laisser des messages et on était réveillés, donc on se répondait directement. Et alors, on s'était donné des adjectifs obsolètes. Moi, j'appelais ma coruscante et elle mon nitescent. Ces deux adjectifs qui veut dire qui brille de mille feux.
0: Oh, waouh!
1: Ouais. Coruscant et nitescent. Et avec Morane, on a fait une émission où on a chanté Inch'Allah, tous les deux, la chanson, avec un texte utopique qui disait qu'enfin la paix était arrivée. C'est voici qu'après tant de haine, fils d'Ismaël et d'Israël, lâche d'une main sereine une colombe dans le ciel. Et elle est sur les réseaux, sur Internet, et c'est une version magnifique avec sa voix, elle, qui sublime la chanson, vraiment.
0: Elle est magnifique.
1: Mais elle n'existe pas en disque, hein, c'est juste...
0: Non, c'était pour la télé,
1: oui.
0: Mais voilà.
1: Mais il y a 6 millions de vues quand même, c'est pas
0: ça.
1: Mal. Ouais.
0: Merci Internet. On ne dit pas tous les jours merci Internet, mais quand c'est pour ressortir des moments pareils. Donc n'hésitez pas à aller voir cette vidéo. Et là, donc, on va entendre la voix de Morane avec celle de Lara Fabian. C'est leur duo.
1: Qui elle aussi a une voix.
0: Qui est mon autre. Ah ouais.
1: Les deux ont une voix sublime.
0: Vous allez passer un moment merveilleux. Et on se souvient de Morane et ça aussi, c'est doux.

0: Quel duo, tu es mon autre, Morane et Lara Fabian. Cher Salvatore, vous aussi sur votre nouvel album et un sacré duo avec Axel Red, chanteuse belge qu'on aime depuis un certain nombre de décennies maintenant en France, hein, on l'a adoptée, on a essayé de vous la piquer mais elle revient toujours en Belgique. Axel Red, entre toi et moi, c'était évident pour vous de chanter avec Axel ?
1: Oui, c'était un manque aussi parce que dans l'album de duo que j'avais fait, ça n'avait pas pu s'arranger alors que j'avais prévu une chanson pour elle. Et puis, on a découvert qu'on était voisins.
0: Ah, excellent.
1: On habite à 2 kilomètres l'un de l'autre. Du balcon, je peux peut-être voir sa maison au fond de la vallée. Et voilà, je suis allé chez elle, elle est venue chez nous. Et il était évident qu'on devait faire un duo ensemble. Et voilà, j'ai trouvé cette chanson de couple.
0: C'est ça.
1: On évoque donc les moments intenses, l'autre des autres plus difficiles. Et je trouve que là, j'adore sa fragilité et sa force en même temps. C'est presque un cliché, mais je dis quand même. Et surtout, ce qui me plaît en elle, c'est qu'elle est impliquée pour des bonnes causes, et notamment dans l'UNICEF. Je l'étais aussi pendant quelques années, maintenant c'est plutôt honorifique. Voilà, c'est une personne que j'aime beaucoup, c'est une belle personne.
0: Et une artiste merveilleuse, en duo avec Salvatore et Adamo sur le nouvel album Entre toi et moi, Axel Red.
1: Entre toi.

0: Et Salvatore Adamo qui commence sa tournée française le jour de la Saint-Valentin, le 14 février, ça va parfaitement avec
1: c'est
0: cette
1: symbolique,
0: chanson.
1: Ouais.
0: Ah oui, c'est parfait, entre toi et moi, avec Axel Red. Alors c'est déjà l'heure de la dernière chanson de l'émission, Salvatore. On a ouvert avec Francis Cabrel, il faut finir avec Alain Souchon.
1: Ah, oui,
0: ça c'est important.
1: Une belle parenthèse, magnifique parenthèse. Hein. Je peux dire quelque chose là.
0: Oui.
1: Vous ne la voyez pas, mais Émilie, elle chante aussi toutes les chansons. Elle m'a dénoncé tout à l'heure avec Elvis Presley.
0: C'est vrai.
1: Mais j'ai jamais vu une animatrice vivre autant, avec autant d'enthousiasme, pendant que les chansons passent. Hein. Des fois, on bavarde. Donc,
0: ah
1: on
0: oui, non, nous, on
1: choses,
0: écoute.
1: Mais elle, on écoute et on chante.
0: C'est vrai. Et là, on va l'écouter et la chanter, si vous voulez. 18 ans que je t'ai à l'œil. Ouais. Alors, Souchon, on a compris, il est hyper important pour vous, mais pourquoi cette chanson-là?
1: Oui, je n'ai pas pensé qu'elle serait en dernier, parce que c'est une chanson triste. En fait, je veux pas plomber l'ambiance, comme on dit, mais quand on m'a demandé la liste des chansons, je sais plus pourquoi, j'ai pensé que je n'étais pas... Ça faisait longtemps que j'étais pas allé voir mes parents, là où ils reposent. Et cette chanson est d'une tendresse pour les parents. C'est pour ça. Si vous avez envie de la déplacer dans l'ordre, vous pouvez le faire.
0: Non.
1: Et vous pouvez garder mon commentaire. Mais voilà, c'est une chanson qui me donne des frissons. Ouais.
0: Et à nous aussi. Alors on est ravis de l'écouter avec vous, Salvatore Adamo. Voici Alain Souchon, 18 ans. Que je t'ai à l'œil. C'est la dernière chanson de ce soir, dans Décibels. Vous nous avez gâtés, merci Salvatore.
1: Merci à vous, Émilie.
0: Merci.
1: Merci à la technique.

0: qu'elle est belle, cette chanson, est précieuse aussi pour nous aider à nous rappeler de celles et ceux qui sont partis et qui nous manquent. Alain Souchon, 18 ans que je t'ai à l'œil. C'est le dernier cadeau de la soirée pour vous par notre invité Salvatore Adamo. Mais quel artiste merveilleux ce Salvatore Adamo. J'espère que vous avez aimé passer cette heure avec lui. Décibel vous dit bonne soirée et à demain, 20h.
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0: Mais quand comprendront-ils? Call Me Daddy, un coup de cœur Easyman.
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2: Bonjour, je m'appelle Sylvain Grotteau, j'ai 51 ans, je suis girondin et depuis septembre je suis affûteur et mouleur. Quand une fois que le couteau coupe, on essaie.
3: Avec une feuille.
2: Là, le couteau il coupe.
3: Du premier coup.
2: Et net.
3: Ce test de la lame qui coupe net la feuille permet de bien comprendre le caractère de Sylvain. Il est méticuleux et attentif. Il nous reçoit dans son fourgon, qui est le meilleur symbole du tournant qu'il a voulu donner à sa vie. Il est à ce jour un commerçant itinérant. Il se déplace sur les marchés de la région pour proposer ses services.
2: Les gens sont surpris au départ et très contents de retrouver un affûteur et mouleur. Et il y a aussi beaucoup de demandes sur les ciseaux de couture.
3: Et vous avez une machine qui est dédiée pour les paires de ciseaux, une machine bleue de marque Maier, c'est ça?
2: Voilà, je passe donc le ciseau sur ce petit bras articulé. Et ensuite, on passe sur le feutre, pardon, pour finir le tranchant, pour le polir.
3: Il y a comme une odeur un petit peu, non?
2: Oui.
3: Qu'est-ce que ça sent?
2: C'est une pâte à base de gras de bœuf, je crois.
3: Pourquoi vous avez fait le choix, justement, d'être un artisan, affûteur, rémouleur, itinérant, de marché en marché, de commune en commune?
2: Mon quotidien est différent tous les jours, en fait. Ça change, c'est jamais pareil. Au départ, je cherchais deux choses. Une reconversion, c'était plutôt de ne plus travailler pour quelqu'un, d'être à mon compte. Alors, j'ai fait ma formation dans la seule école d'affûtage de France. À la fin, on nous délivre un diplôme reconnu par l'État.
3: Qui est derrière vous?
2: Qui est derrière moi?
3: Dans le fourgon.
2: Exactement.
3: Est-ce que vous pensez que c'est un aboutissement pour vous?
2: Oui, j'en suis fier. Elle sert quand je suis en train d'affûter, que je suis de dos au client.
3: Quand il y a le bruit,
2: les clients sonnent. Et voilà, le petit bruit aigu, ça m'interpelle et du coup, je peux m'occuper d'eux.
3: Parce que sinon, on ne s'entend pas.
2: Non, c'est un peu bruyant.
3: C'est compliqué.
2: Oui, c'est bruyant.
3: Et ça vous plaît?
2: Ouais, ça me plaît.
3: Qu'est-ce qu'elle en dit, votre femme? Parce que elle partage vos inquiétudes, vos ambitions, vos projets dans le quotidien.
2: Faudrait lui demander à elle.
3: Ça tombe bien, elle est en face de nous. Elle s'appelle Delphine, hein?
2: Oui, exactement.
4: Les gens repartent avec le sourire, avec des couteaux qui coupent, des couteaux rénovés, parce que des fois, ils arrivent très rouillés, en mauvais état.
3: Dans son ancienne vie professionnelle, il était malheureux. Aujourd'hui, en 2026, on peut dire qu'il est
4: heureux, épanoui et fier de lui.
3: Et vous retrouvez Sylvain, ce nouvel artisan itinérant spécialiste des lames, sur les marchés de Préchac le mardi, de Grignols ou de la Brède le mercredi, de Villandreau le jeudi, de Socats le vendredi, de l'Aréole le samedi et un dimanche sur deux à Landiras.
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5: Bonjour.
3: Bonjour.
5: Alors, on m'a dit de venir vous voir pour découvrir un peu votre métier. Vous êtes vidéaste, c'est ça?
6: C'est exactement ça. Je suis vidéaste à Poitiers, aux alentours, et France et au-delà.
5: Alors, il y a les caméras classiques, j'ai envie de dire celles que tout le monde voit, tout le monde visualise, imagine. Mais aujourd'hui, ce qui marche aussi, c'est les drones.
6: Exactement, parce qu'effectivement, j'ai la chance d'être aussi télépilote de drone professionnel. Et aujourd'hui, on va pouvoir peut-être regarder quelque chose, ça peut être chouette. Donc, effectivement.
5: C'est compliqué à contrôler, à piloter un drone?
6: Alors, aujourd'hui, avec toutes les aides qu'on a, oui et non. Dans la mesure où, quand on fait ça, moi je fais ça très souvent, donc non, ça va. Mais quand on débute, c'est assez intuitif, parce que bah, y a beaucoup d'aides au pilotage. Et effectivement, quand on est dans la bonne réglementation et qu'on vole bien, bah non, en fait, c'est assez facile, c'est des joysticks, hein. Je ne sais pas si vous jouez aux jeux vidéo. C'est un peu comme un jeu vidéo, donc c'est vraiment sympa, quoi.
5: Si je pose la question, c'est parce que du coup, je vais vouloir essayer, forcément. On est dans le jardin et on ne peut pas voler trop. Il y a des réglementations, mais...
6: Exactement, mais là, on est vraiment autorisé à voler parce que moi, je suis dans une zone complètement ouverte. Donc, on est ce qu'on appelle en catégorie ouverte. Et donc, il n'y a aucun souci ici pour voler. Tout va bien.
5: Trop bien. Eh bien, allez, on y va.
6: On va le faire décoller. Donc, il est en train de récupérer notre signal GPS pour pouvoir voler correctement. Hop là. C'est très facile. Pour vous montrer, on a en fait deux joysticks. On a un joystick qui va gérer l'altitude, donc au bas. Et là, le même joystick qui va faire le lacet, donc droite et gauche. Et donc là, on va avoir ce qu'on appelle le tangage, donc pour aller vers l'avant, pour aller vers l'arrière et pour aller sur les côtés. Voilà.
5: C'est l'image est parfaitement fixe, c'est incroyable.
6: Et effectivement, l'image est très fixe parce que là, on est sur un drone gimbal, donc il est lui stabilisé. En fait, quand on se met ici, je sais pas si vous voyez, mais là, quand on va à droite et à gauche, et ben là, la caméra en elle-même, en fait, elle bouge pas.
5: Mais alors, ça peut voler combien de temps un drone comme celui-là ? Alors,
6: ça dépend des versions. On peut aller sur du 40 minutes, 45 minutes par batterie. C'est quand même pas mal parce que nous, effectivement, quand on a des plans, alors la plupart, les plans sont réfléchis en amont, donc on sait exactement ce qu'on veut, mais il faut quand même tester les cadrages. Donc ça nous permet vraiment d'être en l'air correctement, et une fois qu'on lance notre enregistrement, on a déjà tout ce qu'on veut et on a encore de la possibilité.
5: Est-ce que je peux essayer ?
6: Mais bien sûr,
5: allez, hop, tac, ça c'est pour...
6: Ouais, ça c'est pour l'altitude, donc haut,
5: okay.
6: Et bas.
5: Et est-ce que vous avez le contrôle de la caméra ?
6: Alors oui, effectivement, vous avez le contrôle de la caméra avec la petite molette
5: qui est
6: ici. En fait, si vous baissez en haut et en bas, et bien là, du coup, vous pouvez directement cadrer ce que vous voulez.
5: Donc là, c'est un joujou à combien ça ?
6: Alors, celui-là, c'est un petit joujou, on va dire. C'est un joujou à 1600, 1700 euros. Mais j'ai une autre grosse machine qui aujourd'hui est adaptée pour la réglementation. Et là, on est plus aux abords de 5000 euros, 6000 euros.
5: Bon, s'il n'y avait pas la réglementation, il pourrait monter à combien ?
6: Alors, s'il n'y avait pas la réglementation, on imagine qu'on pourrait aller jusqu'à du 500 mètres d'altitude, 600 mètres.
5: Bon, pas assez encore pour atteindre la station spatiale.
6: Alors non, pas assez pour atteindre la station spatiale. Et heureusement, parce que vu la vitesse qui passe, ça serait compliqué pour eux. Pas encore, mais peut-être. C'est ça l'innovation dont vous parliez. Ça se trouve, ça sera ça pour aller dans la station spatiale en drone.
5: Voilà ce que je vais créer. C'est ça l'idée.
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7: La dernière fois que vous y êtes allé, je suis sûr que vous aviez un kawé fluo et un petit goûter dans un sac en plastique préparé par maman. Avec plus de 80 oiseaux de proie et 30 espèces différentes, et surtout un spectacle où le seul effet spécial, c'est la nature elle-même, aujourd'hui, je teste pour vous la volerie des aigles. Nous sommes dans les ruines du château de Kilsheim, c'est juste sous le Haut-Königsbourg, et je grimpe les derniers mètres à pied vers la volerie, où je suis déjà accueilli par Eric Renaud, le directeur du site, et une équipe de soigneurs passionnés, et quelques cris que j'entends au loin, assez impressionnants, d'oiseaux qui ont l'air quand même assez gros. Et on commence par les coulisses, derrière la zone qui est accessible au public. Et Alexandre, qui est soigneur, est équipé d'un gant en cuir sur tout le bras, et surtout, il est d'un calme absolu. Et je crois que c'est nécessaire. Et autour de nous, plein d'oiseaux. Et chacun d'entre eux est identifié, suivi, observé quotidiennement. Et j'apprends d'ailleurs que les oiseaux ne sont jamais forcés à voler. Ah non, non, non. Ils participent volontairement grâce à un entraînement basé sur la confiance et le renforcement positif. On les encourage, puis on leur donne des petites gâteries pour les remercier quand même. Et c'est ainsi qu'Alexandre me propose évidemment de tenir le gant. Oui, alors pas pour sortir la tarte du four, hein, mais pour tenir, non pas un pigeon non plus, hein, mais bel et bien un aigle, oui, qui passe tranquillement du gant d'Alex et au mien, voilà. Battement d'ailes XXL, je sens les plumes sur ma face, oui, parce qu'il fait son petit point, hein, le petit bonhomme, et heureusement que je suis accompagné, hein. Et étonnamment, je n'ai pas eu trop peur, parce que le regard de l'aigle est si perçant que j'étais quelque peu fasciné. Même si mon bras, lui, l'était un peu moins. La volerie des aigles, c'est la première volerie créée en France. C'était en 1968. Et à l'époque, elle avait été créée surtout pour changer l'image qu'on avait des rapaces, qui ont été longtemps persécutés. Allez, hop, le spectacle commence. Je m'installe dans les gradins et je constate que pas de musique spectaculaire. Hein, juste une voix, des explications sur la vie et les comportements des rapaces. Et soudain... lointain dans le ciel au-dessus de nous, un vautour apparaît au-dessus des remparts, silence total. Et même les enfants arrêtent de parler, ça c'est pas mal. Le soigneur explique que certains oiseaux dépassent même les 2 mètres d'envergure. Et c'est grand 2 mètres, hein. Et il demande au public de rester bien immobile pour faire un passage encore plus près de nos têtes. Alors j'applique, je reste immobile, et sauf que ma tête, elle continue de regarder l'oiseau au-dessus de nous, un peu comme au tennis. Mauvais réflexe. Et j'entends mon voisin qui me chuchote, faut pas bouger. Ah oui, en effet, hein, parce que plusieurs rapaces s'élancent, hein, chouettes, aigles, pigargues, et on en prend plein les yeux. En tout cas, moi, j'ai retenu une chose, hein, c'est qu'ici, c'est pas les humains qui regardent un show d'oiseaux, c'est plutôt l'inverse, hein, c'est les oiseaux qui nous observent en train d'essayer de rester calmes. Et ça, c'est tout un spectacle.
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1: Ici Pays Basque, tous les jours, ce sont des rencontres grâce à Valérie Delos qui part quelque part dans une ville, un village du Pays Basque. Aujourd'hui à Ustaritz, elle est avec Mickaël.
2: Bonjour, je m'appelle Mickaël, j'ai 36 ans et je viens d'Ustaritz.
3: Mickaël, vous produisez quelque chose qu'on produit plutôt en général dans les pays asiatiques. On va pas dire tout de suite ce que c'est, tiens. Moi, je vous propose qu'on commence par remonter le fil du temps. Il y a eu un basculement, ça se passe quand et où?
2: Ce basculement, il démarre vraiment en 2019, lors d'un séjour touristique sur l'île de São Miguel, c'est une île de l'archipel des Açores. Mmh. Voilà, où comme tout bon touriste, je découvre une plantation. Et donc, il s'agit d'une plantation de thé. Puis amoureux des plantes, amoureux de l'agriculture, du travail de la terre, ma curiosité m'a amené à découvrir cette plante qui est le Camellia sinensis, de son nom scientifique, mais c'est le théier finalement, qui est la famille des camélias, les camélias dits japonais, eux, poussent très très bien ici au Pays Basque ou sur la côte atlantique en général. Et le théier est un camélia donc chinois, c'est son cousin. Et c'est ainsi en fait que petit à petit, la curiosité m'a amené à découvrir la plante, à trouver un pépiniériste qui en produisait. Puis le confinement et cette très belle période est passé par là, donc m'a fait beaucoup réfléchir. Et puis la découverte de cette parcelle ici, qui était idéale pour le thé finalement, avec une exposition parfaite à l'est, de l'humidité grâce à toute la forêt qui m'entoure, et un sol très acide. Mmh. Aussi.
3: On entend là les petits oiseaux qui chantent, on est au milieu du pollen qui nous tombe dessus parce qu'on est en plein printemps. On a les cueilleuses qui sont là dans les rangs de thé avec leurs petits panier en osier accroché à la ceinture, donc on a vraiment l'impression d'être seul au monde ici.
2: Oui, donc on est sur les hauteurs du quartier d'Arrons, sur la route de Saint-Pé-sur-Nivelle, et vraiment au milieu, comme vous le dites, au milieu d'une forêt de chênes et de saules, d'où tout le pollen en ce moment, c'est les saules qui sont en fleurs.
3: La nature, on sent que c'est quelque chose qui est hyper important pour vous. Pour preuve, quand je suis arrivée, j'ai remarqué cette petite marque que vous avez créée, laissée un petit peu pour évoluer de façon naturelle.
2: Oui, j'ai travaillé dans l'environnement, j'ai incité les particuliers à l'époque, les agriculteurs à installer des choses en faveur de la biodiversité. Et donc la mare est un des éléments les plus importants, je trouve, dans un jardin pour attirer la biodiversité. C'est un havre de vie, en fait. C'est dans les semaines qui viennent, on va commencer à avoir les premières libellules qui vont arriver. Il y a des tritons, des ditiques, il y a plein d'insectes. Très peu de moustiques. Quand une mare est bien faite, eh bien, finalement, c'est plus un lieu de prédation du moustique qu'autre chose. Ensuite, le soir, à la tombée de la nuit, c'est les chauves-souris ici qui viennent danser presque au-dessus de la mare. Donc oui, ça fait partie des aménagements avec la plantation d'arbres aussi, le maintien des haies sauvages pour essayer de maintenir un minimum de biodiversité.
3: On sait que l'agriculture est là, particulièrement du thé, c'est difficile, notamment économiquement.
2: Exactement, ça fait 5 ans et pour l'instant on n'arrive toujours pas à se verser un salaire digne de ce nom.
3: C'est le fait qu'il y ait du sens dans ce que vous faites qui vous fait tenir aussi, c'est ça?
2: Oui. Bon, y a le goût du défi. Quand j'ai commencé, personne ne le faisait, puis il y avait ce goût de proposer quelque chose de sain aussi à la population, parce que je me suis vite rendu compte que les thés importés d'Asie en général, ou d'Afrique, sont souvent très chargés ou en pesticides ou en produits chimiques. Et bon, j'avais envie de proposer quelque chose de biologique, ou en tout cas de sain à la population locale.
3: Je vous propose qu'on conclue par un petit proverbe que vous m'avez appris, que j'adore.
2: C'est un proverbe chinois qui est un des plus répandus, les plus connus, et qui dit que la sagesse de l'univers se trouve dans une tasse de thé.
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4: Enchanté. Ah, vous inquiétez pas, j'ai un gros chien, mais il est très heureux.
5: D'accord. C'est quelle race?
4: C'est un bosseron.
5: Ah oui.
4: Oui. C'est un gros morceau. Chien. Oui. Allez-y.
5: On peut lui dire bonjour quand même?
4: Il a un peu manger, mais je pense pas.
5: Comment s'appelle-t-il?
4: Bokis. Il a lui aussi un prénom arménien.
5: Même le chien a un prénom arménien. C'est rigolo.
4: Asseyez-vous.
5: Claudine Katcha-Dourian, merci de nous accueillir chez vous. Vous êtes totalement imprégnée par l'histoire de vos grands-parents qui ont fui le génocide.
4: Oui, tout à fait. On a vécu à Marseille et j'ai vécu avec mes grands-parents. Donc je les ai vus et j'ai vu leur souffrance aussi. Ils sont arrivés à Marseille, on les a mis dans les quartiers nord. Et donc mon grand-père avait construit sa maison. Et je voyais ces gens qui ne parlaient pas français, bien sûr, puisqu'ils venaient d'arriver, qui étaient toujours malheureux et qui parlaient entre eux et qui étaient tristes et qui pleuraient. Je me disais, mais qu'est-ce qu'ils ont, tous ces vieux, à pleurer tout le temps comme ça? Et c'est vrai que quand on m'a expliqué, beaucoup plus tard, j'ai compris qu'il y avait eu un problème. Et je me suis effectivement imprégné de ce génocide qui est devenu mon génocide, en fait, comme tous les Arméniens de la diaspora, je pense.
5: Ça vous a marqué? Vous étiez gamine?
4: Oui, j'étais gamine, parce que j'étais à Marseille, et dans les premières années... Ben, nous, gamins, on s'amusait, mais on les voyait quand même. Et il y avait le prêtre arménien qui venait régulièrement. On nous a pas expliqué, comme si on avait un peu honte de ce qui s'était passé. Un peu comme les juifs, quand ils sont revenus des camps, ils voulaient pas en parler. Les grands-parents, notamment, qui l'avaient subi, ne voulaient pas en parler.
5: Comment s'appelaient vos grands-parents?
4: Alors, mon grand-père s'appelait Stéphane et ma grand-mère Vartouille.
5: Et donc, ils sont arrivés en France, en quelle année?
4: Alors, ils sont partis en 1915, mais ils sont passés par Constantinople. Et ils ont atterri en Bulgarie. D'où là, j'ai eu deux oncles qui sont nés en Bulgarie. Et comme j'avais de la famille qui était partie à New York, on leur a donné un peu d'argent pour qu'ils viennent en France. Ils sont arrivés en 23-24 en France, à Marseille, en fait.
5: Ils ont vécu donc plusieurs mois dans des camps, peut-être?
4: Oui, il y avait le camp Odo à Marseille. Et le camp Odo à Marseille, c'était le camp vraiment où on mettait les Arméniens. Et après, on leur a donné une terre à Marseille, dans les quartiers nord. Et là, mon grand-père a construit la maison.
5: Ils avaient donc un statut de réfugiés.
4: Oui, tout à fait. Ils sont passés par l'OFPRA. Mes grands-parents, ils n'ont jamais obtenu la nationalité française, même s'ils l'avaient demandé.
5: Il y a un titre de Charles Aznavour qui vous plaît particulièrement. Qu'est-ce que vous aimez dans ce titre?
4: Ben, c'est toute cette tristesse qui est décrite et que moi, je ressens à chaque fois que j'écoute cette chanson. Et c'est pour ça que tous les 24 avril, sur la place d'Arménie, on écoute cette chanson, parce que je pense qu'elle est le reflet de ce qu'a vécu tout le peuple arménien en 1915, en fait.
5: Vous la connaissez? Vous connaissez les paroles?
4: Je la connais par cœur, mais je ne vais pas vous la chanter.
5: quelques mots?
4: Je vais vous laisser écouter la chanson, je préfère.

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1: L'auteur du livre que je vous présente aujourd'hui dans Toujours à la page les a tous interrogés. Ce père de famille qui, après avoir tué femme et enfant, s'inquiète du sort de sa chienne. Ce japonais cannibale interpellé au bois de Boulogne ou encore ce membre de la Société de protection des oiseaux soupçonné d'être un tueur en série. Jacques Poinaz fut commissaire de police, chef adjoint de la brigade criminelle de la police judiciaire de Paris, également chef de l'unité de coordination de lutte antiterroriste. Cet Ardéchois de naissance témoigne de sa carrière dans « Le temps des aveux, le réfrigérateur du japonais cannibale et autres récits de la brigade criminelle », un livre paru chez Mareuil Éditions. Le retour sur 13 des enquêtes les plus marquantes de sa carrière avec, en ligne de mire, à une époque où l'ADN n'était pas encore la reine des preuves, l'obtention des sacro-saints aveux. Des aveux qui viennent ou non, et qui dissimule parfois une partie de la réalité, qui laisse aussi souvent l'enquêteur avec un sentiment de frustration. Jacques Poinaz.
2: Oui, de la frustration, parce que les aveux ne sont pas toujours totalement sincères, ou complets, ou indiscutables. Il y a souvent une fragilité de l'aveu, puisque lorsque dans les aveux, on se projette déjà dans le procès et la preuve devant les assises pour les homicides. Mais ces histoires, c'est aussi ce basculement de la personne qui avoue, et souvent, même si le policier avant tout est content d'avoir résolu une affaire, parce qu'une affaire criminelle est toujours un poids pour les policiers, mais il y a également parfois un peu de, sinon de pitié, du moins de tristesse de voir un homme qui parfois avait une vie jusque-là normale et qui bascule dans le monde de la prison pour une longue peine.
1: Mais quelle perception vous avez de ça quand vous êtes face à quelqu'un qui n'est pas un criminel aguerri et qui bascule pour des raisons qui paraissent en fait futiles, si on y pense bien?
2: Alors, je crois que ça reste un mystère de l'homme, un mystère de l'humanité. Comment comprendre que quelqu'un qui a jusque-là eu une vie parfaitement banale, d'un seul coup, pour des raisons difficiles à imaginer, passe à des actes terribles?
1: On voit la grande diversité des affaires que vous avez traitées. C'est d'autant plus agréable à lire qu'effectivement, on ne sait jamais où vous allez nous emmener à chacune des histoires. Comment vous avez fait la sélection?
2: J'ai pris celles qui sont restées dans ma mémoire, je dirais, qui m'ont laissé un sentiment, soit de satisfaction, soit d'échec, ou comme celles qui se passent en Ardèche, où je reviens pratiquement dans mon village natal pour enquêter sur une affaire d'explosifs dans la communauté de l'ex-tueur de l'Ardèche, Pierre Conti. Et souvent aussi parce que ce sont des affaires qui ont quelque chose de particulier, parfois de presque burlesque, parfois de troublant, comme ces adolescents qui, pour donner un alibi à leur ami, inventent un stratagème un peu diabolique. J'ai essayé de montrer que la réalité est souvent plus surprenante que la fiction même.
1: Et c'est sans doute ce qui est le plus fascinant dans chacune des histoires que nous confie Jacques Poinaz. Et ce qui est captivant, c'est ce récit au plus proche du travail de l'enquête et les impressions, les réflexions que partage l'auteur avec nous au fil de chacune. Alors si vous êtes fan de faits divers, jetez-vous sur Le temps des aveux de Jacques Poinaz, paru aux éditions Mareuil.
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3: Voilà, les cartes postales, les tickets de concert. C'est ma chambre d'étudiant, ça.
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3: Donc, je m'appelle Jean-Paul Pécréau, j'habite Saint-Cyr-sur-Loire, j'ai 71 ans. Au début des années 2000, j'avais déjà accumulé énormément de documents sur Otis Redding et j'ai eu l'envie de me lancer dans la création d'un site internet, otisredding.fr.
1: Jean-Paul, comptable de formation, m'accueille partout, des CD, des albums, des cartes postales liées à Otis Redding.
3: Ça, c'est une affiche que j'ai trouvée à San Francisco lorsqu'Otis Redding a fait un concert en décembre 66 au Fillmore Auditorium. J'ai fait mes petits pèlerinages comme ça aux États-Unis pour retrouver, même je suis allé à Sausalito près de San Francisco où Otis Redding a composé son tube posthume, hein, The Duke of the Bay par exemple, voilà.
1: Vous avez un petit tourne-disque ?
3: Bien sûr, j'ai une platine. Allons-y, on va mettre du Otis Redding, bien sûr.
1: Ah bah oui.
3: Recevoir.
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1: C'est ça, met une ambiance là d'un coup.
3: Oui, je vais pas vous inviter à danser.
1: C'est rigolo.
3: Ça à l'époque, oui, c'est un slow qui nous a beaucoup servi dans notre jeunesse, sur les pistes de danse.
1: Là, vous entendez cette voix, ça vous fait quoi encore aujourd'hui?
3: Eh bien, ça me donne des frissons. En fait, j'ai découvert Otis Redding, j'avais 11-12 ans. Et c'est ma sœur, à Noël 66, qui m'a offert un 45 tours, 4 titres. Mais ça a été voilà, un choc, une révélation. Et après, quelques années plus tard, en 1969, les cinémas studios à Tours ont diffusé un film dont le titre est Mon Tour est pop. Et là, j'ai eu la révélation en voyant Otis Redding sur scène, hein, en grand écran. À 13 ans, habitant Tours, j'avais pas l'autorisation d'aller à l'Olympia à Paris, j'étais trop jeune. J'ai collectionné les revues anglaises, américaines, beaucoup de 45 tours du monde entier, de pays improbables, 45 tours algériens ou de Madagascar, vous voyez, ou même iraniens.
1: Un grand fan d'un collectionneur, Jean-Paul est devenu, grâce à son site, le spécialiste mondial d'Otis Redding.
3: J'ai créé mon site il y a 20 ans et petit à petit, j'ai accumulé énormément de documents. Là, vous voyez qu'une infime partie de ma collection, mais il y en a partout, dans tous les coins.
1: Documentaire, réédition de disques, anniversaire de la mort du chanteur, c'est notre tourangeau Jean-Paul qui est appelé partout dans le monde par les médias et par la famille d'Otis elle-même.
3: Le producteur anglais de la BBC avait fait un reportage aux États-Unis dans la famille. La famille avait dit allez voir Jean-Paul Pécréau en France, c'est lui qui a le plus de documents. Voilà. Il n'est pas à Memphis, il est à Saint-Cyr-sur-Loire, le musée.
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6: Bonjour Johan.
7: Salut Manu.
6: Merci de nous accueillir à Issoudun pour parler d'un jeu. Un jeu d'arcade comme on en trouve de temps en temps et ça nous émerveille.
7: Ça c'est super parce que ça nous rappelle notre jeunesse quand on allait dans les bistrots et qu'on jouait aux bornes arcade. Donc là tu vois, ça vient d'arriver. On a un copain qui est très talentueux et qui reconditionne et restaure entièrement des bornes arcades typiques du début des années 80. C'est la référence. Il les reconditionne entièrement, il les restaure entièrement. Elle est dans son aspect d'origine, vintage, tu vois. Toute la déco et la caisse sont vintage. Et puis, lui, ce qu'il propose, c'est d'intégrer une nouvelle carte et puis de nous proposer tous les jeux d'arcade qui existent dedans. Donc là, je crois qu'on a on doit avoir une borne où il y a plus de 600 jeux avec tous les, évidemment, les Pac-Man, les Space Invaders et tout ça. Et elle est complètement dans son état d'origine, mais avec un nouveau processeur où on peut accéder à tous les jeux qu'on a aimés quand on était plus jeune. Donc ça, c'est vraiment une pièce de collecte, mais qui marche, qui est révisée et qui est très, très, très, très plaisante et très déco surtout.
6: Hein. Remis en état, ça coûte combien ça?
7: Elle est proposée dans les 1 400 € et c'est vraiment un prix très raisonnable parce que, encore une fois, on a accès dedans à plus de 600 jeux avec tous les jeux de l'époque. Et puis, on a un vrai look vintage. C'est déco pour quelqu'un qui a envie de se faire une pièce à la maison, une pièce de jeu ou un bar, etc. Enfin, ça s'intègre évidemment partout.
6: Johan, je t'arrête, je vais lâcher le micro puis je vais m'installer.
7: Bah oui, rien.
6: Oh là là, c'est
7: voilà,
6: parti.
7: Voilà,
6: et je le valide. Hein.
7: Tu le valides, celui-là. Oui. Bah évidemment, mais ça c'est super, c'est notre jeunesse et puis ça revient beaucoup à la mode, c'est très tendance.
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8: Je rêvais d'avoir une maison à la campagne. Cette maison, c'est comme si j'y étais née. C'est ma maison de famille.
9: Ma maison s'appelle l'Ostao de la Mar.
10: C'est une maison un peu envoûtante.
11: Eh bien, vous voyez, des livres et trois fenêtres qui me donnent le paysage du pays, comme si c'était trois tableaux.
12: Ils ont vécu ici.
13: Thibaut Gaudry.
14: Alain Delon, vous l'aviez rencontré sur un tournage?
15: Non, je l'ai rencontré dans la rue. Mais... On a fait un film ensemble qui était Jeff et qui était un film qu'Alain désirait faire avec moi, donc ça a été aussi une rencontre.
16: En 1968, deux stars du cinéma français sont réunies pour la première fois à l'affiche de Jeff, un film qui ne restera pas dans les mémoires, contrairement à la grande histoire d'amour qui est en train de naître depuis quelques semaines. Mireille Darc et Alain Delon ne se quittent plus.
17: Alain Delon enchaîne les films, dont Jeff et Madly, sur lesquels il a comme partenaire l'égérie de Georges Lautner, Mireille Darc. Ils tourneront 8 films ensemble. Nouveau coup de foudre qui scellera une histoire d'amour qui le marquera à jamais. Il dira de Mireille, près de 40 ans plus tard, lors de sa disparition, « Elle était la femme de ma vie, ma moitié. »
16: 2 ans plus tard, alors que Delon est à Marseille pour tourner Borsalino et que le couple cherche un coin de soleil et de tranquillité, l'ami et agent de l'acteur, Georges Baume, leur fait découvrir Aix-en-Provence où il habite. Ils sont sous le charme et ne tardent pas à s'installer dans un hôtel particulier du quartier Mazarin, le plus ancien de la ville.
18: Pourquoi tu t'en vas ?
19: Parce qu'on est deux.
18: Je comprends pas.
19: Facile à comprendre. Un jour ou l'autre, il n'en restera plus qu'un de nous deux. Faut mieux que je m'en aille avant. On finira par se tirer dessus.
16: Dans l'hôtel de Boisgelin, aux belles pierres ocre, construit en 1650 et classé monument historique, ils louent le vaste rez-de-chaussée qui leur permet de profiter de l'adorable jardin avec son imposante fontaine à vasque. Ils y font même percer une porte dans l'un des murs afin de pouvoir sortir discrètement et éviter les éventuels groupies ou paparazzi, et flâner dans les rues ou aller déjeuner aux Deux Garçons, la plus célèbre brasserie de la ville.
20: Tu sais où tu m'aimes ?
18: Sûr.
20: Même après que tu m'auras fait l'amour.
18: Ça dépend de toi.
16: Ils y mènent une vie paisible, en famille, dans cette ville qui est encore une belle endormie, qu'une polémique va réveiller un peu. Alain et Mireille aimeraient bien pouvoir se baigner au saut du lit et faire construire une piscine. Une faute de goût majeure pour les habitants du quartier et les défenseurs du patrimoine. Une polémique qui en créera une autre. Mireille Darc aime bronzer au bord de sa nouvelle piscine en tenue d'Ève, conduisant un voisin, dont la vue donne sur le jardin, à déposer une main courante pour offense aux bonnes mœurs. Une protestation qui n'empêche pas l'actrice de continuer à lézarder nue sous le soleil aixois.
20: Il faudra encore un peu de champagne.
18: Sommelier ?
20: Parce que vous avez besoin du sommelier pour me servir. Mais doucement, le champagne c'est fragile. C'est mon père qui m'a appris ça.
18: Ah oui ?
20: Tiens, vous n'avez pas besoin du sommelier pour me tenir la main ? Vous ne voulez pas coucher avec moi en plus, là, tout de suite sur la banquette ?
16: Ils passeront 5 ans dans ce lieu dont la beauté laisse interdit, comme le dit Mireille. Et aujourd'hui, il n'y a aucune plaque pour rappeler aux nombreux touristes qui se baladent sur la jolie place des Quatre Dauphins que cet hôtel particulier a abrité l'une des plus fameuses idylles.
21: C'est un mot qu'elle m'a écrit, il doit y avoir 40 ou 35 ans, ou 35 ou 40, peu importe, qui résume à lui seul tout ce qu'est Mireille. Et c'est un mot que j'ai toujours avec moi depuis ces 40 ans et qui m'aide à vivre. Mon amour, il est 3 heures du matin et je n'arrive pas à dormir. Je pense à toi qui as tellement de mal à vivre. Je t'ai donné tout. Et j'ai simplement besoin d'un peu de calme et de tendresse. Et d'un sourire le matin parce que la vie est là et qu'il faut remercier le ciel d'être l'un en face de l'autre et de s'aimer.
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1: J'avoue, j'ai un faible pour les Vosges discrètes. Ce ne sont pas forcément les Vosges célèbres, hein, du côté de Gérardmer, de la Bresse. Ce ne sont pas les Vosges tranquilles, comme j'aime les appeler, du côté de Rambervillers. Ce ne sont pas les Vosges historiques, du côté de Senon ou de Moyen-Moutier, ni même la plaine des Vosges, à Vittel, Neufchâteau, Contrex et Ville. Non, les Vosges discrètes, ce sont les Vosges, allez, on va dire, entre Remiremont et Plombières, entre le Val d'Ajol et le Saint-Mont. Ici, il y a Éloy, Vecoux, Saint-Amé, Girmont-Val d'Ajol, et c'est d'une grande beauté. Entre forêts fournies, où le sapin commence à abdiquer sa royauté vosgienne au profit des feuillus, on trouve des chênes, des hêtres, qui font aussi leur place et leurs longues branches font jouer la lumière sur la route, du côté de la feuillée Dorothée par exemple, avant de découvrir plus loin une carte postale, le Val d'Ajol et son église. Il y a ici le Saint-Mont, lieu mythique dont on dit que les Gaulois avaient fait une forteresse face aux Romains avant que Saint-Romaric n'en fasse une forteresse de la foi. On sent au Saint-Mont, comme à Sion d'ailleurs, de ces forces qui viennent du plus profond de la terre et de l'histoire, qui font vibrer l'âme avant de partir je ne sais où dans les nuées du ciel. Ici, dans les Vosges secrètes, il y a l'élégance toute aristocratique de Remiremont, la ville des femmes, des chanoinesses, ces dames abbesses qui ont tellement imprimé leur marque, notamment l'envie de beauté qu'on retrouve non seulement autour de l'église Saint-Pierre, dans le quartier des chanoinesses, mais aussi partout dans la ville. Ben oui, à Remiremont, les monuments ne sont pas juste utiles, on sent qu'ils ont été faits pour être beaux. Ici, c'est l'antique beauté de Plombières. Plombières, autour de son clocher pointu, dans sa vallée d'histoire, qui se souvient avoir vu passer Voltaire, Beaumarchais, Rabelais, et qui se sent prête à soigner ou même apaiser juste, qui voudra s'offrir une bulle où on est ici tout à soi. Juste ça, être à soi, c'est si rare. Les Vosges discrètes, c'est un joli chemin découvert au-dessus de Vecoux ou dans la forêt près de Saint-Amé. C'est un rayon de soleil au-dessus de Éloy ou une bonne table au Val d'Ajol. Un moment vosgien et tellement fin bien que je vous souhaite de le découvrir ou d'y revenir.
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2: Nous partons à la découverte des Maranges, ce petit territoire partagé entre trois villages. Chéilly-les-Maranges, Sampigny-les-Maranges et Desize-les-Maranges, au lieu de la prochaine Saint-Vincent tournante 2026. Alors, avec Plus belle la vigne, on zoome sur ce territoire viticole caché dans une petite vallée. Ici, les coteaux font partie de la côte de Beaune, mais en Saône-et-Loire. Explication avec Élodie Roy, viticultrice et vice-présidente du comité d'organisation de la Saint-Vincent.
3: La côte de Beaune s'étale d'une même exposition, mais il y a une faille géologique à Santenay et les Maranges, on est une vallée un petit peu à part, je dirais.
2: Alors là, Santenay, c'est dans quelle direction ?
3: Santenay, c'est juste en face. Voilà,
2: là-bas. C'est dans le petit creux là-bas.
3: Là, vous voyez des bâtiments en face. Oui. Là, c'est tout le début de Santenay.
2: D'accord. Voilà, et donc après, il y a les hauteurs, en fait, il y a les collines.
3: Les coteaux, voilà. Les coteaux. C'est une vallée, en fait. Les Maranges, vous avez la vallée de la Causanne et la vallée de la Deune. Donc la Causanne, c'est une petite rivière qui circule sur Chéilly, sur Sampigny, qui prend sa source en fait à Vauchignon, au bout du monde. Donc c'est un nom qui ça s'invente pas.
2: C'est joli.
3: C'est une petite rivière qui fait 14 km et qui se jette dans la Deune, juste à la sortie de Chéilly. Donc cette rivière, elle passe au milieu là. Le petit village de Sampigny qui est ici, très étriqué, très enclavé, et sur les hauteurs, vous avez Desize et tout en haut le petit hameau de Borgy et la montagne des Trois Croix qui est en face de nous. Connu aussi sous le nom de Mont de Seine. Alors, bon, moi je les vois les croix, mais je connais. C'est vraiment juste en face de moi. Je sais pas si vous voyez.
2: Non, mais
3: le petit point culminant.
2: D'accord.
3: Oui, là, on est à 521 mètres d'altitude, je crois. Et le vignoble des Maranges, bah, est vraiment devant nous.
2: Alors, qu'est-ce qui fait que ça reste tout de même la côte de Beaune? Alors qu'on décroche quand même de cette côte de Beaune.
3: On décroche de cette côte de Beaune légèrement. Hein, c'est quand même pas. Parce qu'après, une fois passé la côte de Beaune, on est sur la côte chalonnaise. Mais la côte chalonnaise, on est sur la plaine de Saône. Nous, on est quand même très éloigné. La côte chalonnaise, elle est vraiment derrière cette colline-là.
2: D'accord.
3: Avec le village de Bouzeron qui commence la côte chalonnaise, Ruilly, Mercurey, etc. On a des terroirs distincts. Là, on a une carte géologique. Vous voyez qu'il y a beaucoup de couleurs différentes en fonction du type de sol.
2: Ah oui, je vois, jurassique, plutonique.
3: Donc ça, ce sont des niveaux géologiques. Donc là, on parle de millions et de millions d'années. Pour faire simple, c'est argilo-calcaire, mais pas que. On est un vignoble assez tardif. On vendange souvent plus tard que les autres appellations de la Côte de Beaune.
2: Vous êtes entre la Côte de Beaune et les Hautes-Côtes, finalement.
3: Oui, exactement. C'est ça. Les Maranges, ils sont exposés sud-sud-est, on va dire. Les Hautes-Côtes, moi, personnellement, j'ai des parcelles, elles sont exposées vraiment plein sud.
2: Nouvelle confirmation de la définition hyper millimétrée des terroirs bourguignons.
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4: Ma tata, elle est petite. Quand elle a un truc qui est haut, elle n'arrive pas à l'attraper.
5: Vous préférez être grand ou petit ?
4: Moi, j'ai envie d'avoir 15 ans comme ma cousine Olivia qui a un appareil dentaire. Parce que j'ai envie d'être grande comme elle et j'ai envie de sortir avec mes copines quand il fait beau. Ma mère, elle est très grande. Mais elle y arrive quand même à rentrer. Elle n'est pas obligée de baisser la tête. Mon papa, elle est grand, mais a des grands doigts. Il ne peut pas lâcher les chouchous de ma petite sœur Lisa.
5: T'as envie d'être grande ou de petite ?
4: Comme ma maman. Ma maman, elle est moyenne. J'ai envie d'être pas trop petite, mais pas trop grande. Ma tata, elle est petite. Et du coup, quand elle a un truc qui est haut, elle n'arrive pas à l'attraper. Et mon père, il est plus petit que ma mère. Je préfère être grande, mais être petite, c'est aussi bien parce que, enfin, on peut passer partout, c'est un peu plus pratique, c'est tout ça. Juste être un peu plus grand, mais pas beaucoup. Je rêve que je sors avec mes copines, que j'ai 15 ans et que j'ai mon portable.
5: Donc, en fait, quand on est grande, on a...
4: un portable, et mon père, il m'avait donné son portable qu'il avait cassé quand il était grand. J'ai envie d'avoir un portable parce que, comme ça, je pourrais appeler mes copines, je pourrais envoyer des messages et je pourrais envoyer des photos. Moi, ça, j'ai envie d'avoir un portable pour faire des jeux, pour faire plein de choses. Bah, moi, j'ai un téléphone rose, mais il est pour enfants. Il y a des jeux, des vidéos, de la musique... pour envoyer des messages, on peut envoyer des photos et je peux jouer à mes jeux. Et même, j'ai envie d'avoir un portable pour de vrai, comme ma mère, vu que ma mère, elle a un jeu de Disney et un jeu pour construire des manèges. Moi, j'ai trop envie d'en avoir un.
5: Pour faire quoi ?
4: Je sais pas.
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6: Dans la rue du Port, il y a la grotte du Puy de Dôme. Et oh, petit jeu de mots, allons tailler la bavette 2 minutes avec un tailleur de pierres précieuses.
7: Poussez, poussez.
6: Ça y est, j'ai réussi. Un peu archaïque cette porte. Enfin,
8: elle surprend tellement de gens qu'elle me rassure vis-à-vis de certains voleurs, par exemple.
6: Ah ben déjà, pour vous voler, vous, il faut trouver comment marche la porte.
8: Exactement.
6: Et j'imagine que quand vous voyez quelqu'un qui ressemblerait à un voleur, vous ne lui dites pas pousser.
8: Ben, je me débrouille pour le dissuader.
6: Oh, mais qu'est-ce que c'est que ça ? Mais qu'est-ce que c'est que cet engin ?
8: Ça, c'est ce qu'utilisent les CRS, c'est le flashball.
6: Ah, c'est un flashball ! Je suis venue tailler le bout de gras avec vous, mais je pensais pas être accueillie par un flashball.
8: Moi, c'est pas tellement le bout de gras que je taille, c'est surtout mes petits cailloux.
6: Qu'est-ce que vous taillez comme cailloux ?
8: Tout. Toutes les pierres, à partir du moment où elles ont un intérêt bijoutier. Alors, ça peut être des pierres sans aucune valeur. Je travaille notamment pour une dame qui va à la pêche dans l'Allier. Enfin, dans l'Allier, pas le département.
6: Dans la rivière.
8: Dans la rivière.
6: Et qu'est-ce qu'elle pêche ?
8: Eh bien, elle pêche de temps en temps des galets dont la couleur lui plaît. Et elle me fait faire du polissage sur des galets qui n'ont aucune valeur, mais qui lui plaisent, par exemple. Et puis, part du principe que je suis l'ébéniste du caillou. On travaille dans des matières nobles, le bois c'est noble, la pierre c'est noble, voilà. Et puis après, il y a le respect des styles, il y a le respect du goût de ces dames qui veulent telle couleur dans telle matière, mais dans telle forme et telle dimension.
6: Enfin, elles sont pas un peu pénibles ?
8: Si, beaucoup. Mais on essaie de les satisfaire quand même. J'ai une jeune fille qui m'a amené du corail de Corse et elle m'a demandé de sculpter le zizi de son copain dans le corail. Ça surprend quand on vous fait la demande.
6: Ben ça veut dire que dans votre vie, vous aurez fait des zizi.
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9: Et dans le 7-9 France Bleu Paris, tous les week-ends, Thierry Boeuf vous donne ses bons conseils de bistrot parisien. Il vous présente aujourd'hui un établissement qui a fait des émules un peu partout en France avec ses fameux bouillons, direction Chartier ce matin.
10: Et le coquelet américain, c'est quoi ?
11: C'est un coquelet grillé avec une sauce américaine, tomate, échalote, une pointe de cognac, du vin blanc. C'est un peu relevé.
12: Un déca, hein ?
13: Pâté, jambon, c'est une oreillette, gruyère, chantal, rôti, jambon de pays.
14: Eh ben, tout ça, ça va aller dans la blanquette.
15: Bon appétit.
16: Chartier, le temple vénéré de la gastronomie populaire à Paris, appelé Bouillon, a fait des émules ces dernières années. Pas moins de 12 bouillons se sont créés depuis 2019. Des indépendants, des groupes, Pigalle et République, Julien, Faramond et autres. Mais c'est bel et bien Chartier qui tire son épingle du jeu en ajoutant deux bouillons à la maison mère du 7 de la rue du Faubourg Montmartre, à Montparnasse et Gare de l'Est, avec l'assurance de trouver dans les trois établissements le même menu à prix mini doux.
17: Aujourd'hui, nous aurons un saucisson à l'ail ou alors une salade de tomates pour 2 euros, un rôti de porc pomme normande ou bien une saumonette sauce poivre vert à 9,60 euros, une mousse au chocolat ou une coupe vanille chocolat, une glace, pour 2,80 euros.
16: Et c'est bien ça qui fait le succès des bouillons depuis 130 ans. Prenons l'exemple du navire amiral, le Chartier des Grands Boulevards. 325 places, 6 à 800 repas servis chaque jour dans un décor 1900. Rien n'a bougé sauf l'ajout du chauffage central. Imaginez il y a 100 ans, dans la salle de 25 mètres de long et 6 mètres de hauteur sous plafond, un énorme poêle à charbon au centre brûlait les clients qui en étaient proches et laissait geler tous ceux qui en étaient éloignés. Pour le reste, c'est de l'authentique et dès la porte à tambour franchi, la magie opère.
18: Alors nous approchons, vous voyez, pour entrer, on va être obligé de pousser cette porte à tambour qui était posée en 1912 et qui a vu tous les clients depuis. Poussez fort, allez-y, nous allons entrer.
16: Et si l'on est bien dans ce premier quart 21e siècle, grâce à Chartier, on entre chez Balzac ou Maupassant. Et on doit ce privilège à Camille Chartier. Il suffit de se balader rue Racine, admirer la devanture du grand bouillon Camille Chartier, un joyau de l'art nouveau.
19: Vous êtes au premier étage du bouillon Chartier, au 3 rue Racine. C'est historiquement un bouillon Camille Chartier ouvert en 1906. On est allé jusqu'à environ 200 bouillons sur Paris à une époque. Ils ont été à l'origine très populaires et puis après sont devenus un petit peu plus bourgeois. Il y a eu différentes variantes qui ont été créées. Toujours avec un souci du décor et un soin amené à l'esthétique. Hein. Le début du siècle, c'était l'apogée de l'art nouveau.
16: La devise de la maison Chartier, souvent copiée, jamais égalée. Pour preuve, cette altercation en 1900 entre Camille Chartier et Alexandre Duval, un autre grand patron de bouillon parisien. Chartier, un jour, va déjeuner chez son concurrent. Duval, le voyant rentrer chez lui, l'apostrophe d'un ton ironique. « Alors, Chartier, vous venez manger chez moi parce que c'est meilleur que chez vous ?» Et Camille Chartier de répondre « Eh non, parce que chez moi, c'est complet. »
9: Merci beaucoup Thierry Boeuf. 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
20: Nous sommes en mai 1970, le 17 précisément, un dimanche ensoleillé et non un lundi au soleil. Et Claude François roule à vive allure, pressé de rejoindre Nîmes. Il s'est

0: face à l'autoroute, donc de nouveau. Et là, j'ai ralenti. Dès que c'est représenté de nouveau en tonneau, j'ai réaccéléré, ainsi de suite, jusqu'à peut-être 100-110 à l'heure. Alors mes bras étaient mous pour conduire la voiture. Et j'ai. Elle s'est arrêtée net, le retour m'a projeté la tête dans le volant.
1: Sa voiture traverse les quatre voies de l'autoroute et finit sa course dans un fossé de l'autre côté de l'autoroute A7. Conscient mais sonné, l'artiste est un miraculé. Nous sommes alors 8 ans avant l'épisode de la baignoire fatale. Il n'aura qu'un nez cassé, nécessitant par la suite une rhinoplastie.
0: C'est pas le cartilage qui s'est cassé, mais l'os entre les deux yeux. Alors là, quand j'ai vu ça, j'ai donné un coup de poing dans le miroir, j'ai donné des coups de poing partout, j'ai piqué ma crise de... J'ai pas de chance.
1: Claude François sortira 2 ans plus tard, le lundi au soleil.

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2: Pour Chloé Valette, la musique est une histoire de famille, car c'est avec son papa qu'elle a appris la musique.